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0: survivra pas au flic, ni moi ni personne. 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
1: C'est là où tu te mets le doigt dans l'œil, justement. Tout ce dont on peut m'accuser, c'est d'avoir hébergé un fugitif. Je n'ai tué personne et je n'ai pas l'intention de tuer qui que ce soit.

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1: Le Havre. Vincent, je sais ce que cette lettre peut avoir d'incongru, d'insultant ou juste de dérangeant après toutes ces années de silence. Je l'ai tellement tournée dans ma tête, cette lettre, que je ne sais toujours pas quelle forme elle doit prendre pour se rendre acceptable à tes yeux. Acceptable dans le sens où tu parviendras à la lire jusqu'au bout, sans la jeter au feu en reconnaissant mon écriture. Et parmi toutes les réactions que tu auras après avoir lu ces mots, j'y inclus celle où tu ne me répondras pas, ce que je comprendrai. Il est tard. Il fait nuit sur le Havre. Je vois les lumières de la ville par la fenêtre de ma chambre et celles des navires aussi, dont le va-et-vient sur la mer ne s'arrête jamais. Ce sont des paysages que j'ai fini par aimer, même si je me suis posée là comme un oiseau de passage et que j'y suis restée. Je ne viens pas pour un pardon, n'implore aucune excuse. Je ne t'écris pas non plus pour avoir des nouvelles, même si je sais que si tu réponds à cette lettre, j'en recevrai de fait. Et ne compte pas sur moi pour des remords. Je t'écris seulement pour te demander comment tu vas. Cette question, je me la suis posée des dizaines de fois sur des pages qui toutes ont fini au panier. Cette lettre partira comme un avion vers les Alpes, vol de nuit et par gros temps, avec tous les risques que ça implique. J'assume. Comme je lirai ta réponse si tu m'en fais une. Je ne sais pas où cela nous mènera, comme j'ignorais en te rencontrant ce qui allait advenir de ma vie et ce tour improbable qu'elle a prise. J'ai eu beau chercher les mots justes pour décrire tout ce qui s'est passé, il y a 10-15 ans maintenant, je ne les ai pas trouvés. Ces mots me fuient encore. Mais ceux qui sont venus sous mon stylo ce soir, j'ai décidé que ce seraient les bons. Les plus neutres, j'espère. Pour t'écrire. Émilie.
2: Saint-Julien-en-Genevois.
3: Ça alors, Émilie, ma femme d'avant qui m'écrit. J'ai dû aller au bout de ta lettre pour trouver la preuve que c'était bien toi.
2: Pensant à une erreur de correspondant ou à une coïncidence, ce sentiment de déjà-vu. Le Vincent auquel tu t'adresses n'a plus grand-chose à voir avec celui que tu as connu. L'homme que tu as aimé et dont tu as partagé la vie est autre à présent. Le match est plié depuis des années et on ne le refera pas. Tant mieux. Ça me donne cette légèreté pour te répondre. Contrairement à toi, je n'ai guère pris de temps à trouver mes mots. Tu es classé dans un coin de ma tête et je te ressors maintenant comme un album de famille, un peu jauni. Mais il est toujours sympathique que quelqu'un disparu depuis 10 ans vienne demander de mes nouvelles. Je suis amoureux et me suis installé depuis peu avec ma compagne. Ses parents possèdent quelques terrains dans le coin. On lui a fait construire une maison. J'ai mis des années à ravaler la haine que je te portais et que j'ai vomi un soir de juillet, il y a 6 ans. J'ai fini à l'hosto et suis ressorti comme différent. Le même, mais changé. Ce fut plus dur avec la honte. Non pas celle que je portais, mais celle dont tout le monde t'affublait. Je ne vais pas te mentir, ta cote de popularité n'est pas terrible dans le coin. Mais au final, je t'ai défendu. Un peu. Et puis, tu connais les gens. Ils passent vite à autre chose et on t'a oublié. C'est ce que tu voulais, non? Et tout le monde y a trouvé son compte. Comme une forme d'équilibre. C'est fou ce qu'on se fait à l'absence. La tienne comme celle des autres. Bien entendu, Marion n'est pas au courant de cette correspondance. Ce fut un vrai coup de chance que j'étais en train de me garer quand le facteur est arrivé. J'ai pu intercepter ta lettre. Si tu veux qu'on poursuive, écris-moi poste restante. Mais si, Comme tu le dis, tu ne viens pas demander de nouvelles. Ça risque de tourner court, car moi, j'ai plein de nouveautés à te raconter. Même vieille d'il y a 10 ans. Vincent.

0: Le Havre. Vincent, je t'écris depuis un café sur le port. Il m'a fallu sortir, prendre l'air quand j'ai ouvert la boîte à lettres ce matin et que j'y ai trouvé au milieu des prospectus ta réponse. Comme je te l'avais écrit, j'avais tout envisagé sauf ces mots si légers, si bienvenus qui emplissent ma journée et feront aussi la fin de ma semaine. J'ignore quelle légitimité me porte à me réjouir de te savoir en si bonne forme, ni même si je peux me permettre de partager la joie qui transparaît dans tes propos. Je n'ignore pas le mal que j'ai fait et tu fus en première ligne. Accepte alors tous mes vœux de bonheur pour cette vie qui s'annonce, même s'ils sont donnés du bout des lèvres. Le Havre n'est pas une ville qui porte à l'épanchement. Je ne te la conseille pas. C'est une ville à voir, et tu n'aimes rien tant que la visite. Y vivre, c'est encore autre chose. Pas mal d'hommes ont traversé ma vie. Ils furent un peu comme les ombres qu'on voit passer les jours de brouillard, entrant sans bruit entre mes draps pour repartir au matin blême, vers d'autres ports, d'autres femmes. Je reste seule et ma propre vigie. Jamais surprise de ne croiser personne entre la chambre et le salon, à part mes cendriers. Toujours plein, comme tu me le répétais, et quelques bouteilles vides. Je vis en hauteur, dans une tour des 30 glorieuses finissantes, pour voir plus loin, sans ces fichues montagnes qui me bloquaient la vue et le reste. J'ai acheté cet appartement avec tout son mobilier des années 70 et n'ai touché à rien. Pas même au lit. Sans doute es-tu au courant que j'ai fait paraître 3 romans. Ils me permettent de vivre modestement avec quelques activités à côté, je n'ai besoin de rien. Et la promiscuité des tours, leur anonymat protecteur vaut mieux que ces randonnées auxquelles nous participions et dont nous devions toujours donner le parcours, des fois qu'on doive nous secourir. Sans compter tous ces gens qui nous suivaient, nous précédaient, ceux qu'il nous fallait saluer à la croisée, jamais tranquille, d'une surveillance, et qui me rappelait sans cesse combien la terre est ronde. Émilie.
1: Saint-Julien, Genevois. Salut. Oui, par la poste restante, c'est beaucoup mieux. En plus, j'ai un chantier à côté en ce moment. Du coup, j'ai pu lire ta lettre sur la pause de midi. C'est drôle. J'ai l'impression de parler à une vieille copine avec laquelle j'aurais été brouillé, un temps, mais en évitant soigneusement les trucs qui fâchent. Toutefois, je te sais assez sincère pour apprécier tes vœux. Tu ne sais pas mentir, et faire des concessions, ça n'a jamais été dans tes cordes. Mais bon, il faudra quand même aborder la question de l'éléphant qui est dans le couloir. Et quelque chose me dit que c'est pour cela que tu as entamé cette correspondance. Rassure-toi, je te répondrai directement et sans faux semblant. Mais ne te leurre pas non plus. Je ne vais pas continuer très longtemps à tenir tout cela secret. Ma femme n'apprécierait pas. Tu peux comprendre ça. Et il faudra bien que ça débouche sur quelque chose de concret, sinon, ça n'aura servi à rien. Concernant tes bouquins, j'ai lu le dernier. C'est un peu un télo, mais c'est bien fait. On y croit, quoi. J'y ai cru tellement que le personnage de Fred, c'est bien moi, n'est-ce pas ? Les liens qui l'unissent à sa fille sont bien décrits. On jurerait que c'est vrai. Que dois-je comprendre dans le fait que tu me parles de ta littérature ? Je te disais que la franchise était une de tes qualités, mais tu fonctionnes par sous-couche. Quand tu causes, il y a plus à comprendre dans ce que tu tais que dans ce que tu annonces. À moins que tu n'aies changé, mais je ne crois pas. Si tu as tout changé, c'était justement pour ne pas changer. Bref. On arrive à un point où il va falloir te livrer un peu. Je te donne l'impulsion. Marion a lu ce livre. Je ne sais pas pour les deux autres. Ce n'est pas de son âge. Je ne suis pas sûr qu'elle y ait compris grand-chose, mais elle a été au bout. Et comme c'est toi qui as coupé court, sans me demander mon avis, je n'étais obligé de rien concernant le lien qui t'unit à elle. Et pourtant, je lui ai parlé de toi. Et pas qu'un peu. Elle connaît ton visage, et plein de choses. Mais pas tout. Elle est jeune quand même. Elle m'a posé des questions, j'ai répondu. Elle te connaît comme on connaîtrait quelqu'un qu'on n'a jamais rencontré. Elle cause de toi à la récré. Des copines me l'ont rapporté. Alors, puisque c'est elle l'éléphant, une grignette de 30 kilos, je te laisse poursuivre. Je ne sais pas où cela nous mènera, et ça m'inquiète un peu. Rassure-moi. Vincent.
0: Le Havre. Une chose s'impose, Vincent. Les gens ne changent pas. Pas plus toi que les autres, dont je retrouve dans cette écriture alerte et malgré ces 10 années de silence qui nous ont séparés et qui se comblent un peu, que tu n'es pas foncièrement devenu un autre. Je ne ferai pas irruption dans ta vie. Et il me semble qu'il faut prévenir ta compagne de tout cela. Je ne viens pas pour toi. Toutefois, tu es resté l'homme que j'ai aimé, et en cela, ta femme a beaucoup de chance. Et si je t'ai quitté, tu n'en étais en rien la cause, mais ça, tu le sais déjà. Refaire le match, comme tu écrivais dans ta première lettre, c'est hors de question, et j'ai horreur de la compétition. Tout cela est dans le lointain, presque aussi invisible que la mer aujourd'hui, noyé dans le brouillard. Et seules 2 cornes de brume se répondent. Si je t'ai écrit, c'est parce que j'ai réalisé un matin que j'avais laissé une enfant derrière moi. Cette lettre ne m'a pas demandé d'effort. Cette enfant que je peine à nommer tant elle m'est étrangère, je ne l'ai pas abandonnée. Je la savais entre de bonnes mains, les tiennes. Ta famille aimante aussi, et tu n'avais pas de soucis matériels. Je suis partie sereine. Je n'ai jamais regretté mon acte et à aucun moment ne me suis fait du souci pour elle. Jusqu'à oublier sa date de naissance, son visage et tout le reste. J'ai tout effacé. Et si c'était à refaire, je referais pareil. Mon sac, un billet de train, une connaissance à Honfleur, la copine d'une cousine qui m'a hébergée un temps et que j'ai perdu de vue. Un choix de solitude pour une vie dont je ne voulais pas. Marion n'était pas prévue. Elle n'est toujours pas au programme. Voilà que je regrette à présent d'avoir commencé cette correspondance avec toi. Les raisons qui m'ont poussée à t'écrire deviennent aussi floues que se confirme la certitude d'approcher mes doigts d'un engrenage qui va les broyer. J'ai perdu un homme et la fille que j'ai eue avec lui. Cela m'a contentée pendant des années. Une perte pour un gain. J'en ai pleuré de soulagement dans le train qui m'éloignait de Saint-Julien. Tout est resté là-bas. Mais comme une maison constamment soulevant, j'entends une porte claquer sans cesse. Jamais elle ne se ferme. Loquet cassé, feuilles mortes qui vont et viennent. Et elle fait de plus en plus de bruit, quelle que soit la saison. Alors oui, je t'écris plus pour moi que pour toi. Je ne suis en droit de rien, et tu pourrais à juste titre décider de te taire. Mais le constat s'impose. Je ne sais pas comment faire autrement.

Saint-Julien-en-Genevois. Ma chère Émilie, pour un peu, je me serais attendri sur tes propos. Et voilà que dans l'album de famille, je sors les photos les plus laides. Celle de ton indifférence pour Marion. Ce bébé joyeux qui te tendait les bras et que tu ignorais. La joie pleine de fausseté que je tentais de faire régner dans notre famille pour effacer ce nuage noir que tu avais au-dessus de la tête en permanence. L'inquiétude de nos proches, des copains, de la famille, tous ceux-là qui n'étaient pas dupes et qui s'inquiétaient et que mes mensonges ne trompaient pas. Puis ce mot posé sur la table de la cuisine le jour où tu es parti, laissant Marion seule dans son berceau alors que je ne rentrais qu'à midi. Il m'a fallu du temps pour t'excuser. Quelle inconscience! Laisser la petite ne serait-ce que 10 minutes sans surveillance, c'était bien trop. Ce mot que tu m'avais écrit, là, je l'ai accroché sur le frigo, comme une liste de courses jamais biffée. Il a disparu quand le frigo a lâché. Pour t'éclairer un peu, apprends que je n'ai pas attendu tes recommandations pour prévenir ma compagne. Figure-toi qu'elle s'appelle Marion. Eh oui, comme notre fille. Enfin, la mienne. Car toi, à part la mettre au monde... En ce moment, Marion surnomme Marion, moi, myself. Un vrai truc de gamine. Moi, je peux prendre mon goûter. Moi, j'y comprends rien aux maths. Je vais voir une copine. À tout à l'heure, myself. Marion est anglaise. Et les Anglais ont cette caractéristique de ne s'étonner de rien. Elle n'a donc pas été surprise quand je lui ai tendu tes lettres. Elle les a lues. Et de même que je sens son regard par-dessus mon épaule, elle est au courant de tout. Cette femme cherche... comment tu dis déjà? Yes, c'est ça, de la consolation. Voilà ce qu'elle en a déduit. Et ne va pas me raconter que la psychologie et tout ça, Marion est mécanicienne. Elle répare les motos et elle comprend rien mieux que les bielles et les cylindres. Marion n'est pas sa fille et Marion n'est pas sa mère. Mais quel drôle d'équilibre pourtant. Marion ne parle qu'anglais à Marion. Et elle aime ça. Elle fait des progrès saisissants. Elle arrive aussi à un âge où les petites filles questionnent les miroirs. Et parfois je sens qu'elle veut que je lui parle de toi. Elle cherche un appui ou au contraire à se dégager. Je lui réponds du mieux que je peux. Si tu étais morte, ce serait plus simple. Pardonne ma brutalité. Mais il me suffirait d'enjoliver les faits jusqu'au jour où tu sortirais définitivement de sa vie. Là, c'est plus délicat. Je suis bien conscient que dans cette lettre, il n'y a guère de place pour toi. Au fond, tu sais, sans vouloir te faire du mal, ni écrire un avenir dont on ne saura jamais rien, notre

0: Et voilà que même elle, même ta compagne m'ouvre une porte, une voie. Tu la remercieras pour ce mot, consolation, que je pose à côté d'un autre qui me caractérise plus encore, désolation. Le bilan est amer, mais je l'ai bien cherché. Je ne suis pas désolée, c'est ma vie qu'il est, comme un paysage qui se ravage tout seul. Tombant par petits bouts, impossible à faire tenir debout, laid de bout en bout malgré les petits bonheurs du jour. Je ne cherche pas une consolation. Je ne veux pas qu'on me prenne dans des bras pour me chanter une berceuse, me dire que demain, demain, et je te pardonne, non. Non. C'est un ensemble, ma vie qui boite, mon pied bloqué qui m'empêche d'avancer. Je cherche à me pardonner, non à me faire pardonner. Et il n'y a guère que toi, le dernier homme qui m'a fait tenir debout, le dernier à m'avoir fait rire, le seul à avoir ouvert des paysages sublimes au détour des chemins. Il n'y a plus guère que vers toi que je puisse me tourner. Je sais mon égoïsme, quelle forfanterie tout de même. Pour qui elle se prend celle-là, encore à penser à elle? Elle n'avait pas qu'à, etc. Je te le répète, je n'ai pas fait d'erreur. Et cette souffrance qui m'accable ici est préférable à cette vie qui m'attendait là-bas et que j'ai fui. Mais en partant, je me suis marquée au fer et je n'en savais rien. Et depuis ce départ, ça me brûle de plus en plus, au point de m'humilier à t'écrire et de te déranger dans ta vie alors que tu as tant subi de ma part. Le pire est que tu me réponds. Alors je tends ma main vers toi, comme si tu possédais un remède qui toujours m'échappe. Émilie.
1: Saint-Julien.
2: Émilie, mon Dieu, si tu te voyais. Je ne t'ai pas en face de moi, mais vraiment, tu dois faire peur à avoir.
1: Marion, ma femme, t'a prise en sympathie. Elle me dit qu'il est injuste de laisser quelqu'un dans cet état, une femme de surcroît. Que tu n'as tué personne et que le temps a suffisamment passé comme une marée lave la plage. Au fond, elle a posé la seule question qui vaille. Non pas celle qui consisterait à t'aider, mais celle de savoir si je suis assez fort pour en accepter le principe. Et notre fille aussi, puisque c'est d'elle dont nous parlons, l'éléphant dont tu cites si mal le nom. Je ne t'en veux plus depuis longtemps. Marion a guéri tout cela. Et c'était déjà bien engagé avant que je n'entre dans sa vie. Peut-être, au fond, tombes-tu à point nommé dans la vie de Marion, notre fille. Assez lointaine pour ne pas avoir à te regretter, pas sentir le manque que j'ai largement comblé, et que Marion, ma femme, comble elle aussi de la plus belle des façons, tant elle s'entend à merveille. Et soudain matérialisée autrement que par un livre, ton roman qu'elle relit en ce moment, comme si elle se doutait de quelque chose, comme si elle cherchait des signes quelque part. Tu parles d'elle en transparence dans ce bouquin. C'est sans doute pour cela qu'elle la note avec un crayon de couleur. Je sais, sans le savoir, qu'elle a demandé des explications à Marion. Mais peut-être que je me trompe, qu'elle n'y est pas du tout. Ce n'est pas à moi de le dire. Bref, on en a bien causé et il est évident que tout ceci repose sur tes épaules. Tu seras la seule à plaindre si rien ne marche dans cette affaire. Mais je préfère te prévenir que si cela devait affecter Marion au point de la faire dérailler, on coupera court et je te demanderai de ne plus jamais nous contacter. Je n'ai jamais cherché à te priver de ta fille. Bizarrement, j'ai toujours su que tu repointerais ton nez un jour ou l'autre. Marion est un pot que tu as cassé sans même t'en rendre compte. Tu n'as pas mauvais fond. Inutile de parler de retisser un lien, il n'a jamais existé. Tu posséderas juste un fil et une aiguille que je te confie à présent. À charge pour toi d'en faire bon usage. Good luck, Vincent.
0: Le Havre. Vincent. Le nom de la ville dans laquelle je vis prend aujourd'hui tout son sens à la lecture de ta lettre. Je me sens soudainement à l'abri, comme si un parapluie venait de s'ouvrir au-dessus de ma tête. Et mes pensées sombres, ma peur, s'estompent sous un ciel de traîne comme une espérance de beaux jours. Du moins de jours.

Ma promesse. Je sais que je te suis redevable. Et cette dette, ce n'est pas à toi que je vais la rembourser, mais à moi-même, aussi étrange que cela puisse paraître. La seule gagnante, ce sera moi. On verra plus tard pour l'argent et le bronze, et peut-être, qui sait, des accessites. Quand je parle de peur, l'appréhension me saisit à l'idée d'écrire à cette jeune personne que j'ai si peu connue et qui pourtant est ma fille. Je tenterai d'être petite souris. Je ne veux pas vous troubler et n'hésite pas à me faire parvenir tes commentaires et tes conseils. Et si je dois disparaître à nouveau, me taire, je le ferai. Ce sera dur, mais il en est ainsi. Petite souris donc, avec l'éléphant au milieu du couloir, auquel j'ai écrit quelques mots que tu trouveras dans cette enveloppe. Écrire une dizaine de romans et même des pièces de théâtre à destination de lecteurs que jamais je ne rencontrerai m'eût été plus facile que de piocher dans un vocabulaire inconnu à destination de l'être qui m'est le plus proche et le plus lointain. Ma fille. Jamais personne au Havre, et je connais du monde, n'a su que j'avais une fille. Toutes ces nouveautés m'étourdissent. Je t'ai écrit que je faisais tout ceci pour moi, c'est vrai. Mais à présent, un partage va se faire que je n'avais pas envisagé. Marion est une bonne mère de substitution. J'ai confiance en elle, même si je ne la connais pas et je n'interviendrai en rien dans l'éducation de ma fille. Qu'elle sache juste que je serai son petit phare de l'Ouest. C'est ce que je lui ai écrit dans cette lettre jointe. Pas une maman, non, pas une amie non plus, ni même une confidente, juste un point lumineux sur l'horizon, qui la rime et lui rappelle chaque jour qu'elle n'est pas née d'une rose et que nous fûmes deux pour la concevoir. Et voilà que je redoute de lui faire quitter l'enfance trop vite. Sans doute que ce feu tardif, faiblard et si lointain ne lui sera d'aucune utilité. Mais elle saura. Elle saura juste que dans le brouillard et la tempête, il brille pour elle. Un amer, à défaut d'être une mère. Émilie.

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La base de loisirs intercommunale à Favières commence sa saison estivale le samedi 13 juin. Les horaires changent cette année avec une baignade qui sera surveillée de 12h30 à 18h30 chaque jour. Pour garantir une baignade agréable cette année, les algues qui se multipliaient dans les temps ont été coupées juste avant l'ouverture. Le restaurateur Jérémy Thomas assure l'ouverture du restaurant à partir du 3 juin jusqu'à la fin du mois d'août. Des animations seront concentrées du vendredi au dimanche, telles que le retour du kayak, des initiations poney ou encore des activités sportives. On retrouvera à la fête de la musique la MJC de Favières le samedi 20 juin pour un spectacle de danse et un DJ. La saison se clôturera le dimanche 30 août. Pour l'occasion, un festival est proposé sur ce dernier week-end pour bouger sur la fin de l'été. Toutes les informations sont à retrouver sur www.basedeloisirsfavières.fr.

0: Eh bien, bonjour à tous. Vous êtes bien sur L'Arbre à chansons, en compagnie de Brigitte.
1: Bonjour.
0: Et Franck à la technique.
2: Bonjour.
0: Et aujourd'hui, nous avons un invité. Un invité qui s'appelle Jeff.
3: Voilà.
0: Bonjour Jeff.
3: Bonjour, bonjour. L'Arbre à chansons.
0: Donc, chanteur de l'ex-groupe Tournée Générale.
3: Ex-chanteur de Tournée Générale, oui, voilà. Exact. Voilà. Jean-Philippe Vautier de mon nom et prénom, et Jeff, J-E-P-H.
0: Très bon, enchanté.
3: Voilà, pour me suivre sur les réseaux sociaux.
1: C'est vrai que c'est un ex-groupe, il n'y aura plus de...
3: Bah, en fait, il va y avoir une résurrection momentanée pour l'instant. Bah, justement, dans très peu de temps, le 6 juin au Dawat Festival, pour les 10 ans du Dawat, on va faire un concert exceptionnel. Voilà, une reformation.
0: D'accord. Tournée Générale, ça a duré un certain temps.
3: On a commencé en 2003 jusqu'en 2017. Voilà, et moi en 2015, je suis monté à Paris et j'ai commencé à chanter mes chansons plus personnelles, et puis c'est comme ça que ça a donné naissance à Jeff, et voilà, la transition s'est fait comme ça.
0: Et à Paris, tu chantais où à Paris?
3: Beaucoup au Connétable notamment. J'ai beaucoup démarré au Connétable, et puis après il y avait plein de petits lieux aussi, la Manufacture Chanson aussi, où j'ai fait une formation de chanteur, d'auteur compositeur interprète, voilà, donc aux côtés de Gauvin Serse notamment, d'autres dont on a moins entendu parler ensuite,
0: j'ai l'impression
3: j'ai l'impression qu'il y avait déjà plus de lieux encore pour chanter sur Paris il y a ne serait-ce que 10 ans, quoi.
0: Oui, certainement, parce que partout, que ce soit à Paris ou ailleurs, les lieux disparaissent, il y a beaucoup de choses qui... C'est un peu triste pour la chanson, quand même.
3: Hein. Oui.
0: Donc, ton parcours en solo, tu l'as commencé donc en 2015, c'est ça que tu as
3: dit? Oui, j'ai commencé, hein, voilà. J'avais, disons, des thèmes, des chansons qui me tenaient quand même... Enfin, qui me concernait quand même plus individuellement, on va dire, alors que donc dans Tournée Générale, on écrivait à plusieurs, c'était plutôt sur des thèmes de société, mais en tout cas, voilà, on écrivait à plusieurs mains. Et puis là, c'était un peu plus mon histoire, choses beaucoup personnelles. Et puis voilà, aussi la liberté aussi que procure. On peut chanter où on veut, quand on veut. C'est toujours plus facile aussi de se vendre tout seul. Donc,
1: t'es vraiment tout seul, pas d'accompagnateur?
3: Je m'accompagne, je suis aussi un bon accompagnateur.
1: J'ai une bande de musiciens, toi, tout seul.
3: Voilà, je fais de la guitare depuis 20 ans, et puis je me suis mis au piano, là, sérieusement, il y a 5 ans, donc ce qui me permet, oui, de pouvoir m'accompagner, encore pas au niveau des mais bon, je me débrouille bien.
0: Tu te débrouilles bien, oui, c'est l'essentiel. Mmh. Oui. Et tu ne reprends jamais de chansons de Tournée Générale dont on...
3: Non, enfin,
0: c'est vraiment deux époques bien...
3: Une page que j'ai tournée...
0: Voilà, c'est ça.
3: Ouais, ça a pas trop de sens, ça me correspond. C'est vrai que la semaine, enfin, il y a pas longtemps, j'ai chanté une chanson de Tournée Générale. Il y avait pas mal de fans de Tournée Générale dans le public. Je leur demande à la fin ce qu'ils veulent, et puis c'était pour le clin d'œil,
0: petit cadeau, quoi.
3: Ouais.
0: Et tu as un album là, Mon Pays, c'est ça, qui est sorti il y a combien de temps?
3: Oui, tout à fait. Alors j'ai sorti un premier album donc du coup en 2020. Malheureusement, 2020, vous savez, ça oui. évoque tout dans la tête de tout le monde. Le Covid. Donc là, ça a été compliqué, parce qu'en fait, il a fallu vraiment refermer. Enfin, quand j'ai commencé à chanter sous mon pseudo, c'était vraiment un gros travail. Et puis d'arriver jusqu'à cet album là que j'ai enregistré à Paris avec un réalisateur, Alain Cluzeau, qui était était pour moi une référence dans le milieu de la il a enregistré Arthur Ashe, Benabar, Olivia Ruiz, enfin des gens connus dans le métier. Et puis donc ça a été presque 3 ans avant d'arriver à ce disque là et il sort hop une semaine avant le Covid, donc donc là moi j'ai tout simplement jeté les ponts. Je voulais plus chanter, je voulais plus.
1: T'as même pas fait des petites apparitions dans ta cuisine avec ta guitare?
3: Ben j'ai essayé pendant un moment de mais justement c'est ça qui le problème avec les quand on fait par le téléphone, enfin avec les réseaux sociaux, enfin avec les il y avait beaucoup d'artistes qui faisaient ça aussi à ce moment-là, les concerts, je sais plus comment on appelait ça, mais il y a pas le retour du public,
0: concerts confinés,
3: donc voilà. Et ça fait vraiment bizarre parce qu'on éteint notre truc et puis voilà, on est tout seul, on se retrouve pas avec les gens à discuter, à échanger, puis voilà, le spectacle vivant, c'est vraiment le lien entre qui est hyper important. Enfin si on a plus ça, on s'essouffle. Ouais. On s'essouffle.
0: À cette époque-là, c'était en janvier 2021. Je suis allé à Jarny, un spectacle qui était normalement en public. Le spectacle a eu lieu, mais sans public. Ça fait un peu drôle. Il y avait une dizaine de personnes, dont les organisateurs. Quoi. Ça fait un peu drôle.
3: Parce que sur scène, on se donne quand même beaucoup, beaucoup. Et donc, si on n'a pas en retour les applaudissements, les gens nous transmettent des choses en retour et tout.
0: C'est
3: donc,
0: ça.
3: On se vide petit à petit.
0: Il y a une communication qui s'établit, forcément.
3: Il y a un retour. Et ensuite ça a été la remise en question du non essentiel parce que on a été classé en deux, hein. Il y a eu ceux qui servaient à quelque chose et ceux qui servaient à rien. Bon, c'est assez dur à entendre. Et je me suis dit, maintenant, après avoir fait le con pendant 20 ans, je vais être sérieux, je vais me ranger, je vais écouter ce que me disait mon père, et puis je vais reprendre des études et je vais avoir un vrai métier. Sauf que ça se passe pas comme ça.
0: Tu as amené ta guitare, qu'est-ce qu'on fait? On écoute, tu nous joues un morceau de l'album ou...
3: Si ça vous fait plaisir.
0: On écoute.
1: Non, ça ne nous fait pas plaisir. C'est le but de l'émission.
0: Mais ça va faire plaisir aux auditeurs, de toute façon.
3: Pam, palam, pam, pam, pam. Alors, une... Allez, on va en faire une, tiens. Ninidite, comme on dit.
0: Oh, formidable.
3: Qui est pas encore sur aucun disque. Ils sont partis de bon matin, le cœur léger, le coffre plein, de toutes ces rancœurs empilées, partant de douleurs imprimées. Ils ont chargé

expliquer le sens de ce mot liberté. Ils ont pris place dans le convoi.

0: Bien, bien, très bien.
1: Il y a un travail d'écriture assez pointu.
0: Merci pour ce beau cadeau.
2: je regardais le dernier documentaire qui est passé sur Renault, là, qui a fait un peu de bruit, puisque je suis un fan de Renault à la base. Et puis il disait, je trouvais c'est assez juste, une chanson, c'est 20 minutes, c'est 10 minutes et une... Et 10 minutes et une vie, ou 10 minutes et 20 ans de travail. Enfin, quand ça sort assez rapidement, mais ça cogite, ça a bien macéré à l'intérieur.
0: Ouais, c'est ça. Mm. Oui. Oui, je l'ai regardé il n'y a pas longtemps, d'ailleurs, ce documentaire, il y a quelques jours.
1: Alors, quand tu dis ça sort assez rapidement, c'est un seul jet ou tu...
2: Ah oh ouais, pratiquement.
1: Tu manies couramment la rime?
2: Oui, après c'est comme disait Alain Leprest aussi, qui disait qu'il se revendiquait être un artisan au même titre qu'un
1: menuisier,
2: qu'un peintre en bâtiment, et en fait c'était ensuite un exercice, et puis jusqu'au moment où voilà ça jaillisse, on ne sait d'où, mais il y a cette importance de répétition, de travail, d'effort, d'exercer sa plume, quoi.
1: Et puis il faut nourrir aussi les idées. Alors tu notes des choses dans un carnet, ou tu lis la presse, ou non, tout dans la...
2: Ouais, je garde tout je m'informe un petit peu comme tout le monde, je ressens beaucoup les choses, et puis ensuite c'est vrai que ça cogite en permanence, donc je pense que je note plein de petits trucs, mais puis qui ressortent à un moment donné, on ne sait. Ouais. Ouais, j'ai
0: comme la cocotte minute, tout
2: sous pression. J'ai gardé même plein d'expressions que j'entendais dans mon enfance, tout ça, puis hop, ça ressort là. C'est pour ça que l'écriture, c'est important, parce que ça permet aussi de, quand on pose sur papier, ça permet de la lâcher, de sortir des choses, quoi. Ça fait du bien, ça permet de remettre un petit peu de vide.
0: Et oui, c'est vrai que ça fait toujours du bien d'écrire des choses. j'ai vu que tu aussi dans ta bio là, que tu as fait Astaphore, tout ça, tu as avec Misson, j'ai vu la chanteuse non-voyante là.
2: Oui, bah Misson, elle était alors c'est deux choses différentes. Misson était avec nous à la Manufacture Chanson. En 2015, en 2013, avec Gauvin, avec il y avait Victoria de la Rosière, Camille Feist, enfin on a été une bonne merci bien. Je bois un coup de flotte parce que j'ai pas l'habitude de parler.
0: Puis il fait chaud dans le studio.
1: C'est comme ça que j'ai remis mon manteau.
0: C'était une belle expérience.
2: C'était Astaphore.
0: Je parlais d'Astaphore. Oui, je
2: crois. J'y suis allé en 2015. C'était une époque où j'étais pas trop bien. Je n'arrivais pas à ce moment-là à j'avais toujours pas réussi à stabiliser un trouble de l'humeur, trouble bipolaire, et il y avait des périodes où ça allait, mais en général c'était soit trop bas, soit trop haut, et ça a été des années bien bien difficiles. La musique, la scène, l'écriture me permettait un petit peu de survivre au milieu de tout ça. Et là, c'est vrai que j'ai été complètement privé de scène et de ce moyen-là
0: de m'exprimer.
2: Là, je me suis retrouvé vraiment face à face avec moi-même et cette maladie, et c'était un mal pour un bien, parce que ça m'a obligé là vraiment à aller au fond des choses et puis me soigner, puisque j'avançais plus, il fallait vraiment pour vraiment aujourd'hui au niveau de la psychiatrie, si on veut vraiment être bien être pris en charge, malheureusement on est obligé d'aller faire des séjours à l'hôpital, parce que sinon c'est il y a vraiment un manque de moyens dans la psychiatrie, et puis Et puis ça demande de voilà, de consacrer pleinement à ça.
0: Oui, de toute façon, il faut de l'aide, parce que tu ne peux pas t'en sortir tout seul. Ça,
2: non,
0: c'est
2: voilà,
0: évident,
2: hein, c'est ça. Oui. C'est ça, et donc... Donc maintenant, voilà, parti sur de bons frais.
0: Oui, alors quand je t'ai contacté pour un concert, là, tu étais un peu dans la peine là de ne pas avoir beaucoup de dates. Et puis tout d'un coup, ça a un peu éclaté parce que je vois ton agenda, il est bien chargé aujourd'hui.
2: Bah, y a aucun miracle, hein. C'est le travail, ça paye. Ah, voilà, ouais, je me suis pour avoir des dates, faut en chercher et puis faut.
0: Voilà, tu as fait ton propre agent et.
2: Ouais, j'ai toujours plus ou moins fonctionné comme ça, mais voilà, à force de d'abnégation et de travail, voilà, on a à un moment donné ça paye, donc c'est des journées, des semaines, des mois,
0: ouais,
2: derrière mon ordi, mon téléphone, à chercher, et puis voilà. Bon, après j'ai pas mal de contacts,
0: oui,
2: et puis il y a des gens qui m'ont fait confiance tout de suite.
0: Oui, il y a un réseau qui existe quand même encore un peu.
2: Je sais à peu près comment faire et donc.
0: Et tu fais des festivals, j'allais dire les festivals, mais
1: en salle d'un des Sodo.
2: Pas beaucoup. Bah, je vais me produire au Dawat Festival le 6 et 7 juin à Armonville. C'est un festival voilà qui tient avec vraiment l'énergie, le cœur d'une personne voilà qui.
0: Et c'est où
2: c'est entre tous les neuf châteaux.
0: Ouais, c'est pas loin, c'est ça. Mais c'est dommage.

0: alternatif qu'on ne voit pas non plus dans les médias. C'est un peu comme la chanson aussi. Hein, mais voilà, il y a quand même une scène qui existe, qui est bien vivante. Hein.
1: Oui. Et si on écoutait une petite chanson, une deuxième chanson ? Parce que le temps passe vite.
0: On peut se faire un petit... On peut mettre Mon Pays, par exemple.

0: Mon pays, comment est venue cette chanson? Quelles sont tes inspirations un petit peu? Bon, il y a tout l'aspect social de notre société là, qui part en vrille là,
1: ouais,
0: en ce moment.
1: Ouais.
0: Hein. Mais il y a aussi beaucoup de poésie dans tes, tes textes. Il y a un mélange un petit peu de tout ça.
1: C'est le travail des mots. Je m'exerce au vers, en fait. Et puis, finalement, le sujet, il arrive souvent à la fin. C'est-à-dire que je commence... C'est beaucoup les mots en fait qui me guident à travers tout ça et les idées. Et là c'est clairement un pamphlet. Mais c'est plutôt un ressenti aussi. C'est des sentiments d'injustice.
0: Ouais,
1: de,
0: ouais.
1: Et puis bon, j'essaie de toujours même sur des sujets graves de manier l'humour. Et puis c'est un. Mais la poésie, c'est sûr qu'elle est centrale et je viens pas pour donner un point de vue.
0: Oui, oui.
1: C'est l'amour des mots, c'est l'amour de la poésie, quoi. Et ensuite, je trouve que c'est intéressant de parler du pays presque comme d'une relation amoureuse. Enfin, il y a ce côté-là. Je dis mon pays, c'est toujours mêler l'intime et puis le social, de casser toujours les frontières finalement, quoi.
0: Ouais. Et dans l'avenir proche,
1: à
0: moyen terme, tu envisages un deuxième album

0: J'ai beaucoup beaucoup de chansons.
1: Oui.
0: J'ai beaucoup que j'aimerais enregistrer effectivement. Ouais. Après, faut trouver les bonnes personnes. Là, j'avais besoin aussi de me refaire un petit peu parce que comme j'ai arrêté, bon, je me suis retrouvé. Bah oui, oui. Je me suis retrouvé un petit peu sans le statut d'intermittent, un peu dans la dèche, quoi, on va dire. Et donc, enfin, la scène me permet, bah, déjà de. C'est le premier objectif, c'était de réussir à me refaire un peu.
1: Mmh. Oui, voilà.
0: Et puis ensuite, il me tarde effectivement de coucher sur papier, de coucher sur papier, c'est fait déjà, mais
1: d'enregistrer, de graver
0: dans le disque, ouais. Ces chansons-là. Après, c'est une question d'opportunité, je pense, de rencontre, tout ça. Bah, là, j'ai commencé à travailler avec un arrangeur. Voilà, musicien des Ocres de Barbac d'ailleurs, et donc on avance petit à petit. Là, il y a déjà 4 chansons qui sont je pense que ça va faire un EP dans un premier temps, et puis
1: Et tu les rodes un peu en scène
0: Bah, les chansons, elles sont là, j'ai redémarré la scène l'an dernier. Ouais, j'ai pas fait les choses à moitié, hein. Je suis passé de 0 à 50 dates par an. Et ce qui fait que mais ça a toujours été un petit peu comme ça que j'ai travaillé. C'est vrai que les chansons, je les ai toujours beaucoup éprouvées sur scène. C'est comme ça que j'en garde certaines, que j'en enlève d'autres, que dans certains titres, bah, il y a des choses qui je vois un petit peu, surtout quand on est seul face à un public dans des lieux comme le Connétable où il y a beaucoup de proximité, bah, ça permet vachement on voit tout de suite les effets là où c'est, oui, c'est percutant, ouais, ou pas, ouais, et donc ouais. Je vais arriver plutôt à faire d'abord la tournée et puis à la fin le disque finalement.
1: D'accord, oui, t'as les réactions du public à chaud, donc ça permet aussi de, voilà, de voir ce qui marche, ce qui marche moins bien, enfin,
0: ouais, ouais, donc ouais. L'album, les chansons elles seront déjà bien, voilà, prêtes à être enregistrées,
1: ouais. Eh bien, tu reviendras pour la sortie de cet album. Eh bien voilà, donc on va déjà se quitter, malheureusement. Donc je propose qu'on écoute une dernière chanson de Jeff avec sa guitare dans le studio, et puis on se quitte sur ce morceau. Voilà, et je donne pas le titre.
0: Voilà, si. Bah, c'est une chanson qui a été écrite à la suite de l'enterrement d'Alain Leprest, parce que voilà, c'était quelqu'un qui m'inspirait énormément au niveau justement de sa poésie. Et pour la petite anecdote, j'avais montré ce texte à mon pote Martial Robillard, je pense qu'il est un petit peu connu ici, et il a été tellement touché que le lendemain il m'envoie, tiens, voilà, j'ai fait une musique dessus, donc voilà, c'est une chanson donc avec Martial.
1: Eh bien, au revoir à tous, et puis on se termine avec cette chanson de Jeff.
2: Eh bien, merci d'être venu.
0: De rien, merci de m'avoir reçu.
2: Et à bientôt.
0: Je peux essayer quelque chose ?
1: Ah ben oui, tu es chez toi.
0: je dis ça parce que je suis pas sûr de réussir complètement. Normalement, c'est Martial qui fait la musique, Martial Robillard.
1: Oui.
0: À l'enterrement d'Alain Leprest.

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Aux funérailles d'Alain Lepresse,

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Intercommunal à Favières commence sa saison estivale le samedi 13 juin. Les horaires changent cette année avec une baignade qui sera surveillée de 12h30 à 18h30 chaque jour. Pour garantir une baignade agréable cette année, les algues qui se multipliaient dans les temps ont été coupées juste avant l'ouverture. Le restaurateur Jérémy Thomas assure l'ouverture du restaurant à partir du 3 juin jusqu'à la fin du mois d'août. Des animations seront concentrées du vendredi au dimanche, telles que le retour du kayak, des initiations poney ou encore des activités sportives. On retrouvera à la fête de la musique la MJC de Favières le samedi 20 juin pour un spectacle de danse et un DJ. La saison se clôturera le dimanche 30 août. Pour l'occasion, un festival est proposé sur ce dernier week-end pour bouger sur la fin de l'été. Toutes les informations sont à retrouver sur www.basedeloisirsfavières.fr.

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1: Bonjour, l'association Garazik organise la fête de la musique à Moncel-sur-Seille le 20 juin 2026 à partir de 19h. Sur scène, il y aura 4 groupes en live, Double Scotch, Sunbird, Five Others et Wild Spirit. Et un DJ clôturera la soirée sur les années 80. Il y aura un espace réservé aux enfants, l'entrée est gratuite, un parking est prévu. Il y aura sur place réservation de buvette. Merci, au revoir.

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2: Et bonjour à toutes et à tous. Vous êtes bien sur Radio Déclic. Merci si vous nous rejoignez. C'est l'heure de votre émission quotidienne Déclic Midi, dont voici l'édition du mardi 9 juin. Qu'est-ce qui vous attend dans cette émission? Eh bien, déjà, nous avons avec nous Lucie. Bonjour Lucie.
3: Bonjour Élise.
2: Qu'est-ce que tu nous as préparé de beau pour aujourd'hui?
3: Eh ben, écoute, aujourd'hui, je vais vous annoncer une bonne nouvelle déjà.
2: Ça fait du bien.
3: Ça fait du bien. Il faut. Et je vais également vous faire l'agenda cinéma cette semaine.
2: Eh bien, très bien. On aura aussi donc des informations dans quelques instants. Et notre invité du jour, nous recevons aujourd'hui Olivier Villemain, responsable du Centre intercommunal d'action sociale de la Comcom du pays du Saint-Ois. Bonjour.
4: Bonjour à vous.
2: Vous allez bien?
4: Très bien, et vous?
2: Eh bien, écoutez, très bien. Alors là, vous êtes en pleine préparation de Saint-Ois en éveil, hein, qui approche le samedi 27 juin. On en parlera dans quelques instants. On prendra donc la direction de la colline de Sion avec vous. Mais avant, on commence donc par s'informer avec le journal.

0: Et on commence avec des actualités locales. Et les marches blanches pour la petite Liana ont lieu lundi un peu partout en France. Et de nombreuses marches ont été organisées dans le Grand Est pour soutenir la famille et dénoncer une justice jugée comme étant laxiste. Le corps a été retrouvé de la petite fille dans le Gers jeudi. Elle avait 11 ans. Le principal suspect de cette affaire a fait l'objet de plusieurs plaintes pour viol sur mineur, mais il n'a jamais été entendu par la justice. À Nancy, le collectif enfantiste a pris l'initiative d'un rassemblement suivi par près de 300 personnes, selon Les Républicains. La manifestation a eu lieu devant le tribunal de Nancy. Le mouvement souhaite mettre en place, une loi intégrale contre les violences sexuelles. Les mêmes propos ont été entendus du côté de Metz. On a compté aussi des rassemblements à Pont-à-Mousson, Épinal, Verdun, Bar-le-Duc, Thionville ou encore à d'autres villes aussi du territoire. Attention, la Covalum vous prévient que les horaires de collecte de tri vont changer à partir du lundi 15 juin. Dans votre boîte aux lettres, vous avez dû recevoir le nouveau calendrier. Il y a deux versions différentes en fonction des communes. Pour le sac de tri transparent, c'est toujours une fois par semaine. Pour le bac noir, on passe à une semaine sur deux. Pour Batigny, Dolcourt, Favière, Gélocourt, Solserotte, Selincourt et Vendelet-Ville, eh bien, vous avez aussi une collecte supplémentaire le jeudi 18 juin. Si vous avez la moindre question, vous pouvez joindre la Covalum en appelant du lundi au vendredi de 8h30 à 12h30 et de 13h30 à 16h30, sauf le mardi où c'est uniquement le matin. Voici le numéro 03 54 95 62 41 et vous pouvez aussi envoyer un mail à secrétariat@covalum.com et vous pouvez retrouver toutes ces informations sur Intramuros. À Toul, le vide-grenier des promenades risque de disparaître faute de repreneurs. Les organisateurs et fondateurs de ce vide-grenier populaire du printemps toulois veulent passer la main. Il s'agit de la Croix-Rouge française du Toulois. Elle lance un appel à d'éventuels repreneurs après 20 ans d'organisation. L'édition de cette année était encore une fois un succès. Elle a eu lieu il y a quelques jours, quelques semaines. Selon Les Républicains, des milliers de visiteurs sont venus chiner sur les dizaines de stands présents. Si les organisateurs actuels ne retrouvent pas de repreneurs, eh bien il n'y aura pas de vide-grenier des promenades en 2027. Les bénévoles de la Croix-Rouge française de Toul proposeront tout de même toujours leurs deux d'autres vide-greniers plus modestes à l'espace de Don. Et d'ailleurs, le prochain aura lieu le 26 septembre prochain. Et enfin, un nouveau sentier de découverte a été inauguré sur le parcours de santé de Fougues. Le sentier a été inauguré samedi au départ du parcours de santé. Six panneaux jalonnent une boucle d'un kilomètre consacrée au patrimoine naturel local. Le parcours a été aménagé par la communauté de communes Terre Touloise en avril dernier. La CC2T était accompagnée d'étudiants du lycée de Pixéricourt et par la commune de Fougues dans ce projet. On peut aussi rajouter une collaboration avec le conseil départemental 54 et les élèves de l'école primaire du Luton. Sur les panneaux, vous pourrez lire des explications sur l'histoire de la forêt environnante, le passé de la rivière et les animaux qui vivent dans ce milieu naturel. Six nichoirs à oiseaux ont été installés au début du printemps sur le parcours. On continue avec des actualités nationales et internationales. Et selon l'INSEE, la population française devrait baisser à partir de 2037. L'Institut projette une population de 65,9 millions d'habitants en 2070, soit 3,2 millions de moins qu'en 2026. Deux facteurs expliquent cette baisse, le vieillissement de la population et la baisse durable de la natalité. L'INSEE constate que les naissances reculent plus vite que prévu. En 2025, la France a enregistré 645 000 naissances et un taux de fécondité de 1,56 enfants par femme. C'est son niveau le plus bas depuis plus d'un siècle. Dans un même temps, le nombre de décès augmente avec l'arrivée des générations du baby-boom aux âges les plus avancés. D'après Hugo Décrypte, l'année 2025 a même marqué un tournant démographique. Pour la première fois depuis la fin de la Seconde Guerre mondiale, les décès ont été plus nombreux que les naissances en France. On prend maintenant la direction du Moyen-Orient. Les hostilités entre Iran et Israël sont suspendues depuis lundi. Les deux pays avaient échangé des frappes dimanche. Et lundi, pour la première fois depuis que la trêve a été conclue il y a 2 mois tout de même, aucune frappe n'a été signalée. Chacun menace tout de même l'autre de représailles en cas de nouvelle attaque. Selon le président américain Donald Trump, un accord avec l'Iran est en phase d'être conclu. De son côté, Israël continue de frapper le sud du Liban. Selon le gouvernement et la Croix-Rouge présente sur les lieux, 14 morts sont encore à signaler. Et enfin en Albanie, des manifestants ont dénoncé samedi la destruction d'espaces protégés pour un projet touristique de luxe lié à la famille Trump. Selon Reporters, on pouvait lire des pancartes comme « L'Albanie n'est pas à vendre » et « Les flammes roses n'ont pas de voix, nous parlons pour eux ». Ils étaient une centaine de personnes à manifester contre le méga-projet de complexe touristique de luxe porté par Ivanka Trump et son mari. Le projet suscite la polémique depuis des mois car il prévoit l'urbanisation d'une grande partie de la zone protégée de Vojta Narta, composée d'une mosaïque d'habitants naturels à la biodiversité très riche. Le flamant rose est l'un de ses habitants et il est devenu le symbole de ce mouvement. D'ailleurs, ce mouvement a pris de l'ampleur. Les manifestants demandent maintenant la démission du Premier ministre social-démocrate Edi Rama. Et pour terminer, on va parler météo maintenant. Alors le temps restera plutôt nuageux aujourd'hui, avec un peu plus de soleil en fin de journée du côté de Terre de Lorraine. Il fera jusqu'à 19 degrés du côté de Toul, 17 à Colombelles-les-Belles et à Saxonsion. Attention, demain, mercredi, nous serons en vigilance jaune orage. Il fera globalement de l'orage tout au long de la journée, avec des averses et des rafales de vent allant jusqu'à 40 km/h. Et niveau température, nous monterons jusqu'à 17 degrés en Terre de Lorraine. Voici pour le journal et la météo. Et je repasse la parole à Lucie pour nous parler d'une bonne nouvelle. Ça va nous faire du bien.
1: Respirez. Ceci n'est pas une galère. C'est une bonne nouvelle.
2: Et oui, on se retrouve pour une bonne nouvelle à l'occasion du Neptune Forum, qui est une conférence sur l'océan. Organisée à Paris hier, le gouvernement a annoncé la création de 3 nouvelles aires de protection marine. Elles prendront place dans le Finistère, en Guadeloupe et dans les terres australes. Ces aires de protection marine sont en fait un label de protection forte qui interdit ou limite strictement les activités comme la pêche, l'extraction et le tourisme afin de protéger les écosystèmes. Si vous voulez en savoir plus, je vous conseille d'aller lire l'article de Libération sur le sujet. Et je repasse la parole à Élise.
0: Merci beaucoup Lucie pour cette bonne nouvelle. Effectivement, ça fait du bien, ça va faire du bien pour notre biodiversité. Alors, on va parler maintenant de Saint-Ouen en éveil. On va recevoir notre invité du jour.
3: Hé, hey, qui qu'on voit ?
0: Aujourd'hui ?
3: Oui.
0: Eh ben, c'est l'invité.
3: Dans quoi ?
0: Déclic midi. Et donc aujourd'hui, nous recevons Olivier Villemain, responsable du Centre intercommunal d'action sociale de la Comcom du pays du Saint-Ouen. Rebonjour.
4: Rebonjour et merci de me recevoir.
0: Eh bien, avec grand plaisir. Alors, on va parler justement de ce bel événement que vous préparez. Ça va être sa 3e édition, Saint-Ouen en éveil, grandir dans les paysages. Alors, expliquez-nous un petit peu justement comment vous en êtes au moment des préparatifs. Qu'est-ce qui nous attend un petit peu ? Comment vous préparez cet événement ?
4: Alors, il vous attend un très très beau programme. Alors, cette manifestation est dédiée aux familles pour à la fois, j'ai envie de dire, les jeunes couples, les jeunes familles, jusqu'aux grands-parents. On va pouvoir retrouver un peu plus d'une trentaine de propositions d'animation ponctuelles et toute la journée également. Allant effectivement de promenades ou du yoga pour les femmes enceintes ou effectivement des ateliers pour les grands-parents. En passant par notamment du graphe, des compteurs, de la musique pour les plus jeunes et pour les plus grands.
0: Alors tout ça sera retrouvé sur la Cité des Paysages. Ça va se retrouver où exactement, la Cité ?
4: Alors ça va se retrouver au centre de la Cité des Paysages. On va utiliser plusieurs espaces, sachant que les espaces, effectivement, ces différentes propositions sont faites par l'ensemble des partenaires du territoire. On va pouvoir retrouver le Conseil départemental, le Relais Famille, le CTGEP, l'association Mille Pas, trois petits points, puisqu'il y en a énormément. également plusieurs prestataires et quand effectivement on a prévu un plan pour orienter les familles lors de cette belle journée.
0: Alors, est-ce qu'il y a besoin de s'inscrire pour les différents ateliers ?
4: Non, pas besoin de spécifiquement de s'inscrire pour les ateliers. Vous venez tout simplement le 27 juin de 10h, entre 10h et 17h. Vous pouvez prendre votre pique-nique ou effectivement, on aura également de la restauration sur place pour passer une belle journée. Et effectivement, j'ai envie de dire, flâner à la Cité des Paysages, qui est un très beau lieu, et profiter de cet événement.
0: Effectivement. Alors, ce sera de quelle heure à quelle heure d'ailleurs ?
4: Alors, ce sera de 10h à 17h.
0: Très bien, d'ailleurs j'en profite pour faire notre petite pub puisque Radio Déclic sera aussi présente ce jour-là pour un direct eh bien, de 10h à 17h quasiment aussi. Hein. Je crois qu'il y a une pause, si je ne me trompe pas, c'est de 10h à 12h30 et jusqu'à 13h30 à 17h de tête. En tout cas, vous pourrez nous entendre sur les ondes pour vous faire vivre ce bel événement avec des débats, des jeux et puis bien sûr des intervenants de personnes donc, justement qu'on pourra entendre dans ces différents ateliers par exemple. Et il y a aussi un spectacle, enfin même plusieurs spectacles qui seront proposés hein, dans la journée.
4: Oui, effectivement, il y a plusieurs temps forts, dont deux spectacles. Un premier spectacle qui aura lieu à 14h pour les 6 ans et plus, avec la compagnie EVF, donc c'est plutôt un solo de clown, sur la thématique de l'amour, de cette question « Pouvons-nous trop aimer ?» C'est une bonne question, on pourra effectivement reparler lors de ce spectacle. Et un second spectacle qui se prénomme « Igor Adams vous regarde ». Pour les 6 ans et plus. Donc cette particularité, c'est-à-dire que c'est un spectacle qui questionne sur l'ère de l'IA. Donc nous sommes dans l'actualité.
0: Totalement.
4: Et en fait, vous pourrez retrouver un peu plus d'une quinzaine d'adolescents qui ont conçu ce spectacle lors d'une colonie itinérante de théâtre qui a eu lieu l'année dernière. Donc c'est vrai que c'est un moment important pour eux de pouvoir s'exprimer et surtout pour pouvoir les applaudir et les découvrir. Donc ça sera à 16h.
0: Très bien, on prend note, tout ça est gratuit hein, évidemment.
4: Tout à fait, oui, tout est gratuit.
0: Et puis il y aura aussi une exposition qui nous permettra de voir un peu le territoire autrement, c'est ça ?
4: Voilà, effectivement, nous sommes sur la thématique du voyager local. Comment voyager dans le Saint-Ouen ? C'est vrai qu'il y a tellement de beaux paysages et de belles choses à découvrir. C'est-à-dire qu'on a, vous pourrez découvrir une exposition à la fois conçue par trois artistes. Un premier artiste, un artiste qui s'appelle Angélique Chopot, qui est intervenu auprès des crèches et du relais petite enfance du territoire. Un second artiste qui s'appelle Jean-Philippe Chauveau, qui lui est photographe, donc effectivement avec son regard du photographe, où lui est intervenu auprès des accueils collectifs de mineurs périscolaires. Et enfin un troisième, Monsieur Barborini, qui lui est intervenu auprès de trois écoles du Saint-Ouen, donc ça fait un peu plus de 200 élèves. Donc toutes ces œuvres, vous pouvez les retrouver justement sur cette journée.
0: Elle sera où l'exposition ?
4: Elle sera dans l'abri du pèlerin et puis un petit peu partout parce que c'est vrai qu'on vient d'apprendre qu'on va avoir une exposition dont quelques œuvres qui vont prendre énormément de place, dont la représentation d'une haie vue par l'artiste et les enfants qui fait un peu plus de 12 mètres de long.
0: Ah oui, quand même.
4: Effectivement, oui.
0: Ça prend un petit peu de place.
4: Ça prend un peu de place.
0: Très bien. Donc, ce sera à découvrir tout au long de la journée. Alors, vous l'avez dit, c'est pour les familles, pour les personnes qui attendent un enfant. C'est le cœur de cible, c'est vraiment ça.
4: C'est la famille. Voilà. Voilà. Que ce soit jeunes parents, soit enfants, adolescents, grands-parents, puisqu'on va pouvoir retrouver un atelier autour des grands-parents qui se prénomme Être grands-parents, la complicité entre petits-enfants et grands-parents. De 11h à 12h. Donc, c'est vrai que tout le monde va pouvoir s'y retrouver, comme l'adolescent va pouvoir faire du graphe, plein de choses.
0: Très bien. Alors, c'est la troisième édition. Est-ce qu'il y a du coup des changements, des nouveautés par rapport aux autres éditions ?
4: Alors, la première édition, on l'avait fait le matin. On était sur un public cible pour les moins de 6 ans. L'année dernière, on a pu s'associer avec la Maison des Solidarités du Conseil départemental de Vézy. Donc là, on a ouvert toute la journée. Et j'ai envie de dire, cette année, on a un programme qui est d'autant plus riche, avec, comme je le disais, un peu plus d'une trentaine de propositions, plus cette fameuse exposition où, tout au long de l'année, les différents publics, les enfants, ont pu réfléchir avec l'artiste, justement, sur comment concevoir, j'ai envie de dire, une exposition autour de cette thématique voyager local.
0: Très bien, oui, en fait, chaque année, il y a une petite thématique précise pour le Saint-Ouen en éveil, c'est ça ?
4: Exactement, voilà, c'est bien ça.
0: On sait déjà la thématique de l'année prochaine.
4: Ah, surprise.
0: Oui, voilà, quand même, on peut pas teaser. Oui, parce que ça a lieu quand même tous les ans, c'est ça.
4: Ça a lieu effectivement tous les ans.
0: Très bien, et c'est donc un événement qui met en avant la famille. J'imagine que c'est vraiment quelque chose qui tient à cœur aussi à la com du Pays du Saint-Ouen.
4: Oui, oui, tout à fait. La famille, c'est vraiment le centre, c'est vraiment le public cible. Et c'est vrai que la famille, on peut s'y retrouver très très rapidement, notamment avec différentes problématiques. Et cette manifestation va permettre aussi aux parents, aux grands-parents, de pouvoir poser des questions aux professionnels qui vont être présents. Sur des petits soucis de la vie quotidienne en termes d'éducation, par exemple, où vous allez pouvoir retrouver le relais famille avec le lieu d'accueil par enfant, vous allez pouvoir retrouver la maison des solidarités, vous allez pouvoir retrouver des professionnels de la jeunesse, qui permet effectivement, au-delà de passer un moment familial, convivial, autour de l'animation, autour du jeu, poser des questions autour de quelques problématiques qu'on a tous rencontrées à un moment donné dans notre vie.
0: Effectivement, oui, on peut tous faire face à tout cela, effectivement. Je trouvais sympa aussi qu'il y a même l'hôpital des nounours aussi qui pourra permettre aux parents et enfants de faire des petits gestes médicaux en s'amusant. Ça aussi, notamment. Oui, oui. Voilà, il y a pas mal d'activités vraiment très diverses.
4: Proposées par la protection maternelle infantile du conseil départemental, oui.
0: Très bien. Alors, si là, c'est vrai qu'on a cité quelques animations comme ça, par-ci par-là, parce qu'effectivement, il y en a quand même beaucoup. Si on veut retrouver tout le programme, si l'auditeur là, se dit, j'aimerais bien faire mon petit programme de la journée, où on peut le retrouver exactement?
4: Vous pouvez le retrouver sur le site de la communauté de communes du Saint-Ouen, sur les réseaux sociaux, en tapant Saint-Ouen en éveil, vous retrouverez l'ensemble des propositions.
0: Très bien. Et puis même sur le site de la Cité des Paysages, je crois aussi qu'il y a.
4: Sur la Cité des Paysages aussi, c'est vrai qu'il est important de rappeler que cette manifestation voit le jour et est pérenne grâce à plusieurs financeurs. C'est vrai que c'est important de le signaler. À la fois la communauté de communes, le conseil départemental 54, la CAF, la MSA, l'association Milpa et enfin le CTGEP, qui est le contrat territorial jeunesse et éducation populaire.
0: Merci à eux alors.
4: Merci à eux et puis merci surtout à vous et merci surtout également aux partenaires qui sont présents parce que sans leur implication, cette manifestation n'aurait pas, j'ai envie de dire l'ampleur effectivement, le retentique qu'il peut y avoir.
0: Effectivement, oui. Très bien. Et donc, on rappelle, donc, c'est le samedi 27 juin de 10h à 17h à la Cité des Paysages, donc, sur la colline de Sion. Et l'entrée est, bien sûr, libre. Donc, n'hésitez pas à profiter de tous ces jeux, ces espaces, ces spectacles, les ateliers qui sont prévus et de découvrir tout cela le jour J. Merci beaucoup à Olivier Villemain, moins que vous aviez quelque chose à rajouter.
4: Non, je voulais simplement vous remercier également de m'avoir accueilli.
0: Avec grand plaisir. Vous revenez quand vous voulez. Donc, je rappelle que vous êtes responsable du centre intercommunal d'action sociale pour la Comcom du pays du Saint-Ouen. Merci beaucoup encore. Et donc, on va terminer cette émission Déclic Midi avec l'agenda cinéma. On va voir un petit peu ce qui nous attend bien pour cette semaine avec Lucie au Cité de Toul. Et qu'est-ce qu'on peut faire en terre de Lorraine?
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0: Il y aura également la Vénus électrique, donc Paris 1928, Antoine Balestro, jeune peintre en vogue, n'arrive plus à travailler depuis la mort de son épouse et désespère Armand, son galeriste. Un soir d'ivresse, Antoine tente d'entrer en contact avec sa femme par l'intermédiaire d'une voyante. Sans le savoir, il parle en réalité avec Suzanne, une modeste foraine qui s'est glissée dans la roulotte pour y voler de la nourriture. Suzanne se révèle douée pour l'imposture et rapidement secondée par Armand, elle enchaîne les fausses séances. Peu à peu, Antoine retrouve l'inspiration, mais pour Suzanne, les choses se compliquent alors qu'elle tombe doucement amoureuse de l'homme qu'elle manipule. Il passera donc ce mercredi à 20h, ce vendredi à 14h30, samedi à 20h30 et dimanche à 17h. On passe maintenant à l'abandon. Tout le monde connaît le nom de Samuel Paty, mais peu de gens connaissent réellement son histoire. Le 16 octobre 2020, Samuel Paty, professeur d'histoire-géographie, est assassiné à la sortie de son collège. À la lumière des enquêtes et des procès, ce film revient sur ses 11 derniers jours et l'engrenage qui a conduit à sa mort tragique. Il passera ce jeudi à 14h30, vendredi à 17h, dimanche à 14h30 et vendredi à 20h30 et samedi à 17h, pardon. Les horaires ne sont peut-être pas tout à fait exacts. J'ai dû faire quelques petites bêtises pendant ma préparation. Je m'en excuse. Allez sur le site du CITEA. Il y a également de prévu un film d'animation, Edmond et Lucie, La forêt, c'est l'aventure. Donc, la forêt d'Edmond et Lucie est un monde à explorer sans fin. Sentiers, secrets, arbres centenaires, habitants mystérieux. À chaque pas, la nature révèle ses richesses et ses mystères. Pour nos deux explorateurs en herbe, l'aventure est partout. Il suffit de se laisser guider par la forêt. Il passera dimanche matin à 10h45 au CITEA. Je pense que je peux peut-être vous parler d'un dernier film, donc je vais le faire. Et on va parler d'Élise sous emprise. Donc rien à voir avec notre Élise, évidemment. On l'adore. Donc, Élise sous emprise, rien ne va plus dans la vie d'Élise. Engluée dans une relation toxique avec Léopold, elle se retrouve propulsée à la tête d'une troupe de théâtre suite à la mort soudaine de son metteur en scène dont elle était l'assistante. Submergée par les crises de panique, Élise vacille. Mais peut-être est-ce dans cette confusion qu'elle parviendra à se libérer de ses emprises et à reprendre le contrôle de sa propre vie. Il passera mercredi à 14h30 et je vais repasser le micro à Élise pour conclure cette émission.
1: Merci beaucoup Lucie, effectivement rien à voir avec moi mais je suis solidaire avec mon homonyme et d'ailleurs toi aussi tu avais un homonyme dans le dessin animé, il y avait bien Lucie aussi.
0: Oui c'est vrai, et puis la forêt j'aime bien donc...
1: Bon ben voilà, c'est plus, il a l'air plus sympa ton film,
0: c'est vrai.
1: Plus joyeux en tout cas. Merci beaucoup Lucie, effectivement on va bientôt conclure cette émission. Alors avant j'ai quand même plusieurs choses à vous rappeler. Déjà je vous rappelle la question du mois, et oui je ne vous la rappelle peut-être pas assez mais nous avons chaque mois une question qui vous est posé, chers auditeurs, et la question de ce mois de juin, eh bien, elle concerne, vous l'avez deviné aussi, nos 40 ans, hein, puisque ça, vous avez deviné aussi que nous fêtons un peu nos 40 ans tout au long de ce mois-ci, on vous en parle beaucoup sur les ondes, donc là, ça concerne aussi les 40 ans, puisque Radio Déclic à 40 ans, qu'est-ce que ça fait d'avoir, qu'est-ce qui est intéressant dans le fait d'avoir une radio associative sur votre territoire? Vous pouvez répondre à cette question en envoyant un message sur la Déclic Box. Je vous rappelle que ce service est totalement gratuit et vous pouvez vous en saisir en appelant le 03 83 63 90 90. Vous entendrez ma douce voix qui vous propose de faire un choix. Faites le choix 2 pour laisser un message. C'est comme laisser un message sur notre répondeur, en fait. Vous faites donc votre réponse à la question du mois. Une fois que vous raccrochez, eh bien nous, on le réceptionne et on peut ensuite le passer à différents moments de la journée sur nos ondes ou bien dans un déclic midi, par exemple. C'est valable, la déclic box, pour la question du mois, mais évidemment aussi pour toute autre réaction que vous avez envie de faire parvenir aux oreilles des autres auditeurs. Ça peut être un coup de cœur, un coup de gueule, une réaction à une émission que vous avez entendue ou un reportage, une envie d'une musique que vous voulez dédicacer à un proche, poche ou voilà un agenda aussi. Si un événement se passe près de chez vous et que vous voulez le mettre en avant, eh bien n'hésitez pas, plutôt 10-15 jours avant l'événement pour que eh bien ça arrive bien à l'oreille des

0: auditeurs avant le dit événement. Donc voilà, par exemple, pour Saint-Ouen, on éveille, si vous voulez enregistrer, Olivier, une petite annonce sur la Déclic Box, c'est totalement possible. Et justement, j'en viens aussi au Saint-Ouen en éveil, nous serons présents le samedi 27, mais aussi samedi 27 et le dimanche 28 juin, nous serons présents toutes les deux jours à la Cité des Paysages pour le week-end de clôture de nos 40 ans. N'hésitez pas à retrouver toutes les informations sur notre site internet, hein, radiodeclic.fr, sur la page d'accueil. Il y a plusieurs liens qui vous indique soit la programmation en global, soit si vous avez envie de vous porter bénévole sur un événement, vous avez envie de voir un petit peu l'événement de notre côté, du côté des coulisses, n'hésitez pas, vous pouvez vous inscrire. Voilà, vous avez tous les renseignements sur la page de notre site. Et puis, suivez aussi sur les réseaux sociaux, Facebook et Instagram, où il y a toute la communication qui sort en ce moment pour voir un petit peu chaque événement qui va se dérouler. Et justement, le prochain événement, il aura lieu demain à 10h30. Ce sera un ML Show spécial, donc la mission locale qui vous a concocté une émission avec Franck, une émission bien spéciale, avec à l'issue de cette émission une conférence notamment qui portera notamment sur l'accompagnement des jeunes sur le territoire. Je ne vous en dis pas plus, je vous laisserai découvrir le direct, mais justement il n'y aura pas de Déclic Midi demain mercredi, puisque ça se pourrait que l'émission déborde un petit peu, donc je leur laisse la marge et donc nous nous retrouverons jeudi pour un prochain Déclic Midi. Mais en tout cas, soyez au rendez-vous donc pour ce nouvel épisode de nos 40 ans, une émission spéciale du ML Show, 10h30 sur les ondes de Radio Déclic. Voilà donc pour cette émission de Déclic Midi qui touche à sa fin. Dans quelques instants, vous aurez un rendez-vous en Terre de Lorraine et ce sera le numéro décodeur citoyen du jour. Et dans ce numéro de décodeur citoyen, nous allons aborder la démographie scolaire avec notamment le sénateur de Meurthe-et-Moselle, Olivier Jacquin. On va parler, comme j'en ai parlé un petit peu tout à l'heure là, de l'INSEE, avec les chiffres de l'INSEE, de la baisse démographique des naissances qui touche notamment notre territoire et donc des fermetures de classes. On aborde ce sujet-là également, la carte scolaire et donc aussi ce que propose le sénateur avec l'INSEE, en partenariat avec l'INSEE, pour pallier à cette baisse démographique des naissances. On en parle dans quelques instants dans le numéro de Décodeur Citoyen. En attendant, je vous souhaite une agréable journée sur Radio Déclic. 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
0: La base de loisirs intercommunale à Favière commence sa saison estivale le samedi 13 juin. Les horaires changent cette année avec une baignade qui sera surveillée de 12h30 à 18h30 chaque jour. Pour garantir une baignade agréable cette année, les algues qui se multipliaient dans les temps ont été coupées juste avant l'ouverture. Le restaurateur Jérémy Thomas assure l'ouverture du restaurant à partir du 3 juin jusqu'à la fin du mois d'août. Des animations seront concentrées du vendredi au dimanche, telles que le retour du kayak, des initiations poney ou encore des activités sportives. On retrouvera à la fête de la musique la MJC de Favière le samedi 20 juin pour un spectacle de danse et un DJ. La saison se clôturera le dimanche 30 août. Pour l'occasion, un festival est proposé sur ce dernier week-end pour bouger sur la fin de l'été. Toutes les informations sont à retrouver sur www.basedeloisirsfavière.fr.
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1: Bonjour et bienvenue dans ce nouveau numéro de Décodeur citoyen. Aujourd'hui, nous allons nous intéresser à la démographie scolaire dans notre département, la Meurthe-et-Moselle. Dans quelques instants, vous allez entendre le sénateur Olivier Jacquin sur ce sujet. Il s'est entretenu avec le préfet de Meurthe-et-Moselle à ce propos fin mai. Avant de le retrouver, je reviens juste quelques mois en arrière lors de la parution de la nouvelle carte scolaire pour la rentrée. Rappelez-vous, il y avait eu l'annonce de 53 suppressions de postes et donc de fermetures de classes. Certains se sont mobilisés pour que leurs classes ne soient pas fermées. C'était d'ailleurs peut-être votre cas, chers auditeurs, car plusieurs écoles du secteur avaient manifesté contre la fermeture possible d'une de leurs classes. Moins d'élèves aux prochaines rentrées ? Eh bien ok, mais pourquoi ne pas faire des classes à plus petits effectifs pour un meilleur apprentissage, plutôt que supprimer systématiquement des classes et avoir des niveaux à 30 élèves, ou des classes avec plusieurs niveaux ? C'est une des questions que nous aborderons avec le sénateur de Meurthe-et-Moselle, Olivier Jacquin. Dans les chiffres qu'il rapporte dans les documents, notamment qu'il a envoyés aux élus locaux, eh bien, il y a des chiffres qui nous interpellent, avec notamment le fait que notre académie soit la troisième plus touchée de France par la baisse démographique. C'est la troisième après Paris et la Martinique. Et d'ici des ans, il y aura un élève sur cinq en moins dans nos territoires. D'où viennent ces chiffres et qu'est-ce qu'ils impliquent pour notre territoire? C'est la question que j'ai posée au sénateur Olivier Jacquin.
2: Alors ces chiffres assez étonnants et inquiétants proviennent du service statistique de l'éducation nationale qui s'appelle la DEP, DEP. Et ils sont, je dis pas qu'ils sont masqués, mais ils sont très peu diffusés, alors que vous voyez bien pour un élu local qui projette de rénover une école, il faut qu'il sache qu'il prévoit dans le long terme 3 classes, 4 classes ou 5 classes. C'est la raison pour laquelle je me suis inquiété de ces chiffres qui sont assez méconnus. Alors, je travaille d'une part avec l'INSEE pour les chiffres d'évolution de la population et travaillant avec l'INSEE qui nous promet des chiffres encore plus précis dans quelques mois. J'ai récupéré cette étude de l'éducation nationale basée sur les enfants réellement nés, alors que pour l'INSEE, ils font des projections de long terme.
1: Alors comment on peut expliquer cette baisse démographique scolaire ?
2: Alors la démographie, il y a deux paramètres importants. Il y a la question du rapport entre les naissances et les décès, ça s'appelle le solde naturel. Et là, ça pose un problème, puisqu'il y a beaucoup moins de naissances. Et ce chiffre est en très très forte baisse depuis une dizaine d'années et il s'accentue actuellement puisque nous serions passés très rapidement en 10-15 ans d'environ 1,7 enfants par femme à, me dit l'INSEE, pour la Lorraine, à moins de 1,3 enfants par femme. Et écoutez un petit peu l'impact que ça a, puisqu'ils m'ont expliqué que cette histoire d'indice de fécondité à l'échelle de l'Académie Lorraine, si vous le faites varier entre 1,4 et 1,6, à échéance de 10 ans, ça vous fait une variation de 450 000 habitants. Donc vous voyez, problème avec le solde naturel, petite satisfaction pour la Meurthe-et-Moselle. L'autre paramètre important est ce qu'on appelle le solde migratoire, c'est-à-dire les entrées de nouveaux habitants et les sorties de nouveaux habitants. Et en Meurthe-et-Moselle, nous n'avons pas de fuite de population, ce qui n'est pas le cas de nos voisins et amis meusiens, où non seulement ils ont un solde naturel qui baisse, mais un solde migratoire négatif. C'est encore bien plus grave que nous, idem pour les Vosges. Et l'impact, alors à très long terme, parce que ils nous ont donné une statistique, non pas dans 10 ans, mais à échéance de 2070, il y aurait un habitant sur 6 en moins en Meurthe-et-Moselle, soit une baisse de moins 15%. Et écoutez ce chiffre, on passerait de 732 000 habitants actuellement à 628 000 habitants, donc c'est moins 100 000 habitants.
1: Et est-ce qu'il y a des territoires de Meurthe-et-Moselle qui sont jugés plus fragilisés, on va dire, par cette perte ?
2: Bien sûr, là où ça se passe le mieux, c'est bien évidemment le secteur transfrontalier du Nord-Lorrain qui bénéficient de l'attractivité du Luxembourg. Et là, on a des EPCI au nord qui gagnent encore de la population. Mais c'est des franges rurales contre la Meuse et les Vosges en Meurthe-et-Moselle qui sont les plus impactées par la baisse de population. Et la métropole du Grand Nancy est pour l'instant dans une situation acceptable, mais tout le monde comprend que ces baisses de naissance, ça joue bien entendu sur les effectifs dans les crèches, dans les écoles du premier degré, puis les collèges, puis les lycées, puis l'université. Et bien évidemment, le monde du travail sera aussi impacté.
1: Effectivement. Alors, notre département, justement, fait partie des 18 départements expérimentaux concernant une nouvelle méthode de calcul de la carte scolaire. Déjà, on peut peut-être rappeler en quoi consiste cette nouvelle méthode et qu'est-ce que on attend concrètement de cette expérimentation.
2: Oui, et ça, c'est plutôt une bonne nouvelle. Je travaille étroitement avec le ministre de l'Éducation nationale. Je pense que c'est le fait qu'il y ait certaines dynamiques en Meurthe-et-Moselle doublées d'un fort impact de la baisse qui fait que nous avons été retenus comme département expérimentant une nouvelle méthode de calcul de la carte scolaire. La carte scolaire, elle consiste pour l'Éducation nationale actuellement à attendre le vote du budget de l'État, à le traduire en nombre de postes d'enseignants et à faire un jeu de chaises musicales pour fermer des classes, en rouvrir là où il y a des augmentations d'effectifs. Et ça, c'est l'expérience annuelle où, par exemple, cette année, il y a une baisse de 40 postes en Meurthe-et-Moselle. Et ce que veut faire le ministre, et moi je trouve cela intéressant et satisfaisant, c'est non pas de travailler à l'année, mais de manière pluriannuelle à partir de ces prévisions démographiques pour éventuellement ne pas réagir trop rapidement à une baisse qui peut être temporaire, mais tenter de lisser ça un peu mieux et de donner plus de visibilité aux élus locaux. Je vous le redis, Élise, on a un problème important. Moi, j'ai été saisi par une mère qui s'inquiétait que son école, rénovée il y a moins de 10 ans, avait déjà connu 2 fermetures de classes et on lui annonçait encore des fermetures alors qu'elle a encore un emprunt à rembourser pour les travaux de cette école. Et pire, j'ai cité en réunion en préfecture le cas du gros projet d'un village-jard prévu il y a 5 ans pour 15 classes qui est en cours de construction et le DAZEN, le chef de l'Éducation nationale, me disait « Monsieur le sénateur, je suis vraiment désolé, mais cette école va ouvrir avec seulement 13 classes et elle aura donc 2 classes vides ». Alors vous voyez la gabegie et le problème que cela pose. Et c'est là-dessus que je travaille, pour faire en sorte que les élus en début de mandat aient des chiffres les plus précis possibles de l'évolution démographique pour bien prévoir à dimensionner les équipements publics et les politiques publiques.
1: Et est-ce qu'il n'aurait pas été possible, plutôt que de fermer des classes, les garder ouvertes, mais du coup avoir un nombre moindre d'élèves ?
2: Alors là, c'est dans les évolutions à avoir. Mais votre réaction est très très saine, d'autant que il faut que les auditeurs de Déclic sachent qu'on a les taux d'encadrement les moins favorables d'Europe. C'est-à-dire, un enseignant travaille avec combien d'élèves ? La moyenne européenne est proche de 20, et nous, on est largement au-dessus. Alors, il faut savoir que, pour une fois, le milieu rural est plutôt favorisé à cause de la dispersion des classes. Le taux d'encadrement est plus favorable en milieu rural qu'il ne l'est en ville. C'est là qu'on a les classes très remplies à un niveau avec 30 élèves. Et donc, vous avez raison, on peut se dire moins d'enfants, maintenant le nombre de profs, et on va améliorer cet élément. Mais les spécialistes vous diront, Élise, que la problématique est devenue plus complexe. Il s'agit plus seulement de regarder le taux d'encadrement, mais la situation individuelle des enfants. Et il y a maintenant ce qu'on appelle des enfants à besoins particuliers qui peuvent absorber une énergie considérable, et pas forcément celle d'un enseignant, mais celle d'un soignant, d'un psychologue, d'une infirmière. Et donc maintenant, il s'agit plutôt de constituer autour de l'enseignant des équipes pluridisciplinaires avec les fameuses AESH qu'on aimerait mieux rémunérer pour pouvoir traiter de l'ensemble des situations. Ce qui fait, si vous m'avez bien compris, que le modèle de l'Instit avec sa blouse grise devant une classe unique à plusieurs niveaux, il est quasiment mort. D'abord parce que ces écoles-là vont progressivement fermer, mais surtout, plus il y a quasiment plus d'enseignants qui veulent travailler de cette manière. Ils préfèrent être dans des petits regroupements du style 5 classes, ce qui permet d'avoir ces équipes pluridisciplinaires. Donc ça, c'est la première réaction positive que vous avez, mais je voulais en évoquer une autre. Alors, il ne faut pas que ce soit trop anxiogène. Moi, je pense qu'il faut être conscient de la situation, se dire que ce sont des prévisions, donc ce n'est pas des vérités mathématiques, que nous devons tout faire pour les atténuer et réfléchir à l'attractivité notamment de notre territoire notamment. Puis après il y a d'autres éléments à prendre en compte avant de vouloir comme vous l'évoquiez améliorer, ne pas baisser tout de suite le nombre d'enseignants et améliorer les politiques éducatives, mais par rapport à cette gestion d'équipements publics, c'est d'abord de bien les dimensionner et ensuite de travailler à la modularité des locaux dans un contexte démographique en baisse. Il faut imaginer qu'une classe d'école devienne une crèche, un relais assistant maternel, une bibliothèque, interlieu, et pourquoi pas peut-être, si elle a été correctement conçue, transformée en logement pour les seniors. Et là, j'évoque la question du vieillissement de la population, qui va concerner beaucoup le conseil départemental, raison pour laquelle la présidente du département, Chaynès Khirouni, est partenaire de mon opération vis-à-vis de l'INSEE pour obtenir les chiffres les plus précis possibles. Ce vieillissement de la population va jouer sur les EHPAD, mais aussi sur le besoin en logement adapté pour le grand âge. Vous voyez, c'est d'autres réactions à avoir pour envisager ça.
1: Pourtant, le conseil départemental avait été contre les fermetures de classes. Justement, quand il y a eu la nouvelle carte, ils avaient envoyé un message fort pour dire que, au lieu de justement fermer ces classes, il faudrait mieux faire des classes avec moins d'élèves et garder les enseignants.
2: Oui, tout à fait. Parce que les collèges vont être énormément impactés. Et l'étude de l'éducation nationale le montre, puis les lycées, etc.
1: Et comment les élus locaux, les parents et les enseignants vont être associés aux décisions qui seront prises?
2: C'est une des questions que j'ai posées au préfet. Déjà, je suis content puisque il y a 3-4 mois, j'étais un peu tout seul à réfléchir à ces questions-là. Et là, comme j'ai écrit plusieurs fois à tous les élus pour leur dire que j'envisageais de leur grâce à un travail avec des partenaires que sont le département, l'association des maires, les SCOT, dans quelques mois, de leur fournir des chiffres précis de l'INSEE. Alors, le préfet a réagi et, avec l'INSEE, a déjà organisé une réunion avec les parlementaires, les présidents de PCI, pour diffuser cette information. Et ça, c'est vraiment la première étape et j'en suis satisfait. Mais il faut aller plus loin. Je dois rencontrer prochainement le ministre de l'Éducation nationale. Je le répète, il est très compétent, très technique, Édouard Geffray. Et moi, je veux lui proposer que ses services statistiques très compétents et puissants travaillent avec l'INSEE, car il semble que c'est ainsi que nous aurions les chiffres les plus intéressants pour les élus locaux. Et j'espère qu'ils vont évoluer sur cette question-là. Et donc, votre question, c'était comment les parents d'élèves, les enseignants vont être impliqués. Alors, je sais par des amis syndicalistes de l'Éducation nationale qu'il y a toute une démarche de concertation qui est lancée par le ministre de l'Éducation nationale vers les syndicats. Je ne sais pas bien si les parents d'élèves vont être concernés. Et au niveau des départements, il y a un observatoire des ruralités qui réfléchit aussi à ces problématiques d'évolution du scolaire, et dans lesquels les élus locaux vont être associés, et je l'espère aussi, les syndicats d'enseignants qui sont extrêmement précieux à côté des services de l'Éducation nationale.
1: Comment on saura finalement que l'expérimentation est un succès ou un échec?
2: J'imagine qu'au bout d'un an, il y aura un premier bilan qui va être fait, et puis ça se passe comme ça, les expérimentations. Si c'est vraiment très très intéressant, tout de suite on généralise, ou alors on améliore un peu et on fait une deuxième année d'expérimentation. Mais c'est une démarche que je tiens à saluer. Parce que le pire, dans ces cas-là, c'est l'inaction.
1: Très bien. Et donc, l'étude de statistiques dont vous parlez de l'INSEE, elle sortira quand exactement?
2: Alors, il y aura deux temps. On aura une première étude à l'automne, mais ce ne sera pas le système le plus précis. L'INSEE m'a expliqué qu'ils allaient avoir un nouveau logiciel qu'ils appellent OMPAL et qui serait opérationnel au premier trimestre 2027. Et c'est là que l'on aura les données les plus précises. Mais mon correspondant à l'INSEE, le très compétent Vivien Heim, est extrêmement inquiet parce que il pense que les taux de fécondité vont encore baisser, comme je l'ai expliqué tout à l'heure, qui pèsent sur le solde naturel avec moins de naissances, et qu'on va être bien en deçà de 1,2 enfants par femme. Donc cette baisse de 15% de la population d'un élève sur 5, il craint qu'elle soit pire et qu'on soit peut-être à un élève sur 4 en moins dans une dizaine d'années. Mais il faudra attendre un peu pour avoir ces chiffres.
1: Très bien, et vous avez évoqué, vous avez eu une réunion avec le préfet de Meurthe-et-Moselle, donc vous avez déjà dit quelques détails que vous avez pu discuter avec lui. Est-ce qu'il y a d'autres choses que vous avez pu aborder avec lui que vous n'avez pas encore évoquées?
2: Tout à fait. Il y a un problème, alors là c'est un peu technique, c'est le modèle économique des collectivités territoriales, où en gros, quand vous avez une commune qui grossit, ça pose des questions, il faut éventuellement investir dans des locaux plus grands, dans une salle de classe en plus, etc. Mais ça va pas trop mal, puisque le système fiscal et des dotations est très corrélé au nombre d'habitants. Alors je vais vous donner un exemple un peu pointu. Il y a une grosse recette des collectivités qui s'appelle la DGF, la dotation globale de fonctionnement. Par exemple, quand vous êtes à 9000 habitants, vous êtes à peu près à 113 euros par habitant. Vous passez le cap de 10 000 habitants, vous montez à 117 euros par habitant. J'espère que vous me suivez. Ce qui veut dire que si vous baissez, la dotation baisse encore plus vite que votre nombre d'habitants. Donc là, il faut imaginer des dispositifs amortisseurs qui fassent que ce ne soit pas la double peine et la triple peine pour les élus avec des fermetures de classes et beaucoup moins d'argent dans les caisses. Et donc, il faut revoir ce système de dotation pour laisser du temps à la baisse de s'appliquer. On ne peut pas ne pas la corréler au nombre d'habitants, mais il faut laisser un peu de marge de manœuvre. Et surtout, moi, je milite pour qu'on réimagine une recette nouvelle. Le président Macron avait décidé de supprimer la taxe d'habitation. Je crois que c'est une connerie énorme. Excusez-moi de parler comme ça. Je crois qu'il faut retrouver un lien fiscal entre tous les habitants d'un territoire et les collectivités territoriales. Actuellement, il n'y a plus que les propriétaires de bâtiments qui payent l'impôt local. Les locataires ne sont pas concernés. Et moi, je milite avec mon ami Mathieu Plein pour une nouvelle contribution territoriale universelle. Et moi, je pense qu'elle devrait être collectée à partir de la feuille d'impôt sur le revenu avec une cotisation forfaitaire de base qui s'appliquerait à tous les Français, qui est une cotisation minimale pour les collectivités territoriales. Elle peut être éventuellement très faible, inférieure à quelques dizaines d'euros, et ensuite elle progresserait avec les revenus des habitants. Et je crois que ça, c'est un point très important. Et le tout dernier point, peut-être, Élise, c'est ce que j'ai dit avec humour dans ma réunion avec le préfet la semaine dernière. Vous avez compris qu'il y avait deux choses, le solde naturel et le solde migratoire. Et j'ai dit, en regardant le député Rassemblement National qui était pas loin de moi, en souriant, je ne comprends pas comment, dans un tel contexte, avec des guerres, des futurs réfugiés climatiques et cette baisse démographique chez nous liée à la baisse de la fécondité, on imaginerait de ne pas accueillir de nouvelles populations. Alors, et je le dis très bien, et là peut-être que la moitié des auditeurs de Radio Déclic décrochent, mais tant pis, je dis bien que c'est contrairement au fantasme du Rassemblement National et de Retailleau.
1: Et il a réagi comment? Non, il a pas tiqué
2: Non, parce que il fait partie de ces Rassemblements Nationaux qui veulent se dédiaboliser. Oui. Il est plutôt toujours très souriant et sympathique.
1: Mmh. Un dernier mot pour conclure sur ce sujet de la démographie scolaire, Monsieur Jacquin.
2: C'est pas la fin du monde. Il faut réagir. Moi, je suis en politique parce que je suis fondamentalement optimiste et je pense qu'il faut qu'on se relève les manches et qu'on voit comment on s'adapte avec toutes ces pistes variées et différentes.
1: Eh ben, très bien. Ben, merci beaucoup, monsieur le sénateur.
2: Merci beaucoup à Super Radio Déclic.
1: Merci.
2: Et bonne journée.
1: Eh ben, bonne journée aussi. Au revoir. Si je résume, la Meurthe-et-Moselle connaît une baisse progressive de sa population scolaire, principalement due à la diminution des naissances. Cette tendance devrait se poursuivre dans les prochaines années avec des effets plus marqués dans certains territoires ruraux, notamment eh bien, chez nous en terre de Lorraine. Les enjeux pour le département concernent désormais l'adaptation des établissements, le maintien d'une offre éducative de proximité et la gestion des ressources humaines de l'éducation nationale. C'est-à-dire que c'est des réflexions qui vont se mener sur les prochaines années et notamment au niveau de la carte scolaire qui va être donc bouleversée dans la région avec de nombreuses classes qui vont être encore supprimées, des écoles qui vont sans doute aussi fermé. Dans cette étude de l'éducation nationale et de l'INSEE, on peut lire aussi « Pour le rectorat, le défi d'ici 2035 constituera à gérer la baisse démographique dans les grands centres urbains, Metz, Nancy, tout en évitant une désertification scolaire complète des zones rurales et isolées de la région. » C'est pour cela que la Meurthe-et-Moselle a été retenue pour une expérimentation dont on a parlé avec le sénateur, portant sur une nouvelle méthode de calcul de la carte scolaire. Comme dit, les maires du département vont recevoir cet automne une étude de l'INSEE Grand Est, menée donc en partenariat avec le sénateur PS de Meurthe-et-Moselle, Olivier Jacquin. Et cette étude va donc établir des projections sur la démographie scolaire pour les 10 prochaines années. C'est un outil qui pourra permettre d'anticiper les besoins à venir en matière d'école et d'équipement public. À l'issue de cette première réunion organisée le vendredi 29 mai entre la préfecture de Meurthe-et-Moselle, les services de l'État, ceux de l'éducation nationale et les parlementaires, eh bien, il y a eu des rencontres qui ont été programmées avec les élus du département dans les mois à venir pour élaborer ensuite des stratégies de territoire et apporter des solutions concrètes à cette baisse inexorable de la natalité. Ce sera donc un sujet que nous allons suivre avec attention. C'est la fin de ce numéro de Décodeur Citoyen. Je vous remercie de l'avoir écouté et je vous le propose de le terminer en musique avec la chanson Respire de Mickey 3D. Et très bonne journée à tous sur Radio Déclic.

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0: Bonjour à toutes et à tous, bienvenue sur Radio Déclic pour votre émission Sans Filtre. Nous sommes le 9 juin 2026, il est exactement 10h et je suis très heureuse de vous retrouver pour un nouveau rendez-vous placé sous le signe de l'échange et de la réflexion. Aujourd'hui, je ne suis pas toute seule, je suis accompagnée de Lucie et Mathieu. Salut.
1: Salut à toi,
0: Coucou, vous allez bien?
1: Impeccable, et toi?
0: Ça va. Et je suis aussi accompagnée de Ali. Salut.
2: Salut.
0: Tu vas bien?
2: Ça va très bien, merci.
0: Ça va. Mais aussi de notre invitée du jour, Isabelle Decamp. Bonjour.
3: Bonjour.
0: J'espère que vous allez bien.
3: Oui, merci.
0: Aujourd'hui, nous allons parler d'un sujet qui touche de plus en plus de jeunes, la santé mentale et l'importance d'apprendre à comprendre ses émotions dans notre vie quotidienne. Nous ressentons toutes sortes d'émotions, la joie lorsque quelque chose nous rend heureux, la tristesse face à une déception, la colère lorsque nous nous sentons incompris ou encore le stress et l'anxiété face aux études, à l'avenir ou aux relations avec les autres. Pourtant, même si les émotions font partie de nous, il n'est pas toujours facile de les connaître, de les exprimer ou de les gérer. Beaucoup de jeunes peuvent parfois avoir du mal à mettre des mots sur ce qu'ils ressentent. C'est pourquoi il est important d'en parler, de comprendre que chaque émotion a un rôle qui existe, des moyens de mieux vivre avec elle. Au programme de cette émission, nous commencerons par une chronique qui nous permettra de mieux comprendre ce qu'est réellement la santé mentale, pourquoi elle est essentielle à notre bien-être et comment les émotions influencent notre quotidien. Nous accueillerons ensuite notre invité qui partagera avec nous son expérience, son regard sur cette question et quelques conseils pour mieux comprendre et gérer nos émotions. Puis, parce qu'apprendre peut aussi se faire de manière ludique, nous vous proposerons un jeu autour des émotions, de la santé mentale. Ce sera l'occasion de tester vos connaissances tout en passant un bon moment. Enfin, nous conclurons cette émission en revenant sur les idées principales abordées aujourd'hui et sur les messages importants à retenir. C'est l'heure de la pause mentale. On vous raconte tout.

0: Aujourd'hui, nous allons parler d'un sujet qui concerne de nombreux jeunes, la santé mentale et l'importance de comprendre ses émotions. La joie, la tristesse, la colère, la peur ou encore le stress font partie de notre quotidien. Pourtant, il n'est pas toujours facile de mettre des mots sur ce que l'on ressent. Beaucoup de jeunes vivent des périodes de doute, de pression scolaire, de difficultés relationnelles ou encore d'anxiété face à l'avenir. Dans ces moments-là, les émotions peuvent sembler envahissantes. Comprendre ses émotions, c'est d'abord reconnaître qu'elles existent et qu'elles ont toute une utilité. La peur peut nous protéger face à un danger, la tristesse peut signaler une perte ou une déception, la colère peut nous indiquer qu'une limite a été dépassée, aucune émotion n'est mauvaise en soi. Ce qui compte, c'est la manière dont nous les accueillons et les exprimons. Aujourd'hui, les réseaux sociaux peuvent parfois compliquer cette compréhension en voyant des images de vie apparentes parfaites. Certains jeunes peuvent ressentir de l'insécurité, de la comparaison ou un sentiment d'échec. Il est important de rappeler que chacun traverse des difficultés, même si elles ne sont pas toujours visibles. Pour mieux gérer ses émotions, plusieurs outils existent. De prendre quelques minutes pour identifier ce que l'on ressent, écrire dans un journal, pratiquer une activité sportive ou artistique, ou encore discuter avec une personne de confiance peuvent faire une réelle différence. Il est également essentiel de savoir demander de l'aide lorsque les émotions deviennent trop lourdes à porter. Parler à ses parents, à un ami, à un enseignant ou à un professionnel de la santé mentale n'est pas un signe de faiblesse, mais une démarche de courage et de bien-être. La santé mentale est aussi importante que la santé physique. Apprendre à comprendre ses émotions dès le plus jeune âge permet de mieux se connaître, de renforcer sa confiance en soi et de construire des relations plus saines avec les autres. Aujourd'hui, prenons un instant pour nous poser une simple question. Comment est-ce que je me sens vraiment? On va poser cette question-là à nos invités. Comment est-ce que vous vous ressentez? Comment est-ce que vous vous ressentez aujourd'hui?
1: Bah écoute, pour ma part en tout cas, j'ai l'impression que ça va. Je suis un peu fatiguée globalement.
0: Ok.
1: Mais dans le global, tout va bien.
0: Et toi, Mathieu?
2: Bah écoute, moi tu me connais, hein, toujours la pêche. Jamais de coup de mou. Moi, ça va. Toujours le smile, ça va. Hein, la vie est belle.
0: Et toi, Ali?
3: Moi, je suis assez enthousiaste d'être ici. Je suis content. Mais je suis assez fatigué et. J'ai des doutes un peu pour l'avenir.
0: Okay.
3: Donc je pense que prendre ce temps pour discuter avec vous ici, ça va faire du bien.
0: Et vous, Isabelle Decamp, vous vous sentez bien?
4: Oui, je me sens enthousiaste aussi. Et pleine de bonheur de partager des choses. En énergie, ça va.
0: Super. Tout de suite, on va passer à l'interview avec vous. Parlons-en. Dans ta tête et pas seule. Alors, bonjour à vous et bienvenue dans notre émission. Aujourd'hui, nous parlons du coup de la santé mentale des jeunes et de l'importance d'apprendre à comprendre ses émotions. Pour éclairer sur ce sujet, nous recevons du coup Isabelle Decamp, spécialiste de la pratique neurovisuelle. Votre cabinet est situé à Blénolet-Toul, il me semble, si je ne me trompe pas.
4: Oui, bonjour, c'est bien
0: du
4: ça.
0: Du coup, bah, merci d'être venue.
4: Mm-hmm. Avec joie.
0: Du coup, comme première question, quand on parle de santé mentale chez les jeunes, de quoi parle-t-on exactement?
4: On parle de l'état dans lequel ils se trouvent, c'est-à-dire que moi, quand je rencontre des jeunes, quel que soit leur âge, entre 6 et on va dire 25 ans,
0: s'ils
4: me parlent de leur santé mentale, en fait, ils me parlent de leur sommeil, ils me parlent de leur anxiété, ils me parlent de leur fatigue, ils me parlent de leurs troubles de la concentration, ils me parlent de submergement émotionnel, parfois de phobie, voire de phobie sociale ou de troubles de la sociabilisation, on va dire comme ça.
0: D'accord.
4: Moi, je pense qu'on aborde souvent ces thèmes-là avec les jeunes.
0: Ok. Et pourquoi est-il si important pour les jeunes d'apprendre à identifier leurs émotions, selon vous?
4: Eh bien, parce que pour certains, c'est pas naturel. On est tous pourvus différemment. il y a certains jeunes pour lesquels ça va être naturel. C'est dans leur programme informatique cérébral. Ils sont programmés pour capter leurs émotions, pour capter leurs ressentis internes et pour réussir rapidement dans leur vie dès leur jeune âge à mettre des mots dessus, parce que bien évidemment, leur père, leur proche, que ce soit leur figure d'attachement, père, mère ou autre, hein, ou professionnel, au niveau de l'école, hein, vont leur apprendre à mettre des mots sur des émotions. Et pour certains, ça va vite rentrer. Pour d'autres, c'est beaucoup plus compliqué.
0: Ok. Et quelles sont les principales sources de stress ou d'anxiété chez les adolescents aujourd'hui ?
4: Eh bien, je dirais qu'on vous en avait déjà un peu parlé. Il y a l'avenir, même si je trouve que, en tout cas, à mon cabinet, on en parle assez peu. Mais parce qu'on parle plutôt de ce à quoi ils sont confrontés jour par jour.
0: Okay.
4: Et donc là, on est sur l'impact d'une vie scolaire qui est quand même très dense, qui est quand même mise sous pression. En France, on a quand même un système scolaire qui met beaucoup sous pression.
0: Oui, c'est vrai.
4: Qui est quand même très dense. Et on va faire une différence avec tous les jeunes qui ont connu aussi le Covid.
0: Oui.
4: Et en fonction de la tranche d'âge, et si ça vous intéresse, on en parlera, mais il y a eu des impacts plus ou moins costauds.
0: Okay.
4: Parce qu'il y a des moments dans la vie où le cerveau va développer des compétences. Et si Covid est arrivé par là, malheureusement, les seules compétences possibles et accessibles à ce moment-là, c'était angoisse, anxiété, stress, etc., etc. Voilà. Donc il y a eu comme ça des espèces de, malheureusement, des systèmes sociaux, des mouvements sociaux, des problématiques de santé, planétaires qui ont induit des difficultés de développement cérébraux chez certains jeunes avec développement d'anxiété, développement... Et c'est tout à fait logique, hein, c'est tout à fait normal. Il faut qu'ils sachent que c'est normal et on peut s'en sortir.
0: Quels signes peuvent indiquer qu'un jeune traverse une période difficile sur le plan émotionnel ?
4: Eh bien, des troubles du sommeil, de l'angoisse et de l'anxiété qui augmentent. Alors, peut-être il y a un petit module pour tous les jeunes, parce que, comme on l'a dit, ils sont dans un système assez stressant avec des pressions scolaires, etc. Mais voilà, là où ça va commencer à impacter certaines choses, l'alimentation.
0: Oui.
4: Avec un surcontrôle ou au contraire des relâchements, enfin des espèces d'impulsions, un sommeil altéré, tout ce qui va être tension musculaire, nervosité, agacement, trouble de du comportement avec des espèces de réactions en non contrôle quoi. Voilà, et là, ça peut être juste la soupape qui sort de temps en temps.
0: Ok.
4: Une dévalorisation de soi, voire une dépression. Voilà, tout ça, ce sont des signes qu'il faut pas juger, qu'il faut juste entendre. Si son corps nous parle, il faut l'entendre et ouais, juste l'accepter et se dire ok, je crois qu'il y a un petit point d'alarme auquel il faut que je prête attention.
0: Du coup, si je comprends bien, la santé mentale peut impacter du coup notre santé physique.
4: Complètement, hein, la santé mentale impacte la santé physique, c'est un fait.
0: Donc c'est pour ça que la santé mentale passe en premier avant notre santé physique, si je comprends bien. Je dirais ça comme ça, à peu près.
4: Alors, si on a un grave problème de santé physique, il faut aller se faire soigner.
0: Oui, c'est bien.
4: Mais oui, bien évidemment, hein, les grands spécialistes du trauma vous diront que ça va, les messages de votre cerveau vont passer par le corps et votre cerveau va réceptionner ces messages du corps pour dire on est stressé. Donc oui, tout signe de santé mentale va impacter forcément le physique.
0: D'accord. Et du coup, on va parler des réseaux sociaux. Les réseaux sociaux sont souvent pointés du doigt. Quel impact peuvent-ils avoir sur la santé mentale des jeunes ?
4: Là où je mettrais un gros... Enfin, s'il y a peut-être une petite info qu'on pourrait passer, parce qu'il y a beaucoup trop de choses à... Il faudrait faire plein de chroniques. Hein. Il y a trop de choses à dire. Mais peut-être que là où on peut mettre une pancarte, attention, c'est tout ce qui est scrolling. Notre cerveau ne fonctionne pas à cette vitesse. Donc, si on peut juste faire une note d'attention, c'est... attention à la surcharge mentale que ça occasionne, attention à la, au, au, au level de rapidité du scrolling qui ne correspond pas à la vitesse de notre cerveau et qui, à un moment donné, va envoyer au bug notre cerveau. Attention au temps qu'on y passe, bien sûr, c'est épuisant, c'est pas ressourçant, hein, contrairement à ce qu'on peut croire sur l'instant. Et puis attention, bien sûr, à tout ce qui va être les réseaux sociaux, et vous le savez très bien, ça va agir via vos centres d'intérêt. Donc après, ça fait une espèce d'entonnoir et on peut arriver sur des dérives de... Je ne pense et je n'agis que d'une façon parce que je finis... Enfin, les réseaux sociaux m'emmènent que sur une idée principale. Voilà, donc faire aussi attention à ça. Pour garder un esprit très large et très ouvert, les réseaux sociaux ne sont pas créés pour ça. Ils sont créés pour enfermer dans des entonnoirs.
3: Dans des bulles.
4: Ouais.
0: Après, c'est vrai que aussi avec notre génération, on est très réseaux sociaux, que ce soit TikTok, surtout TikTok en soi, Instagram, tout ça. Je sais pas si pour vous, Lucie, Mathieu, Alice, si vous êtes addict à TikTok ou autre. Je sais que toi, Lucie, t'as pas TikTok.
1: Moi, j'ai rien du tout.
0: Toi, je sais que t'es pas très réseaux sociaux. Bah, mais je sais pas pour vous, du coup, Mathieu et Alice, si vous vous êtes sur TikTok. Enfin. Bah, vous êtes sur TikTok, si vous passez votre temps sur TikTok
2: Non, pas du tout. Moi, je t'avoue que j'ai pas TikTok non plus. Et je me sers genre d'Insta juste pour parler aux potes, quoi. C'est juste comme une messagerie.
0: Ok.
2: Mais je m'en sers jamais pour pas plus d'une heure en vrai.
0: Ok.
2: Mon temps d'écran, il est vraiment genre raisonnable, quoi.
0: Ok.
2: Je crois que dans la semaine, je dois être à 2-3 heures.
0: Ok.
2: Par semaine. Mais genre vraiment que dalle, quoi.
0: Ah, ok. Et toi, Ali ?
3: Moi, j'en suis pas là. Il y a un peu plus de temps d'écran. c'est un gros piège, hein. Bah, le scrolling, comme tu disais. Mais il y a des applications qui existent pour limiter son temps d'écran. Moi, j'ai une application qui me, à chaque fois que je rentre sur TikTok ou Instagram, je rentre pour 5 minutes et après, ça m'oblige à faire 2 minutes de pause. Je voulais revenir sur cet aspect de bulle, de boucle qui nous emmène. Vers des contenus spécifiques, ça peut être très mauvais, comme ça peut être bien. Ça veut dire qu'il y a aussi beaucoup de plus en plus de réseaux qui préviennent sur la santé mentale, qui parlent de développement personnel. Mais après aussi, il faut faire attention à ça, parce que quand on rentre dans le culte du développement personnel ou dans le culte de la psychologie, où il y a toujours quelque chose à savoir, toujours quelque chose à. En fait, on consomme du contenu de bien-être comme n'importe quel contenu et se confond dans toute la masse, donc faire attention à ça aussi.
1: Et puis après, il faut voir aussi, je reviens aussi sur tout ce qui était je sais plus ce que je voulais dire. C'est aussi un peu dans les bulles, mais par exemple, moi je sais que j'avais Instagram en 2018-2019, juste avant le Covid, et j'étais confrontée à plein de fois le même contenu. Enfin, tu vois, genre c'était... Enfin, justement, il y avait plein de gens qui postaient les mêmes choses, et puis c'était pas très réjouissant, parce qu'en plus, je m'intéressais un peu beaucoup aux infos, beaucoup à tout ça. Et ça m'a fait justement une espèce de trop plein de bugs de cerveau. Je sais pas si on peut appeler ça comme ça, mais. Et du coup, j'ai tout supprimé à partir de là.
4: Ah ouais. Bon, bravo pour ton courage, en tout cas, d'avoir senti des signes que ça te... En fait, je pense que ce qui est important, c'est de pas tout diaboliser ou tout rendre... Voilà, dans la vie, rien n'est tout positif ou tout négatif, mais je crois que ce qui est important, c'est de voir si... d'avoir le courage d'analyser, est-ce que ça m'apporte quelque chose ? Et donc, comme disait Ali, ouais, il y a des super choses... aussi sur les réseaux sociaux, mais voilà, est-ce que ça m'apporte, est-ce que ça me coûte, est-ce que ça m'enlève, voilà, est-ce que ça me met dans du négatif, dans des émotions négatives, ou dans la peur de manquer. On n'en a pas parlé, mais alors les réseaux sociaux et le téléphone de façon générale, c'est ça peut emmener vers le piège de la peur de manquer. Et là, on rentre dans une boucle de dépendance dangereuse.
0: Du coup, une autre question, quels conseils simples pourriez-vous donner aux jeunes pour mieux comprendre et gérer leurs émotions au quotidien ?
4: Alors, grande question. Bon, ben, si c'est facile pour eux d'exprimer des émotions, qu'ils y aillent, il ne faut pas hésiter. S'ils ont des personnes de confiance, eh bien, d'en parler de façon... un peu plus personnelle, un peu plus profonde. Mais sinon, dans la vie quotidienne, avec beaucoup d'humour, on arrive toujours à débloquer tous les tabous. Voilà. Et donc, il faut savoir que ça, c'est une belle capacité, c'est une perle. Les personnes qui arrivent et ça se travaille, en fait, ça se développe, mais l'humour, franchement, c'est extraordinaire dans les relations humaines.
5: Mais c'est vrai.
4: Parce que ça débloque tout. Attention, pas le sarcastisme, hein, pas se moquer de l'autre en rigolant, mais non, vraiment juste l'humour, ça débloque tous les tabous, ça débloque tout. Donc, ne pas hésiter au quotidien à exprimer, à exprimer les choses, les émotions avec un peu d'humour. Faire attention, notre cerveau entend ce qu'on dit. Ça veut dire que si je fais des phrases qui sont négatives, pour donner la même information, je peux la formuler de façon négative, je peux la formuler de façon positive en général, pour la même info. Et donc faire attention, notre cerveau nous entend. Si j'ai l'habitude de fonctionner avec des paroles positives, mon cerveau fonctionne en positif. Et ça, c'est une vraie clé, facile à actionner. Est-ce que je vais avoir un exemple comme ça? J'ai pas un exemple qui me vient, mais quel que soit ce qu'on a envie de dire, très souvent, il y a deux formulations possibles. Soit j'emploie le mot négatif, soit je le tourne d'une façon positive. Cet après-midi, j'ai pas envie d'aller au travail. Tiens, voilà un exemple. Cet après-midi, tiens, je suis fatiguée, j'ai envie de... Ben, on va dire j'ai pas envie de... Notre cerveau capte du négatif. Je serais content de rentrer ce soir pour me reposer. Oui, c'est la même info en vrai, mais juste notre cerveau a capté que du positif. Et si on fonctionne comme ça, c'est très facile à mettre en œuvre dès le plus jeune âge. Et ben, franchement, c'est un gain pour toute la vie. Pour ça, c'est un petit conseil. Pour ceux qui ont du mal à aller chercher en eux leurs émotions, et ben, pareil, quelques minutes par jour, des petites applis, un ami, un parent à qui on peut essayer d'aller gratter c'est quoi nos émotions. Ça vaut le coup, ça prend une minute, deux minutes, mais essayer d'aller gratter qu'est-ce que je ressens. Dans ces cas-là, pour ceux qui ont du mal à ce qu'on appelle à aller chercher l'interoception, c'est-à-dire comment je me sens en ce moment, aller chercher les signaux du corps. Tiens, est-ce que je suis, est-ce que j'ai les intestins qui se nouent? Est-ce que j'ai la respiration un peu très ample ou au contraire un petit peu réduite. Ouais, tout ça, ce sont des signaux. Est-ce que je suis un peu tendue des épaules? Est-ce que j'ai les mâchoires qui se crispent? Est-ce que j'ai mal à la tête? Est-ce que j'ai mal aux yeux? Voilà. Est-ce que j'ai envie de bouger tout le temps, là? Voilà.

0: prend, on tire le levier de l'action.
1: Eh ben, merci à vous. Merci,
0: merci
1: d'avoir répondu à toutes mes questions. Maintenant, on va passer au jeu. Voilà. Je sais que Mathieu et Lucie sont très impatients de faire ça.
0: Oui, tout à fait, ça se voit.
1: Du coup, c'est parti, on va passer du coup au jeu. Bienvenue dans le game. Allez, on joue.

0: Alors, du coup, les règles de jeu sont simples. Vraiment, sont très simples. Je vais vous lire une situation et vous devez deviner du coup l'émotion principale ressentie du coup par vous ou par la personne ce qu'elle peut ressentir. Pardon. Du coup, première situation, tu apprends que tu as été accepté dans l'école ou la formation de tes rêves.
1: Bon, bah, joie, je pense.
2: Oh, on est plutôt contents là.
1: Ouais, là c'est plutôt la fiesta là.
0: Oui, bah oui. On va passer à l'autre situation. Tu arrives le premier jour dans une nouvelle classe où tu ne connais personne.
3: La peur.
0: Ouais.
2: La timidité, peut-être un petit peu.
0: Oui, aussi. Et moi, je dirais même du stress. Hein.
2: Ouais, l'excitation.
1: Ouais, l'angoisse, je pense.
0: L'excitation, je sais pas.
2: Tu peux être excité, tu vas rencontrer plein de monde et tout. Genre,
0: ouais, après, je pense que ça dépend de certaines personnes. Une personne qui est ouverte, qui parle à tout le monde, ouais, elle va être excitée. Mais une personne qui est plus renfermée sur elle, je pense pas qu'elle voudra. Enfin...
3: Puis il peut y avoir un petit mélange des deux aussi.
0: Mmh, ouais,
3: c'est autant de stress que d'excitation.
0: Oui, c'est vrai. Ton meilleur ami déménage dans une autre ville.
2: Ah, je pleure toutes les larmes de mon corps.
0: Moi aussi, moi aussi. Je te jure, moi aussi.
1: Bah, ouais, tristesse là.
4: Ouais, je pense qu'on est tous découragement.
0: Mmh. Et moi, j'avais même mis nostalgie. Mmh. Parce que, bah, du coup, en fait, tu te remémores tous les bons moments que t'as eu avec elle alors qu'elle vient de partir, quoi. T'imagines? Tu travailles dur pour un examen, mais tu obtiens une mauvaise note.
1: Ouais, déception.
0: Ouais. Ouais, déception. Moi, je dirais aussi frustration.
4: Ouais.
0: T'es frustré. Parce que tu dis, t'as travaillé, t'as révisé.
2: T'es fou. Clairement.
0: Ah, parce que Mathieu, moi, je pense pas que tu révises beaucoup.
1: Non.
0: Balle perdue.
1: Balle perdue, mais visez juste. T'as résumé tout mon lycée.
0: Quelqu'un se moque de toi devant plusieurs personnes.
2: Oh, je suis énervée.
1: Je le monte en l'air.
2: Oh, je le monte en l'air de fou. Ah, ouais, non.
0: Non, bah, t'as de la colère, t'as de la tristesse aussi, je dirais même t'as de la honte.
3: Ou de l'indifférence.
0: Ouais,
3: tu peux faire abstraction.
0: Ouais, c'est vrai. Ouais, c'est vrai. Mais c'est vrai que des fois, on pense pas au fait qu'on ait de la honte. Genre, on a honte parce que, bah, du coup, entre guillemets, on nous a affiché, quoi. Genre, ils se moquent devant toi, de toi, devant tout le monde. Enfin, voilà, quoi.
4: Il y a ceux qui vont réagir fort, comme, apparemment.
2: Les bourrins du groupe, là.
4: Et puis, il y a ceux qui vont effectivement plutôt réagir en déconnexion, c'est-à-dire en mode, il n'y a rien qui sort. Je suis sidérée par la situation et je ne réagis pas. Et ça, encore une fois. D'ailleurs, ce n'est pas un choix volontaire. Mmh. Hein, il ne faut pas s'en vouloir si bah, nous, on est sur le module plutôt sidération que rugissement.
2: Après, ça dépend de ce qui est dit aussi. Je pense que c'est toujours pareil. Il va y avoir des fois où on va être vraiment sidéré parce que ce qui est dit est vraiment violent ou grave ou quoi que ce soit. Et si par contre, c'est des trucs un peu moins graves, entre guillemets, ou alors c'est une personne qui nous saoule déjà de base, on ne va pas s'embêter avec
0: elle,
2: on va l'envoyer bouler. Quoi.
0: Ouais.
4: Mais dans tous les cas, vous êtes dans le rugissement quand même là.
2: D'accord.
4: Il y a des modes d'emploi cérébraux qui ne fonctionnent pas comme vous, en fait, qui fonctionnent plus facilement vers l'état parasympathique dorsal, ça s'appelle, c'est-à-dire la fibre de l'état nerveux qui nous amène plutôt à être sidéré, vraiment à comme l'animal qui. Ou comme une personne face à un ouragan, mais elle est prostrée, tu vois. Voilà, cet aspect-là. Voilà, et donc ça aussi, c'est pas un choix, donc je le dis pour ceux qui préféreraient rugir, mais qui sont complètement sidérés par les situations.
3: C'est comme des suricates qui font le mort devant un lion.
4: Exactement, exactement.
0: Ah, elle est bien l'exemple. J'avais jamais pensé.
4: Souvent, l'exemple que je prends, c'est-à-dire la fibre du système sympathique nous amène à fuir ou combattre. Comme un animal qui, l'antilope qui fuit. En soi, l'antilope, elle combat pas, elle fuit.
0: Elle fuit, ouais.

0: Mais c'est où la fuite ou le combat, c'est-à-dire l'activation de notre corps pour répondre à un stress, c'est-à-dire qu'on va être plutôt en mode rugissement. Mais il y a la deuxième voie, et celle-là on ne la choisit pas, c'est la voie effectivement de l'antilope qui va à un moment donné sentir que le lion il est tout prêt et vaut mieux se déconnecter de son corps, et c'est l'état de déconnexion, de sidération.
1: Bon,
0: voilà. On est freeze, plutôt prostré.
2: Fight, c'est ça.
0: Fight and flight, c'est la fuite ou le combat. Ou alors freeze, la congélation, c'est-à-dire la voix off.
2: Ok.
3: On est des lions, Lucie.
0: Voilà, vous êtes des lions.
2: On aura de l'histoire, c'est des lions.
0: Nous sommes des souricates, peut-être. De nature. Alors, pas à 100%, mais voilà, on dirait souvent un peu plus dans un module que dans un autre.
1: Du coup, on va passer à une autre situation. Tu retrouves un objet que tu pensais avoir perdu.
2: Bah, de la nostalgie.
1: Ah ouais,
4: moi, la nostalgie.
2: Ça dépend l'objet, mais ouais, pour moi, je pensais à un objet très lointain de l'enfance, du passé.
5: Ça peut être un peu émouvant, je trouve, quand c'est un truc que tu pensais avoir perdu et tout, et puis que tu le retrouves plus tard. Après, ça dépend ce que c'est sûr que si c'est un petit ticket de caisse, bon, on s'en fout. Mais genre, tu sais, tu retrouves des petits mots de tes copines, ou genre de quand t'étais petit, ou des cartes, ou j'en sais rien. Genre, c'est émouvant, je trouve.
4: Trop sérieux.
2: Après, si tu retrouves un billet, c'est sûr que t'es plus content.
5: Oui, là, t'es juste heureux.
1: T'es soulagé, là, t'es content, tu apprends qu'un événement que tu attendais depuis longtemps est annulé.
5: Je sais.
3: Frustration.
1: Ouais. Déception, frustration, ouais. Mmh. C'est ça, ouais. Tu assistes à une dispute entre deux amis proches.
2: Ne pas savoir où se mettre, c'est une émotion.
1: C'est vrai, à chaque fois, on ne sait pas comment réagir.
0: Oui, être dans le brouillard.
1: Ouais, voilà, parce qu'on se dit aussi, on ne veut pas se mêler, on ne veut pas être entre les deux, on ne sait pas pour qui on doit être, entre guillemets.
5: D'un autre côté, je trouve que tu es frustrée parce que c'était deux potes qui se battent et tu ne peux rien faire.
1: Ouais, en fait, c'est de la malaise. Ouais, je comprends.
2: Et puis c'est dur d'arriver et faire le médiateur. Arrêtez. C'est on se calme, c'est fini.
3: Moi, je suis plus du genre à laisser les gens se régler leur compte et tout comme ça. Moi déjà, j'ai pas envie de me prendre un coup inopiné, c'est qui n'était pas destiné à moi, de pas être une victime collatérale. C'est que j'avoue que quand il y a deux personnes qui s'embrouillent très fort. Quand c'est pas moi qui suis dans l'embrouille, ça me met très mal à l'aise. Mmh. Et je sais pas vraiment, comme disait Ali, je sais pas où me mettre en fait.
5: Donc là, on part sur l'antilope tous.
3: Là, franchement, je t'avoue que je serais pas du genre à faire le médiateur. Moi, je dis, s'ils ont des comptes à régler, réglez vos comptes.
0: Alors, moi, je suis plutôt à l'inverse. À ce moment-là, je sens que j'ai une compétence. Alors, bien sûr, si c'est hyper violent, bien évidemment, je me recule et j'attends. Je fais ce que je peux pour essayer de séparer. Mais je serais plutôt là. C'est marrant, on a tous des compétences. Là où j'en ai pas, je suis pas lionne. Pour autant, il y a d'autres situations où je me sentirais plus compétente pour dire ok, je crois que j'ai au contraire le calme pour peut-être aller apaiser. Très souvent, depuis toute jeune, j'ai été médiatrice de situations. Alors, pas hyper violente, bien sûr, mais. Médiatrice fait partie d'un champ de compétences.
2: Pour essayer d'ouvrir un dialogue.
0: En général, quand je pense que quand il n'y a pas de jugement, on fait partie de la personne qui rapproche tout le monde en fait. Mmh. Parce qu'on ne juge personne, donc tout le monde vient à nous, à partir du moment-là, on peut réunir les choses.
1: Okay. Et bah, du coup, merci à vous. À vous quatre, voilà.
3: Merci à toi
1: du coup,
3: pour ce petit jeu sympathique.
1: C'est bien amusé. Alors, qu'est-ce que vous en avez pensé du coup de cette émission? Vous avez apprécié, vous avez aimé?
5: Oui, j'ai trouvé ça super chouette.
1: Ah ouais.
3: C'était trop bien.
1: Ah bah, super.
5: Ouais, bravo.
3: C'est bien. Ça on a bien rigolé, on a parlé. Ouais, et puis on a parlé de choses importantes en rigolant. C'était bien.
5: On a découvert un petit peu aussi, c'est cool.
2: Ouais, c'est ça aussi.
3: C'est vrai.
1: Ok, et bah merci à vous. Voilà, c'est la fin. Du coup, on vous remercie aussi à ceux qui nous ont écoutés. Et on vous dit du coup à bientôt.
0: Bye bye.
1: À bientôt.
0: Au revoir. Au revoir.
1: C'était Sans Filtre. 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

Et bonjour à toutes et à tous et bienvenue sur Radio Déclic, c'est l'heure de votre émission Cache-Cache Micro, l'émission des enfants pour les enfants en Terre de Lorraine. Et aujourd'hui, c'est les CM1 de l'école Maurice Imbert qui vous proposent trois histoires de jeunesse.

Le loup qui avait un nouvel ami. Il était une fois un loup qui adorait les pique-niques. Soirée lampion en été, plaid et marron chaud en hiver. Lui et ses amis avaient toujours de bonnes idées pour s'amuser. Il s'appelait Loup. Ce jour-là, justement, Loup se rendait à un pique-nique organisé par son copain Grelu. Arrivé près de la cascade, Loup découvrit un étranger installé au milieu de ses amis. C'était un petit loup à lunettes au pelage gris-blanc. Un drôle de loup, assurément. « Salut Loup !» fit Grelu. « Je te présente Loup Blanc. » Il arrive de loin et s'est arrêté dans notre forêt pour déjeuner. « Enchanté de te découvrir, » fit Loup Blanc en sautant au cou de Loup. « Moi aussi, » répondit Loup un peu surpris. Ce fut un pique-nique très réussi. Loup Blanc était passionnant. Il avait vécu mille aventures et connaissait des histoires incroyables. Pour finir, il fit même quelques tours de magie. « Où as-tu appris à faire tout ça, tout cela ?» demande Loup, impressionné. « Par-ci, par-là, » répondit le petit loup en haussant les épaules. « Et si tu restais quelques jours avec nous ?» proposa alors Loup. C'est ainsi que Loup Blanc s'installa dans la forêt. Au début, Loup trouva cela amusant, mais très vite, cela devint fatigant. Loup Blanc parlait tout le temps. Il suivait Loup partout et surtout, Loup le trouvait vraiment chou. Loup était jaloux. Mais Loup n'était pas le seul à être agacé par le petit loup. En effet, là où il passait, c'était la catastrophe assurée. Ainsi, quand Joshua l'invita à prendre le thé, Loup Blanc fut si content qu'il fit des bombes dans toute la maison. La jolie théière, les tasses et les biscuits se retrouvèrent par terre. « Pardon, Joshua, » fit le petit loup tout penant. « Ce n'est pas grave, » soupire Joshua, « mais il faudrait apprendre à te calmer. Va donc faire un tour dans la forêt. » Un autre jour avait lieu la finale du tournoi de football dans la forêt. Les loups rencontraient les renards et ils avaient bien l'intention de gagner. « Est-ce que je peux jouer moi, avec vous ?» demande Loup Blanc. « Parfait !» se réjouit Alfred. « Valentin est blessé, tu vas le remplacer. » Ce fut un match étonnant. Loup Blanc fit le singe avec la balle et marqua 2 buts contre son camp. Cela amusa beaucoup les spectateurs, mais pas du tout les joueurs. « Drôle de façon de jouer !» gronda Alfred. « À cause de tes pitreries, nous avons perdu. » « Tu es une vraie calamité !» ajouta Loup dégoûté. « La prochaine fois, reste dans ton coin !» termina Valentin. Les yeux de Loup Blanc se remplirent de larmes et tête basse, il s'en alla. « Bravo les amis !» se fâche Loup. « On dirait que le match vous a ramolli le cerveau !» Loup Blanc ne connaît rien au foot. Voilà tout. Pendant plusieurs jours, personne ne vit Loup Blanc. Les loups commencèrent à s'inquiéter. « Il doit être reparti, » dit Demoiselle Etty. « Après tout, c'est un loup errant. »« Voilà le résultat de votre méchanceté, » marmonna Loup. « Et s'il lui était arrivé quelque chose, » s'inquiéta Loup. « Il faut le retrouver. » Fouillons la forêt. Et chacun partit de son côté. Après avoir longtemps cherché, Loup commença à être fatigué. Mais où donc était passé Loup Blanc ? En soupirant, il s'assit sur un rocher, puis se masse les pattes quand soudain, un essaim de guêpes l'attaqua. Piqué de partout par les insectes, le pauvre loup prit la poudre d'escampette. « Aïe, aïe, aïe !» gémit-il en s'arrêtant. « Près de la rivière, ça fait mal. Oula, oula, te voilà en piteux état. » Éteint. Fit une voix derrière lui. C'était Loup Blanc. Sans perdre un instant, le petit loup sortit de sa besace. Des herbes séchées qu'il mélangea avec la boue de la rivière. Puis
puis il étala le tout sur le corps du loup. « Ah, merci !» soupira le loup. « Je me sens mieux maintenant. C'est un remède de mon pays. » sourit le loup blanc. « Cela va te faire dégonfler. En attendant, je vais nous préparer quelque chose à grignoter. Je suis affamé. Moi aussi, super loup. » Comme par magie, loup blanc fit apparaître des assiettes, des tasses, des couvercles et de jolies serviettes. Et des fruits, et des biscuits, et du chocolat. « J'adore les pique-niques, » expliqua-t-il. « Bon, bon appétit, mon ami. » À ces mots, loup se sentit tout honteux. « Nous n'avons pas été très gentils avec toi, » commença-t-il. « Je suis habitué à ce qu'on ne m'aime pas, » répondit loup blanc, tristement. « Je suis petit, j'ai des lunettes, je bouge de tout le temps. » Je suis différent. Différent ? Fit loup. Regarde-moi avec mon gros œil et mon petit œil. Et demoiselle Yeti, toute rose et gros, lui, avec son museau rond et son beau bidon. On est tous différents et on a tous plein de talents. Vraiment ? Fit petit loup. Ni un ni deux, il se précipita sur loup. « Pas de bisous, par pitié !» rigola ce dernier. C'est à ce moment-là que la bande débarqua. « Le voilà, il est là !» Loup l'a retrouvé, hurla demoiselle Yeti, folle de joie. « Vous aussi, vous me cherchiez ?» s'étonna Loup Blanc. « Évidemment, évidemment !» Et nous étions tous très inquiets, répondit Loup. Doucement, Loup attrapa loup blanc et le posa sur le sol devant lui. Mais mes amis, ce petit loup est épatant. Je l'ai échappé belle grâce à lui. Quelques jours plus tard, les loups se retrouvèrent autour d'un grand pique-nique sur l'eau. Tout le monde s'installa sur le radeau et Loup prit la parole. On a un nouveau copain, un petit loup très marrant. On se demande s'il aimerait rester avec nous pour toujours. Qui, moi ? Cria Loup Blanc en bondissant partout. C'est ainsi que tout le monde se retrouva à l'eau pour les pique-niques les plus drôles jamais organisés. Parole de loup mouillé.

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0: Une cloche dès qu'il joue de sa trompette vous rend fou.
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0: Mais oui, c'est pire que l'ennui. Oh là là, mes amis.
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Mon chat à moi s'appelle Maury. C'est le chat le plus câlin du monde, de toute la terre. Mais ça dépend des fois. Mon Maury, à moi, c'est un super chat, il a peur de rien. Même il fait sauver ma cousine Hélène parce qu'elle est hypoallergique ou chat allergique. Un truc comme ça. Mon chat à moi, c'est un dégoûtant. Il fait caca dans mon Paris-Dakar. Je ne fais pas dans sa caisse, moi. Mon Maurice, c'est le lion le plus féroce du monde. La preuve, pour l'enfermer en voiture, il faut l'enfermer dans une cage. Mon chat à moi, à chat perché, il joue trop bien. Mais Obi, il est vraiment nul et archi nul. Mon Maurice, il chasse les oiseaux. Il est très méchant. Avec ma souris, il fait moins le malin. Mon Maurice, il se régale avec des boulettes qui ressemblent à du vomi gluant. En plus, il aime bien mon poisson. Lui, il mange vraiment n'importe quoi. Je crois qu'il mange trop. J'ai peur qu'il éclate. Moi, mon chat à moi. Eh ben non, mon Maurice, c'est une Maurice. Et c'est la plus douce des mamans chattes du monde, toute la terre.

0: L'histoire de Babar, le petit éléphant. Dans la grande forêt, un petit éléphant est né. Il s'appelle Babar. Sa maman l'aime beaucoup. Pour l'endormir, elle le berce avec sa trompe en chantant tout doucement. Babar a grandi. Il joue maintenant avec les autres éléphants. C'est l'un des plus gentils. C'est lui qui creuse avec le sable avec un coquillage. Babar se promène très heureux sur le dos de sa maman quand un vilain chasseur caché derrière un buisson tire sur eux. Le chasseur a tué la maman. Le singe se cache, les oiseaux s'envolent, Babar pleure. Le chasseur court pour attraper le pauvre Babar. Babar se sauve parce qu'il a peur du chasseur. Au bout de quelques jours, bien fatigué, il arrive près d'une ville. Il est très étonné parce que c'est la première fois qu'il voit tant de maisons. Que de choses nouvelles, ces belles aventures, ces autos et ces autobus. Pourtant, ce qui intéresse le plus Babar, ce sont deux messieurs qu'il rencontre dans la rue. Il pense, vraiment, ils sont très bien habillés, je voudrais bien avoir aussi un beau costume. Mais comment faire ? Heureusement, une vieille dame très riche, qui aimait beaucoup les petits éléphants, comprend en le regardant qu'il a envie d'un bel habit. Comme elle aime faire plaisir, elle lui donne son porte-monnaie. Babar lui dit « Merci madame ». Sans perdre une minute, Babar va dans un grand magasin. Il entre dans l'ascenseur. Il trouve si amusant de monter et de descendre dans cette drôle de boîte qu'il monte 10 fois tout en haut, descend 10 fois tout en bas. Il allait continuer quand le groom de l'ascenseur lui dit « Ce n'est pas un joujou, monsieur l'éléphant. Maintenant, il faut sortir pour acheter ce que vous voulez, justement. » Voilà le chef des rayons. Alors, il s'achète un costume d'une agréable couleur verte, une chemise avec un col et cravate, puis un beau chapeau melon, enfin, des souliers avec des guêtres. Très content de ses achats et satisfait de son élégance, Babar va chez le photographe. Et voilà sa photographie. Babar va dîner chez son amie la vieille dame. Elle le trouve très chic dans son costume neuf. Après le dîner, fatigué, il s'endort vite. Maintenant, Babar habite chez la vieille dame. Le matin, avec elle, il fait de la gymnastique, puis il prend son bain. Tous les jours, il se promène en auto. C'est la vieille dame qui lui a acheté. Elle lui donne tout ce qu'il veut. Un savant professeur lui donne des leçons. Babar fait attention et il répond comme il faut. C'est un élève qui fait des progrès. Le soir après le dîner, il raconte aux deux amis de la vieille dame sa vie dans la grande forêt. Pourtant, Babar n'est pas tout à fait heureux. Il ne peut plus jouer dans la grande forêt avec ses cousins et ses amis les singes. Souvent, à la fenêtre, il rêve en pensant à son enfance et pleure en se rappelant sa maman. 2 années ont passé. Un jour, pendant sa promenade, il voit venir à sa rencontre 2 petits éléphants tout nus. « Mais c'est Arthur et Céleste, mon cousin et ma cousine !» dit-il stupéfait à la vieille dame. Babar embrasse Arthur et Céleste, puis il va leur acheter de beaux costumes. Il les emmène chez le pâtissier manger des bons gâteaux. Pendant ce temps, dans la forêt, les éléphants cherchent et appellent Arthur et Céleste, et leurs mamans sont bien inquiètes. Heureusement, en volant sur la ville, un vieux marabout les a vus. Vite, il vient prévenir les éléphants. Les mamans d'Arthur et Céleste sont venues les chercher à la ville. Elles sont bien contentes de les retrouver, mais elles les grondent tout de même parce qu'ils se sont sauvés. Babar se décide à partir avec Arthur et Céleste et leur maman, et à revoir la grande forêt. Aidé par la vieille dame, il fait sa malle. Tout est prêt pour le départ, Babar embrasse la vieille amie. S'il n'avait pas le chagrin de la laisser, il serait tout à fait heureux de partir. Il lui promet de revenir, jamais il ne l'oubliera. Ils sont partis, les mamans n'ont pas leur place dans l'auto. Elles courent derrière et lèvent leur trompe pour ne pas respirer la poussière. La vieille dame reste seule, triste. Elle pense « Quand reviendras-tu ? Quand reverrai-je mon petit Babar ?» Le même jour, hélas, le roi des éléphants a mangé un mauvais champignon. Empoisonné, il a été très malade, si malade qu'il en est mort. C'est un grand malheur. Après l'enterrement, le plus vieux des éléphants se sont réunis pour choisir un nouveau roi. Juste à ce moment, il entend des bruits. Il se retourne. Qu'est-ce qu'il voit ? Babar qui arrive dans son auto. Et tous les éléphants qui courent en criant. Les voilà, les voilà ! Ils sont revenus. Bonjour Babar, bonjour Arthur, bonjour Céleste. Quel beau costume, quelle belle auto. Alors Cornelius, le plus vieux des éléphants, dit à sa voix tremblante. Mes bons amis, nous cherchons un roi. Pourquoi pas choisir Babar ? Il revient de la ville, il a beaucoup appris chez les hommes. Donnons-lui la couronne. Tous les éléphants trouvent que Cornelius a très bien parlé. Impatient, il attend la réponse de Babar. Je vous remercie tous, dit alors ce dernier. Mais avant d'accepter, je dois vous dire que pendant notre voyage en auto, Céleste et moi, nous nous sommes fiancés. Je suis votre roi et elle sera votre reine. Vive la reine Céleste, vive le roi Babar. Crient tous les éléphants sans hésiter et c'est ainsi que Babar devient roi. Babar dit à Cornelius, tu as de bonnes idées, aussi je te nomme général. Et quand j'aurai la couronne, je te donnerai mon chapeau. Dans 8 jours, j'épouserai Céleste. Nous aurons alors une grande fête pour notre mariage et notre couronnement. Ensuite, Babar demande aux oiseaux d'aller inviter tous les animaux et charger le dromadaire de lui acheter à la ville de beaux habits de noces. Les invités commencent à arriver, le dromadaire apporte les costumes juste à temps pour le mariage. Après le mariage et le couronnement, tout le monde danse à bon cœur. La fête est finie, la nuit est tombée, les étoiles se sont levées. Le roi Babar et la reine Céleste, heureux, rêvent à leur bonheur. Maintenant, tout dort. Les invités sont rentrés chez eux, très contents mais fatigués d'avoir trop dansé. Longtemps, ils rappelleront ce grand bal. Longtemps, ils se rappelleront de ce grand bal. Dans un super ballon jaune, le roi Babar et la reine Céleste partent en voyage de noces pour de nouvelles aventures.
1: Vive la reine Céleste, vive le roi Babar.

Merci beaucoup au CM1 de Maurice Imbert pour ces trois histoires jeunesse qu'ils vous ont proposées. 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Et c'est la fin de ce Cache-Cache au micro. Très bonne journée à tous et très bonne journée aux élèves.

en Sibérie, il y a très longtemps, vivait le père Hiver. C'était le grand dieu du froid. Tous les hommes le craignaient. Son souffle vous transformait en statue de glace. Il s'appuyait sur un long bâton avec lequel il lançait le vent glacial, les tempêtes de neige et le froid polaire. Il vivait au plus profond de la forêt, dans une isba de glace. Il avait une allure sévère, un port altier. Il portait une longue pelisse bleue pour se protéger du froid et une longue barbe blanche. Les hommes le priaient d'être moins dur avec eux. Ils lui donnaient des présents pour faire fondre un peu son cœur. Un jour, le père Hiver a été bouleversé par la beauté de la déesse du printemps.

Il a été tellement bouleversé que pendant plusieurs mois, ça a été le dégel. Le père hiver en perdait la tête. Il ne veillait plus sur ses glaces. Lui et la déesse du printemps se sont aimés. Et de leur union est née une ravissante petite fille de neige, Snegurotchka. Elle avait la peau blanche comme la neige, les yeux bleus comme les glaciers. Elle a grandi au royaume des glaces de son père, car celui-ci craignait par-dessus tout le dieu soleil. Et oui, il aurait fait fondre sa fille comme neige au soleil. Snegurotchka ne voyait sa mère qu'une fois par an, au passage de l'hiver au printemps.

Les années ont passé, Snegoroutchka est devenue une belle jeune fille. Elle porte deux longues nattes de cheveux blonds comme les blés, un regard doux et espiègle. Ses habits blancs, scintillants comme la neige, sont bordés de fourrure chaude. Sa tête est couronnée d'une coiffe à 8 rayons brodés de perles et d'argent. Mais quand Snegoroutchka a eu 12 ans, sa mère, la déesse du printemps, est allée trouver le père hiver. Elle lui a demandé de rendre sa liberté à la jeune fille, afin qu'elle rencontre d'autres adolescents, qu'elle se fasse des amis, qu'elle vive dans le monde réel, quoi. Alors après bien des hésitations, et après avoir mis en garde sa fille contre le dieu soleil, le père hiver a accepté que Snegoroutchka aille vivre sur la terre. Il connaissait un vieux couple de bûcherons qui n'avait pas pu avoir d'enfants. Il décida de leur confier sa fille. Voilà comment ça s'est passé.

0: Papochka et Momochka vivaient confortablement dans une charmante chaumière. Ils ne manquaient ni de nourriture, ni de bois pour se chauffer, ils étaient en bonne santé. Mais il manquait une chose essentielle à leur bonheur.
1: Comme ça, on en échange. Et en effet, on parle aussi du côté médiatique, de la médiatisation des médias. Est-ce que, je vais un peu vous poser les questions sur, est-ce qu'on en parle beaucoup? Est-ce qu'on parle assez? Est-ce que ça vous impacte dans vos vies? Donc ça, on va échanger un petit peu là-dessus. Du coup, affaire Liana, vous savez, qu'est-ce qui s'est passé? T'as un peu le truc, Émilie, ou quelqu'un d'autre a un peu des actus dessus? Qu'est-ce qui s'est passé? C'est quoi les faits du coup?
2: Alors, c'est une mineure qui a été tuée, violentée par un homme. Elle a été violée. Donc, je ne vais pas rentrer dans les détails parce que c'est assez horrible. Et ça s'est passé très récemment, là, une énième victime de la pédocriminalité en France. Donc, voilà.
1: Tout à fait. Donc du coup, est-ce que vous, alors ça vous choque, ça vous marque, ça... alors pourquoi vous avez choisi, qu'est-ce que vous, jeune, ça vous, vas-y, je sens que t'avais envie d'y aller.
3: Non, je trouve ça scandaleux que ça soit généralement jamais, que ça soit généralement classé sans suite et qu'ils disent qu'il n'y ait pas assez de preuves, alors que c'est quand même déjà quelque chose d'assez grave et qu'on ne devrait pas.

0: aussi importante et...
1: Bah, je pense que c'est hyper important aussi, parce ouais. que là, ça va bientôt faire 50 ans qu'il y a des cas comme ça. Mmh. La justice s'active un petit peu et qu'il y ait un petit peu de mouvement au niveau de la justice, des prises de décision, etc., des lois, ou enfin je ne sais quoi, mais que ça bouge, parce qu'en fait, c'est inadmissible. Là, ne serait-ce que Lola, Émile, Louise, Liana, c'est quand même... ils se suivent 2022, 2023, 2025, 2026. C'est
0: ouais.
1: redondant.
0: Ouais, tout
1: donc
0: à fait.
1: C'est inquiétant quoi. Et c'est pour ça que c'est bien de médiatiser, c'est important, il faut en parler, faut que ça fasse du bruit, ne serait-ce pour les victimes, pour les familles. Je pense qu'elles ont besoin aussi qu'on les entende, et c'est pour ça qu'il y a beaucoup de célébrités qui ont pris l'affaire à cœur et qui ont participé aux manifestations et qui en ont beaucoup parlé sur les réseaux aussi.
0: Et vous pensez justement que ce bruit médiatique fait du bien aussi justement, c'est une question hein. Vous pensez que ça fait du bien justement aux familles, ça participe, ça contribue à ce truc là ou ça va contribuer à que la sanction soit appropriée ou...
1: En fait, je pense que tout dépend, parce que je pense qu'il y a des familles qui ont tellement elles ont toutes mal. Les familles sont toutes blessées, etc. Ça, il n'y a pas à discuter. Mais en fait, je pense qu'il y a des familles qui vont préférer ne pas en parler pour mieux guérir, et d'autres familles qui ont besoin d'en parler justement pour évacuer. Ouais. Donc en fait, tout dépend des familles.
0: Oui, chacun fait son deuil. Comme
1: donc il y a
0: peut,
1: des ouais. points positifs comme des points négatifs. C'est sûr que voilà, les familles, elles vont ouvrir TikTok, elles vont voir fil d'actualité, Liana, Liana, Liana. Quand on veut penser à autre chose, c'est pas le top. Mais d'un autre côté, il faut en parler aussi. Donc c'est vrai que ça pèse le pour et le contre.
0: Et tu vois, je vais aller au contre-pied un petit peu de ce que tu dis. Je me fais l'avocat du diable hein, exprès. Tu vois, par exemple, je reviens sur l'affaire Grégory. Et ben, tu vois, ça en est devenu une expression. Il y en a eu des blagues. C'est sorti dans des jeux de société. Et tu vois, de trop en parler, peut-être qu'aussi il y a une dérive. Il y a un côté un peu malsain. Il y a un côté un peu aussi où les gens ils aiment ces faits divers, tu vois, de ce côté-là. Mais est-ce que, tu vois, je pense pas, et c'est même un fait, hein, ils en ont témoigné, la famille du petit Grégory en est parti carrément à l'autre bout de la France pour quitter la région pour tout ça, mais ça en est devenu. Et alors, anecdote perso, je suis allé, moi, c'était dans les Vosges, dans la plaine des Vosges, je sais plus, côté Neufchâteau, c'est la plaine des Vosges, hein, c'est ça qu'on appelle, hein, le côté plaine des Vosges, du côté de Neufchâteau, dans un ancien parcours professionnel. Je suis rentré dans un café pour manger le midi et j'entends le monsieur, il dit « un café s'il te plaît et tu me mettras un petit grec dedans ». Et j'ai « qu'est-ce que c'est ?» En fait, c'était « demander un sucre ». C'est devenu une expression et le monsieur il connaissait, moi ça m'avait un peu, je dis pourquoi on dit ça, je connaissais l'affaire du petit Grégory, et il dit ah bah ouais, c'est devenu un peu une expression de
1: c'est hyper malsain.
0: Et ben et tu vois, mais ça veut dire que d'en parler, alors, et ça c'est le côté négatif hein, d'en parler, mais ça veut dire que d'en parler aussi, tu vois, il y a ce côté aussi qui va peut-être, ça va rentrer dans le truc courant et machin, et après on va en faire tellement naturellement, spontanément, qu'on va en faire des blagues. Vous connaissez le jeu blanc manger coco ?
2: Oui.
0: Dans le jeu blanc manger coco, il y a une blague sur le petit Greg, par exemple. Dans les trucs, c'est le petit, trois petits points, c'est le petit Grégory.
2: Oui.
0: Vous voyez, donc il y a aussi ces dérives aussi là de trop en parler, enfin. Et c'est un truc que je me fais l'avocat du diable encore une fois. Hein, d'accord.
2: Et puis il y a les médias qui sont pas aussi toujours cool avec les familles, à faire du forcing, ouais. à taper aux portes, à faire un peu un harcèlement pour avoir la première actualité ouais. Sur ça.
0: Ouais. Et bah ça
2: n'est clairement pas aussi.
0: Tout à fait. Et ça c'est pas toujours. Bah, regarde le documentaire sur le petit Grégory sur Netflix. Je sais pas s'il y a encore, mais regarde et tu vois l'insistance et l'harcèlement médiatique qui a été fait à la famille. C'est impressionnant. Il y a un monsieur du Paris Match qui a été très beaucoup là. Il dit je rentrais chez eux sans toquer. Je suis devenu un ami, un confident. Alors qu'il était journaliste, quoi. Mais il a créé ce truc-là. Donc tu vois, je pense en effet qu'il n'y a pas que du. Il y a du bon, faut en parler. Je pense qu'il faut en parler pour éveiller justement les

0: de sortir, de voir les choses, de...
1: Non, pas tant. Ouais. Mais, c'est juste que, en fait, voir ça, ça fout le cafard. Et ouais. Donc, après, si tu te lèves de bonne humeur, tu vois ça, tu... Ah.
0: Ouais, encore.
1: Ouais, puis tu dis, ah, encore un, quoi.
0: Ok.
1: Ça fout un peu le cafard, ouais. Mais sinon, non, ma façon de sortir, de toute façon, je sors pas, donc ma façon de sortir, elle est tout trouvée.
0: Voilà.
1: Mais sinon, non, ouais, ça fout juste le cafard, en fait.
0: Ouais.
1: Ça fout les boules, en fait, c'est tout.
0: Ok. Les filles, vous... Est-ce que ça a un impact? Vas-y, Po, si tu le sens, vas-y, sinon...
2: Moi, je trouve ça aberrant de venir toquer et forcer chez les familles des victimes en les harcelant pour avoir des réponses ou d'autres types. Mais j'ai envie de dire, mais on ne peut pas juste les laisser tranquilles et déjà leur demander leur consentement s'ils sont d'accord qu'on parle de ce genre de choses, parce que c'est déjà assez violent d'apprendre que ta fille s'est fait violer et qu'ensuite elle a été tuée par derrière, que t'en veux à la terre entière, c'est à clair. La justice, et que les familles elles respirent plus, quoi. Elles ont plus de, notamment elles ont plus de vie, elles ont plus de vie sociale, on vient les emmerder
0: ouais, y en a, hein.
2: H24. À
0: la course à l'info, des fois elle est folle, hein.
2: Foutez-leur la paix, faut dire, mais laissez-les respirer, et puis s'ils auront envie de venir vers vous, ils le feront. Mais si vous les forcez, à un moment donné, ils vont
0: témoigner.
2: Il faut que ça vienne de la personne d'elle-même. Et non, en fait, tu n'as pas le droit de forcer quelqu'un et tu n'as pas le droit de faire ça sans son consentement, quoi.
0: Tout à fait.
2: Si tu n'as pas de justificatif ou de demande ou je ne sais quoi, et que tu viens à l'improviste alors que tu fais une activité ou t'en... Enfin, non.
0: Non, c'est clair. Mais du coup, est-ce que ça impacte, ça je comprends, est-ce que ça impacte toi ton quotidien, du coup tu vas réfléchir à la manière de, et voir tes, même dans le futur, hein, peut-être.
2: Si un jour j'ai des enfants, mais je ne pense pas, j'aurais peur, oui, que ma fille ou mon fils ait des soucis, déjà que les enfants, les mineurs comme les majeurs, ont du mal à parler de ce genre de situation quand ça leur arrive, ils ont tendance à le garder pour eux. Du coup, tu comprends pas forcément tout de suite le problème. Et du coup, eux, les parents vont se remettre en question, vont culpabiliser, vont se demander mais qu'est-ce qu'on a raté dans la.
0: Ouais, après ça. Ça va dépendre de. Tu verras ça si t'as des enfants et quand t'auras des enfants. Ouais.
2: Mais moi, pour mon petit cousin de 6 ans.
0: T'as des a priori maintenant, ouais.
2: J'ai un peu peur, ouais. Que ce soit fille ou garçon, de toute façon, c'est la même chose.
0: Oui.
2: Mais non, aujourd'hui, je ne me sens pas en sécurité quand je vais en ville à Nancy.
0: Ouais.
2: Parce qu'il y a toujours des gens qui vont te mater de haut en bas juste parce que t'as un roux légèrement décolleté ou que t'as mis un short ou que le mec va te siffler. Ça, déjà, c'est très limite. Et... D'autant plus si c'est des enfants. Je me sens en sécurité en France.
0: Dans la société, là, en ce moment.
2: Dans la société, ouais. Tout pas en cacahuète. Et puis, j'ai l'impression que... Il y a des gens qui vont nous prendre au sérieux, qui vont nous écouter, et d'autres qui ne vont pas nous prendre au sérieux, qui vont dire vous abusez, c'est pas si grave.
0: Je vois ce que tu veux dire. Ok.
2: Enfin voilà quoi.
0: Ouais, ça marche. Je vois ce que tu veux dire, ouais. Mais pour résumer, vraiment, tu te sens pas hyper à l'aise en ce moment, ouais. Ok.
2: Non.
0: Et toi, Marie, est-ce que ça va impacter toi ton quotidien? Est-ce que ça va.
3: Carrément. Je réfléchis à tout.
0: Ok.
3: C'est-à-dire que. J'ai pas encore d'enfants, mais en fait, je pense à ma famille. Parce que j'ai quand même des personnes en bas âge. Comment on fait pour les protéger? Comment on fait pour être sûr que les personnes sont sûres, qu'il n'y a pas un fou qui traîne, parce que le problème, c'est que maintenant les fous, ils ont pas de visage. Enfin, il y a pas de visage, il y a pas de. Ça peut être une fille, ça peut être un garçon, ça peut être un vieux, ça peut être un jeune, ça peut être tout. Comment on fait pour être assuré que la personne est un enfant qui va être à l'école avec un maître, une...

0: maîtresse, que la personne soit pas folle, enfin qu'il soit pas et pour les futurs enfants, en fait, moi je me dis comment on va faire, parce que tout évolue. Dans le bon sens, la justice ne fait pas vraiment correctement son travail. Il y a beaucoup de laisser-aller. Comme disait Mafiou, il y a des fois où
1: un excès de vitesse va te pénaliser.
0: Moi, ça me rend fou, en fait. Okay. Je me dis, on devrait, comme il disait, plutôt. Moins toléré
1: certains délits que d'autres,
0: ouais. Et en fait le monde y part en cacahuète, enfin,
1: okay.
0: Moi ça me rend malade, hein, vraiment, et quand je sors je
1: réfléchis justement à ça, ouais.
0: En fait, je

0: fait plus rien et on va se mettre des barrières et on va plus aller sur le sang, on va plus aller au musée parce que bah peut-être qu'au musée il y a peut-être un gars dedans ou il y a peut-être une dame. Voilà. Donc je pense que c'est plus un côté par faites confiance à ce que vous faites et ayez confiance en vous et confiance en votre jugement également de la personne qui est en face de vous et essayez d'inculquer aussi ce côté-là parce que en effet sinon tu disais hein, Marie, je sais pas si à l'école, au périscolaire, au centre aéré, il faut quand même que nos enfants soient éduqués, inculqués, qu'ils aient cette conscience de réfléchir par eux-mêmes et tout ça. Donc, faut faire confiance malgré tout. Il y a aussi beaucoup, beaucoup, beaucoup de personnes bonnes et bonnes personnes. Donc, il faut aller aussi dans ce côté-là. Et je vous parle, voilà, c'est mon opinion personnelle. J'ai pas arrêté de mettre mes enfants au centre aéré. J'ai pas arrêté de mettre. Et pourtant, ils ont 4 ans et bientôt 4 ans, bientôt 5 ans. Donc c'est une manière de voir le monde et de voir les personnes qui sont autour où il faut parler des choses qui sont pas bonnes, qui sont pas bien et en effet peut-être que je vous suis un petit peu dans l'idée que la justice est des fois en retard ou peut-être mais voilà il y a des faits j'ai encore pris une prune pour un excès de vitesse à 2 km/h près franchement voilà hein, c'est pas
1: bien mais,
0: joué. Ouais, franchement. Mais il faut aussi se dire que on peut. Toutes d'autres personnes sont bonnes et qu'il y a des choses bien aussi dans le monde dans lequel on est. On va essayer de clôturer quand même une note positive sur le premier sujet quand même. Hein, on est d'accord.
1: Moi, dis-moi. Je dis, j'emmerde les criminels, les pédocriminels. Et
0: alors, leur dis attention au vocabulaire quand même.
1: Et je dis non, c'est pas forcément une phase facile, mais il faut aller de l'avant et continuer malgré ce qui se passe, parce que notre monde à nous ne s'arrête pas juste pour ça. Certes, ouais. C'est quelque chose de compliqué et de grave à entendre et à écouter, mais les familles des victimes peuvent se faire aider avec des
0: situations. Tout à fait. Il y a plein d'aides.
1: Ouais. On peut les écouter, voilà. Il y a plein de dispositifs mis en place pour ce genre de choses. Et il ne faut pas rester basé sur un seul truc. On gâcherait notre vie pour ça, alors que c'est grave. Les procédures vont être mises.
0: Faisons confiance un petit peu.
1: Voilà, faut faire confiance et pas rester sur le fait de dire que tout le monde est faux, alors que non, c'est pas vrai.
0: Il y a
1: pas mal beaucoup de bonnes personnes. Et de très bons établissements pour les petits enfants.
0: Pour accompagner.
1: Voilà, et en fait, c'est pas facile, c'est pas évident, ça prend du temps.
0: Je vais te laisser là-dessus parce que c'est une note positive et j'ai peur que tu retournes dans du négatif.
1: Et du coup, non, la vie va pas s'arrêter.
0: Tout à fait.
1: Elle continue, quoi.
0: Je suis d'accord avec toi. Non, faut faire confiance et on enchaîne. Vas-y.
2: Et il faut profiter de la vie.
0: Tout à fait.
2: Et encore à croquer.
0: Tout à fait. Profitons de la vie. Terminons sur une note positive comme ça, c'est bien. On va essayer de faire confiance, même s'il y a des choses pas belles, il y a des choses bien aussi. On va essayer de tirer du positif. Et ben du coup, merci pour ces premiers échanges. On va faire une petite coupure musique. On va faire une petite coupure de pilé. Ça vous parle?
1: Oui. Pilé.

0: C'est cool. J'ai participé aussi une fois juste pour voir.
1: Ouais.
0: C'est génial. C'est une ambiance.
1: C'est l'ambiance
0: de folie,
1: festive. Ouais.
0: Franchement, puis personne te juge. En fait. Ouais. On est tous là. On défile, on chante. Il y a des chars.
1: Ah, c'est cool.
0: Les gens disent bonjour. On sait même pas qui c'est. Bon, ouais. D'accord. Mais voilà, il y a des pancartes très drôles aussi avec des jeux de mots. Ouais. J'ai adoré. Franchement, il y en a que j'avais prises en photo.
1: Ok.
0: Donc.

0: Vous voyez, on était dans le négatif un petit peu avant, là il y a des choses positives quand même. Non, ça vous fait quoi, vous, de voir ces évolutions-là? Parce qu'en vrai, alors, Talia, t'as... Oui, vas-y.
1: Bah, c'est pareil dans l'actualité des animaux. Récemment, il y a eu une affaire alors, qui, de base, est un peu triste, parce que c'est l'histoire d'un influenceur avec son chien. Son chien a disparu pendant qu'il était parti en vacances. Ouais. Donc, en retraçant tout ce qui s'est passé, en fait, il s'est rendu compte que son chien a été tué et vendu dans un restaurant qui vend de la viande canine. Et donc, du coup, ça a fait un drame. Parce... Et du coup, pareil, ça a été médiatisé.
0: En France ?
1: Non, en Chine.
0: Ah, ok.
1: Oui, en Chine. Okay. Et donc, du coup, parce que là-bas, c'est légal encore, certaines villes ont commencé à interdire la viande canine dans les restaurants. Ouais. Mais ça reste légal dans le pays en entier. Et donc, comme là, ça a été pas mal médiatisé, ils commencent à réfléchir pour dire peut-être qu'on va arrêter de vendre de la viande canine en Chine.
0: Bah c'est hyper ok. Oh le pauvre, il est parti en vacances, il repart, il perd son chien, il se retrouve qui oh mon dieu. C'est pas ouf ça. Hein. Elle est pas folle. Enfin si, au final la fin elle est bien. Ouais,
1: j'ai prévu au départ, c'est pas bien mais ça finit bien. Ouais. Ça peut finir bien encore.
0: Et ça peut finir bien en effet, ça peut encore évoluer différemment. J'espère qu'il est pas cassé. C'est pas pris en charge par la mission locale. Hein. Pas. J'ai une autre actu, tiens, sur la protection des animaux. La tortue verte, la tortue marine verte, vous savez, ce qu'on voit classique, elle était considérée en voie d'extinction, elle n'est plus considérée en voie d'extinction.
2: Oh, wow.
0: Ça, c'est cool aussi, tu vois.
2: C'est trop bien.
0: Ah, ouais, on protège. Alors, il y a des assos, vous savez, où vous pouvez parrainer une tortue et toutes ces choses-là. J'ai un copain qui l'a fait. Il s'est chauffé, il s'est dit, tiens, j'ai envie de donner, de participer à des associations, machin. Il a fait, il a reçu. Et en fait, il a tout le, pour qu'elle soit protégée, il a tout le tracé GPS. Il reçoit tous les ans le tracé GPS de sa tortue. Il a le, si elle a été pondre des œufs et toutes les infos comme ça. C'est hallucinant. Je me dis, donc, c'est qu'elles sont suivies, elles sont peut-être protégées. Je sais pas comment. Mais il y a tous les ans, il a un truc où, le tracé GPS de ta tortue, elle a voyagé de ça à ça. Voilà, t'es parrain de, c'est eux qui donnent un prénom. C'est pas lui qui choisit, ils ont un prénom. T'es parrain de Lucette. Et Lucette, elle a fait ça, par mois. Il sait où elle est allée. Et il sait si elle a pondu, si elle est connue pour avoir pondu. Donc du coup, l'année dernière, elle avait pondu des œufs. Et cette année, il sait qu'elle s'est baladée. Il sait qu'elle s'est baladée, mais il dit j'aurai mon bilan final. Voilà. Donc si vous parrainez des choses comme ça, il y a des assos qui permettent. Et voilà, il a un suivi. Il sait qu'il a sa petite nièce tortue qui se balade partout. Il a une zone. Ça c'est drôle. En vrai, mais j'ai trouvé ça très drôle.
2: Je confirme.
0: C'est drôle quand. Voilà. Ouais. Vous avez d'autres actus positifs ou pas? On a fait le tour.
2: Ouais.
0: Tout le monde a fait. Ah Ibra, tu me l'as pas fait. T'en as une Ibra, tu m'as dit en plus. Il a failli passer entre les mailles le fumier. Bien dans le micro juste.
3: C'est un adolescent des États-Unis.
0: Ouais.
3: Il cuisine pour des sans-abri. Il fait de la cuisine gratuite.
0: Ok. Et
3: après, il leur partage la nourriture.
0: Ah c'est cool ça. Alors, déjà, pour toi, pourquoi c'est un truc positif?
3: Bah, il partage, c'est bien.
0: Ouais, tout à fait.
3: Pour ceux qui n'ont rien à manger.
0: Et c'est un ado, il a quel âge?
4: 13 ans.
0: Bien 13 ans. 13 ans. Donc, à 13 ans, le jeune, il cuisine chez lui et il va distribuer.
3: Oui.
0: C'est cool, ça. Mmh. Oui, on partait de première actu, premier sujet, on avait un peu mal à notre société. Mais au final, il y a plein de choses positives qui changent, que ce soit la protection, que ce soit le partage.
2: En France, il y en a aussi.
0: Il y en a aussi, ouais.
2: Solidaire, ouais, qui fait, tenu sur TikTok, Instagram, qui fait aussi des distributions. Il a une petite chariote et il cuisine, il ne demande rien, juste il vit de dons de personnes.
0: Ouais, okay.
2: En fait, toutes les semaines, il fait des plats et il va les distribuer après avec sa petite chariote et il fait du social et il prend en vidéo.
0: Il est sur les réseaux, il fait.
2: Il prend en vidéo ce qu'il fait. Okay. Et des fois, il a des échanges hyper hyper touchants. Les personnes racontent un peu leur vie.
0: Ouais.
2: Donc pourquoi ils en sont là, etc. Et ce mec vraiment, enfin un gros cœur sur lui en fait.
0: Ouais, il y a un mec aussi, c'est sur Lyon. Sur Lyon, je sais pas si vous le voyez sur les réseaux. Sur Lyon, il a une petite chariote avec, il fait du café, chocolat chaud, thé.
2: Oui.
0: Il fait en fait, il part dans les zones de un peu squat, un peu. Il essaie de trouver des personnes sans abri ou des personnes, il dit les personnes fragiles un petit peu. Il dit mais si je vois une personne âgée, enfant, machin, truc, il veut un petit chocolat, En fait, il a un petit chariot, machin, et il fait des thermos, il a ses thermos, ses machins, il distribue gratuitement. gratuitement. Et en fait, il fait aussi, mais il dit, je donne pas que à boire, je donne aussi un temps social. Il discute avec les gens, en fait. Il dit, je vois quelqu'un seul, je vais lui proposer un café et on discute. Et il dit, en fait, il est sur les réseaux. Alors, j'ai plus son nom. Il est sur Lyon. Si vous arrivez à le retrouver, on essaiera de redonner son Insta ou quelque chose comme ça. Mais c'est, il est sur Lyon et il a des chariots. Et en fait, il dit, je donne pas qu'un café ou qu'une boisson chaude, je donne aussi du temps et de l'échange aux personnes qui sont seules. Et je trouve ça super cool, je trouvais ça sympa. L'initiative est assez cool. Et tu vois, je connaissais pas celui qui faisait à manger également. Tu vois. Ok. Vous avez d'autres actus ? On est pas mal ? Eh ben, on va enchaîner déjà avec une petite musique. Et puis on se... Je sais même plus, c'est là. C'est bon, j'ai. Et on se retrouve après.

0: Et on est de retour sur le ML Show, la dernière partie du ML Show. Du coup, eh ben, premier sujet, Liana. Et du coup, j'ai ma directrice qui est venue me voir, Pascal qui est venue me voir pendant la musique, pendant la petite coupure, en me disant j'aimerais bien leur dire deux, trois trucs. Donc on finit le petit jeu, si ça vous va, Pascal. Et puis de rappeler, puis c'est bien, comme ça on se rappelle un petit peu ce qui peut être fait ou pas fait. Et dit et pas dit. On finit là, on est sur la dernière partie de l'émission. On a un petit jeu avec Franck. On vous a concocté un petit jeu. Ouais. Tant qu'on a le direct, tant que ça fonctionne, tant que tout va bien. On a un petit jeu du coup. On fait. Émilie, tu viens avec nous?
1: Oui.
0: Mathieu, t'as déjà vu, donc tu te.
2: Ouais,
0: est-ce que tu as vu les réponses ou pas?
2: Deux.
0: Non, et eh ben du coup t'es avec nous. T'avais l'air super informé, du coup il est avec nous. Franck, tu ne joues pas, tu as vu également. On va faire un petit jeu, c'est un petit quiz. Donc on a, nous sommes 6, 7, 8. Tu t'es avec nous, mais tu dis rien.
2: Allez.
0: Vous êtes une dizaine. Alors petit jeu, blind test, réplique de film, générique d'une série. D'un connu en France, mais d'un autre pays. Donc c'est un générique différent, à vous de trouver. Nom de film en québécois. C'est drôle ça. Donc retrouvez le film. Et si on a encore une ou deux, j'ai une ou deux questions insolites. Mais ça c'est si on a le temps et on verra. Et puis comme Pascal veut revenir sur le sujet. Non, mais non, comme vous ne voulez pas. Comme je trouve ça bien que vous reveniez, j'aimerais bien qu'on revienne. Et puis ça vous fait participer à la radio, moi je suis content. Du coup, vous êtes prêts?
1: Prêt.
0: Alors, tu triches pas, tu regardes pas toi?
3: Non, je triche jamais.
0: Ouais, c'est ça.
3: Non, je suis pas un tricheur.
1: On t'a à l'œil.
0: Alors, règle, on lève la main, le premier qui. Franck, tu me fais juger arbitre au pire, comme tu surveilles qui a levé la main en premier?
1: Comme ça, vous.
0: Blind test. Faut lever la main. Hein. Premier qui a la réponse, on lève la main.
1: Non.
4: La grève, souvenez-vous des voix de rêve.
1: Pau a dit c'est la soupe au chou.
0: Non.

0: Du coup, le micro à Pascal. Pascal, est-ce que vous avez l'interprète ou est-ce que vous avez le titre?
1: Le plus beau des tangos du monde.
0: C'est un point. Est-ce que vous avez l'interprète avec le deuxième point?
1: Je crois pas.
2: Je chante tout le temps dans son bureau.
0: Je chante tout le temps dans mon bureau. Hein? Non, vous avez pas?
2: Non.
0: Alors,
2: non.
0: Tino Rossi?
3: Ah,
0: oh, voilà. Donc, c'est une chanson des années 50, hein, 40.
3: Voilà, ouais.
0: Ouais, voilà. Parce que je la chante à tue-tête dans mon bureau. Donc, du coup, Laure en est témoin. voilà. Donc, un point pour la salle, du coup. Vous êtes prêts? Réplique de film.
4: Moi, ce stylo, regardez, vas-y.
5: Tu veux que je te vende cette merde?
0: Faut trouver le
4: il
0: film.
4: Est super bon.
1: La vie scolaire?
0: Non.
4: Vends-moi ce stylo, regardez, vas-y.
5: Tu veux que je te vende cette merde?
4: Il est super bon, regardez.
5: Ce stylo là,
4: il vendrait n'importe quoi.
5: Fais-moi plaisir, écris-moi ton nom sur cette putain de...
6: C'est pas le loup de Wall Street?
0: Le loup de Wall Street. Wow. Bien joué.
4: Ah, j'ai pas de stylo?
5: Exact, l'offre et la demande, mon pote.
4: Vous voyez, il crée l'urgence et le besoin.
0: Bien joué, Juan. 2-0. Eh, la table, on va pas se faire botter le cul quand même, gros.
1: Non. Ouais.
0: Troisième jeu, c'est un générique d'une série d'un autre pays. C'est une série connue. Je peux vous donner des indices. C'est un animé. Année 90-2000. Connue. Très dur. Hein. Ça, alors celle-là, elle est à Franck, vous pouvez vous jeter des choses à Franck. Hein. Mathieu ?
7: Ouais, je la connais.
0: Bah, donne un point à la table, vas-y.
7: Bah, c'est
0: Olivier Tom de. C'est Olivier Tom. Donc, il y a quand même.
3: Ça t'a rien à voir.
0: Hop là, pardon. C'est bon. Donc, c'est Olivier Tom. Donc on connaît tous Olive et Tom, ils sont toujours... Et ben voilà, dans les pays arabes, c'était le générique là. vous êtes prêts? Réplique de film.
3: Ok.
8: Là, je rentre pas là-dedans. Hein. Même pour vous. Je vais pas vous charger à l'arrière comme un cheval.
0: Gwen?
3: Non, attendez, j'ai un trou de mémoire.
0: Ah, il y avait Pascal.
9: Non, comment ça fait?
1: Pas de bras, pas de chocolat?
0: Alors, il me faut le film.
1: Intouchable.
0: Intouchable, tout à fait.
3: C'est ça.
0: J'ai essayé de trouver des films quand même connus. Non, vous ne l'aviez pas?
3: Bah.
0: Oh là là. C'est ça.
10: T'as pris ta génération.
3: Oh.
0: Intouchable, ça va.
3: Non, et puis... ça va, intouchable.
0: Et puis, je te permets pas. Po. Po sera coupé à la radio. On l'a pas entendu. Ça va. Musique, blind test. Ibra, ça allait vite. Hein.
6: Aya Nakamura.
0: Aya Nakamura, t'as le titre ou pas?
6: Doudou.
3: Non.
0: C'est pas Doudou.
6: C'est pas ça?
0: No stress. C'est. deux points. Oh, on se prend une raclée à la table.
3: Oui, mais j'écoute pas Yana Kamura pour ma
0: part. Ah bah, c'est ma génération de tête aussi, là, hein,
3: non,
0: le problème.
3: Bah,
0: hein.
3: Moi, j'ai pas dit ça. Hein. Mais juste, j'écoute pas Yana Kamura. J'aime pas. Donc,
0: Allez, titre de film en québécois. Vous êtes prêts?
3: Ouais.
0: Si je vous dis. La bagnole. Aileen?
3: Cars.
0: Cars, bien joué. En québécois, ils ont choisi d'appeler la bagnole. C'est drôle quand même, non?
3: Ils anglophonisent pas.
0: Ouais, c'est, ils mettent leur nom à eux, ouais. C'est,
11: C'est comme Fast and Furious, c'est rapide et furieux.
3: C'est ça, ça n'a aucun sens. Bisous les Québécois quand même.
0: Tu m'as planté ma prochaine question.
11: Les Québécois, pardon.
0: Attends, je vais en trouver vite une autre. du coup.
1: Ça fait un point super.
0: Eh ben, tiens,
3: j'avoue.
0: Ça nous fait un point?
3: Bah oui.
0: Lendemain de veille. Lendemain de veille.
3: Oh,
0: ah.
12: Ici, Mathéo. Viens,
0: casse pas tout. Il a tout cassé.
6: Merde, attends, ça serait pas
2: Very Bad Trip.
0: Very Bad Trip, bien joué.
3: Bien joué.
0: Bien joué, lendemain de veille. Ils sont compliqués. Hein.
3: Ouais. Mais on les aime, on les aime.
0: Non, mais bien sûr, on les salue.
3: Oui.
0: On les salue.
3: Bisous les Québécois.
0: Allez, générique de série.

0: Je dirais Demon Slayer. Je suis pas sûre.
1: Non. Il va y avoir la réponse bientôt. Hein. Juan, t'as voulu, vas-y, t'as levé la main.
2: C'est pas Pokémon ?
1: C'est Pokémon au Japon.
0: Ouais.
1: Tout simplement, voilà, tout simplement. Il y a la réponse juste après là. Je me la suis farci hier soir. Hein. Ah non, je l'ai coupé peut-être. Ah non, voilà, Pikachu. Voilà.
0: Bisous aux Japonais.
1: Bisous aux Japonais, bah voilà, ils nous écoutent d'ailleurs, ils nous écoutent. On prend une raclée. Franck, il y a combien en points ?
3: 5-1.
0: Ouais.
1: On a deux, nous ?
0: On a deux. Ouais.
1: Oh, mon dieu.
0: Wake up, hein, la team.
1: Ouais, faut se réveiller. Hein. Surtout qu'il me reste un film en québécois. Il me reste une chanson et une réplique de film.
0: Allez,
1: une de chaque.
0: Tout.
1: Il me reste une de chaque.
0: On donne tout, la team.
1: Eh ben, réplique de film. Grand classique, s'il vous plaît. Ça doit aller vite.
0: Okay.
4: Mon nom est Maximus Decimus Meridius. Commandant en chef des armées du Nord.
1: Je la laisse, je me fais un kiff. Mais c'est toi qui as levé la main en premier.
4: Fidèle serviteur du frère.
1: C'est Gladiator.
4: Marc Aurèle. Père d'un fils assassiné. Époux d'une femme assassinée.
1: Je me la laisse jusqu'au bout, j'aime bien.
4: Et j'aurai ma vengeance. Dans cette vie ou dans l'autre.
1: Gladiator, en effet, bien joué. On prend un point à la table. Bien joué.
0: Bravo.
1: Alors, et là, tiens, c'est ma génération. Tiens, et j'espère que c'est le public qui va gagner.
0: Comment t'es refou ?
1: Oui.
0: Ouais.
1: Blind test.
0: Non.
1: Ouais, bah, vas-y, chante voir, on va voir si on reconnaît du coup.
0: Non.
1: Ah, tu vas direct ?
0: Ouais, je vais.
1: Vas-y.
0: Africa de Toto.
1: Wow.
0: Ouais,
1: plus deux pour la table. Et là, vous connaissez.
0: Cœur sur toi.
5: Ah oui.
1: Ouais. Ah, voilà. Et là, on.
0: Voilà,
1: on se fermait quand même un petit peu, du coup.
6: Bien joué.
1: Ça allait vite aussi dans la salle, j'ai vu ça aller. on a ensuite. Je vais vous. Pendant que ça défile un tout petit peu.

0: Faut que je trouve un film connu quand même maintenant, parce que tu m'as tout ruiné, toi.
1: Happy la vie. Mourir pas trop tôt aussi.
2: Alors.
0: Allez, film titre en québécois. C'est encore un dessin animé.
1: Oh là. Toy Story.
0: Une vie de bestiole.
1: Oh ah. Là. Vas-y, viens.
0: Ah mais tu regardes les films en québécois ou quoi?
3: Zootopie?
0: Non.
3: Merde.
1: Ah, ça aurait pu, hein.
0: Une vie de bestiole.
1: Bah, la petite... non, Ah, les minuscules? Les Minimoys?
0: Non, non.
1: Les minuscules, c'est
0: non.
1: Un truc de...
0: C'est un dessin animé, c'est un Disney.
1: Ah, c'est un Disney, ah.
0: Oui, c'est un Disney ou un Pixar, peut-être. Mais c'est un dessin animé.
1: Ah! Toy Story?
0: Non.
1: Non.
4: Mille et une pattes?
0: Mille et une pattes.
1: Oh là, je suis trop nul.
0: Tout à fait. Bien joué, bien joué, bien joué. Vous regardez les films en québécois, vous, hein, je pense. Hein. Et tu regardes les séries en version originale aussi.
1: Juan, il a un problème.
0: Il reste une série. Et ça sera ma dernière.
1: Allez.
0: Une série. Et alors là, si vous la trouvez, vous êtes fort. Alors, et je veux. Et qui? Aurélien l'a levé? Alors, vas-y, Gwen, le micro derrière.
2: C'est Breaking Bad.
0: Alors c'est Breaking Bad, mais c'est alors elle est pas exactement, c'est pas le même générique que la Breaking Bad de chez nous.
1: Marie.
0: Est-ce que tu as la ref?
2: Ah, j'ai pas compris en fait.
0: Bah, c'est Breaking Bad en effet.
1: Moi non plus, j'ai pas compris. Better Call Saul.
0: Non, c'était alors c'est, Breaking, ouais, c'est Breaking Bad en effet.
2: Ok, et c'est quoi la question en fait?
0: Alors ce n'est pas le même générique si tu veux.
2: On retrouve le pays.
0: Ouais, dans un pays. Parce qu'en fait, ça ne s'appelle pas Breaking Bad, parce qu'ils n'ont pas les droits dans ce pays-là. Et donc, du coup, ils ont fait un remake avec d'autres acteurs. Avec...
1: Là, je suis Mexique.
2: En Inde, moi, je pense.
0: Non.
1: Ah, oh, ça aurait été...
0: Non. C'est... donc, en Colombie.
1: Oh, wow.
0: En Colombie, ils n'avaient pas les droits. Et du coup, ça s'appelle Metastasis. Et du coup, mais c'est pas, ce n'est pas du tout avec Walter. Ce n'est pas les acteurs que l'on connaît.
2: Hey, c'est un remake.
0: C'est un remake de Breaking Bad parce qu'ils n'avaient pas les droits, mais ils ont refait la série Breaking Bad.
1: Oh. C'est drôle un peu.
0: Ouais, c'est drôle en vrai, tu vois. Alors quand j'ai creusé un peu pour le truc, je me suis rendu compte qu'il y a plein de séries qui ont été, par exemple, en Bélarus, Big Bang Theory, ça a été rejoué par ces d'autres acteurs qui jouent Sheldon Cooper et tout ça.
2: Oh. Ouais. Juste pour être sûr, on a le point.
0: T'as le point.
1: Oui, ça va. Hein.
0: De toute façon, quoi qu'il arrive, t'as gagné. Et bah, du coup, félicitations au public qui a gagné. Bravo. On se prend tout. Bravo, bravo, bravo, bravo. On est beaux joueurs. Hein. On se prend juste 2 minutes. Pascal, vous vouliez revenir. Vous aviez l'envie de revenir. Vous m'avez demandé. Voilà.
5: Et oui, sur l'affaire Liana. À l'échange sur l'affaire Liana, oui. Et sur la médiatisation, il ne faut pas se tromper. Les affaires de pédocriminalité, ça existe depuis très très très très longtemps. Mm-hmm. À une époque, c'était même pas de la pédocriminalité. Hein, limite, ça se passait sur les plateaux de télé et c'était normal qu'une jeune de 15 ans se balade avec un vieux de 40 et on se posait pas de questions. Aujourd'hui, ce qui est bien, c'est que ça pose question. La médiatisation, effectivement, fait que la parole se libère et il y a des gens qui causent. Et il faut bien écouter. Et la médiatisation, ok, si elle se fait dans le respect des victimes. Mmh. Moi, par exemple, il y a quelque chose qui me choque, c'est qu'on se gargarise du nom du violeur. Et je trouve qu'on leur donne trop d'importance. On en fait des personnes célèbres, alors qu'à la limite, on devrait dire leur prénom, leurs initiales, et ne pas les valoriser. Voilà, c'est tout.
0: Mais ça revient à ce qu'on disait tout à l'heure, où il y a le côté un peu négatif dû aussi... on connaît Michel Fourniret, on connaît Patrick Dils, ils ont des noms que...
5: J'aimais bien l'entrée en matière avec les prénoms des victimes.
0: Ah, c'est, voilà.
5: C'est important.
0: Elle s'est lancée,
5: C'est eux qui doivent être notre priorité.
0: Tout à fait.
5: Que ce soit les enfants, des femmes ou des hommes, hein, parce qu'ils peuvent aussi vivre ça.
0: Merci Pascal de l'intervention. Et je suis content, je vous ai fait parler au ML Show. Du coup, on clôture ce ML Show des 40 ans. Avec Franck, on va se préparer, donc il faut qu'on fasse un retour caméra, tout et tout. Mmh. Donc on va se faire 2 petites coupures musicales. Merci à vous, jeunes gens, déjà d'avoir participé au ML Show, d'avoir toujours alimenté, d'avoir donné vos points de vue, d'avoir exprimé votre opinion. Le ML Show est là pour ça. pour vous donner la parole, parce que toute parole est bonne à prendre et tout sujet et tout investissement. Et merci à vous.
1: Merci à toi.
0: moi, je le fais avec plaisir. C'est un moment récréation pour moi. Je veux pas. C'est mon moment MJC. Moi, c'est mon moment que j'aime ce moment-là. Donc, du coup, soyez encore revenez encore. Shiny revenez, Jeune de Tours revenez. Avec toujours. Il y en a une déjà programmée. Alors, j'ai plus la date de la prochaine. Au mois de juillet, on est aux alentours du. Je crois que c'est le 15 juillet, le mercredi 15 juillet, je crois. On reconfirmera. Non, c'est pas ça. Non, si t'es pas là, d'accord. Mais du coup, la prochaine date est déjà pour vous positionner, pour venir. Merci à vous et puis merci au public, aux collègues. Mais du coup, on va enchaîner avec la conférence. Donc du coup, on fait deux petites coupures musicales histoire de s'installer
1: musique,
0: et tout ça, et on en parle avec vous.
1: Musique, bisous.
0: Musique.
1: Et on sent
0: un petit jingle déjà quand même.
1: Ah oui. Hop. Bisous à Lulu qui nous écoute. Lulu, l'amoureux de Marie.

0: C'est la conférence. C'est la conférence. C'est la conférence sur l'accompagnement des jeunes.
1: Et on est de retour du coup sur Radio Déclic en direct. On est encore en direct sur Twitch si tout fonctionne bien.
2: Normalement, tout fonctionne bien.
1: Du coup, on enchaîne la deuxième partie du coup de cette ML Show particulier des 40 ans, où avec pour honorer le partenariat Mission Locale Radio Déclic, on vient présenter un petit peu justement le partenariat et on vient faire une petite conférence sur accompagner des jeunes. Vous verrez qu'on lui a donné un petit titre après. Accompagner des jeunes, du coup, comment nous on le met en place? Ce que dit les réglementations, est-ce qu'il y a des lois qui régissent un petit peu ça, comment nous, Franck et moi, animons nos deux ateliers que nous avons en commun, les CV audio, parce que nous faisons également des CV audio en plus de cette émission de radio, le ML Show. Élise, tu peux passer tout vite, tu auras juste une petite caméra sur ta droite, tu feras un petit coucou juste là. Directrice adjointe de la mission locale, voilà. donc voilà, vous êtes là parmi nous, donc ça tombe bien parce qu'il y a plein de jeunes que l'on accompagne qui sont sur le ML Show, que vous êtes restés, du coup vous êtes dans le public, on a de la direction qui nous voit des fois par au-dessus et de voir un peu ce que l'on fait et d'avoir vos points de vue. On a des représentants de Radio Déclic également, donc c'est très bien. Et sur le Twitch, on est encore sur Twitch et on a un modérateur qui est Mathéo. Aujourd'hui, salut Mathéo. Et du coup, si vous intervenez sur le chat, parce que vous allez voir qu'on a des questions, on se veut pas une conférence où on descendante, où on va parler. On est plus dans de l'interaction, hein, Franck.
2: C'est ça, voilà. On a prévu quelques moments où vous allez pouvoir intervenir, le public, même sur Twitch. Ceux qui nous écoutent en direct à la radio dans vos voitures, si vous criez très fort, peut-être qu'on vous entendra. Mais sinon, voilà, sur Twitch, ici dans le public, il y aura des. On va notamment par exemple faire une définition ensemble avec des nuages de mots interactifs, etc. Vous aurez tous les liens qu'il faut pour participer et venir mettre vos mots. Et vous pourrez après, peut-être ceux qui ont envie,
1: participer,
2: nous dire pourquoi vous avez mis tel ou tel mot, voilà. Etc.
1: Et j'ai déjà prévenu que j'allais alpaguer Émilie, parce que accompagner, ça sera son métier. Donc j'allais déjà un peu prévenu que j'allais l'alpaguer deux, trois fois. On commence déjà, essayons de présenter, et là on va donner la parole, on va présenter nos structures.
2: Est-ce qu'on n'inviterait pas Pascal et Vincent à venir nous rejoindre, s'il vous plaît,
1: autour du micro?
3: Et on peut les applaudir bien fort, bien sûr, bien entendu.
4: Et on vous laisse la parole.
2: Allez-y, alors que Vincent arrive.
5: Priorité aux jeunes de 40 ans.
2: Priorité aux jeunes. Tiens Vincent.
6: C'est moi le jeune.
7: C'est toi le jeune.
6: Et ben, ça fait longtemps qu'on m'apporte à appeler comme ça. Ouais. Bon, alors voilà. Radio Déclic, c'est une radio associative qui est portée par l'association pour la communication en Terre de Lorraine. Elle se veut un média participatif, engagé dans la culture, l'éducation, l'environnement, le développement local et la lutte contre les discriminations. On retrouve cette ambition dans un de ses slogans. C'est un slogan du début, c'était « Plus on l'écoute, Radio Déclic, mieux on s'entend ». C'est pas mal. Radio Déclic a donc 40 ans, 40 ans de rencontres avec les gens du territoire, 40 ans de découvertes tous azimuts, 40 ans de partenariats divers, 40 ans avec des vieilles et des vieux plus ou moins jeunes, avec des jeunes plus ou moins vieux, 40 ans surtout avec des enfants, par le biais de sa plus vieille émission qui s'appelle Cache-Cache Micro, et je pense que dans la salle il y en a pas mal qui ont joué à Cache-Cache Micro quand ils étaient un petit peu plus petits. Ouais, parce que la radio, on en est convaincu, c'est entre autres un excellent outil pour apprendre à prendre la parole. Alors pourquoi c'est un bon outil? Parce que ça peut servir de prétexte à prendre la parole. Et puis pour peu que le montage soit autorisé, il permet d'hésiter, de répéter, de reformuler. Et puis on y apprend plein de choses. Et que notre imagination, nos émotions complètent bien plus qu'à la télévision. C'est l'auditeur qui, à la radio, c'est l'auditeur qui construit l'image. Orson Welles disait que, à la radio, l'écran, il est beaucoup plus grand. Hein, bon, je vous laisse méditer sur les paroles d'Orson Welles. Alors agréé, jeunesse et éducation populaire, reconnue d'intérêt général, association complémentaire de l'enseignement public, entreprise solidaire d'utilité sociale et engagée dans le dispositif politique de la ville, c'est tout naturellement que les actions de Déclic ont rencontré un écho favorable au sein de la mission locale Terre de Lorraine. Ça s'est traduit notamment par la mise en place des CV audio, l'occasion pour les jeunes de s'exprimer, de faire entendre leur voix au sens propre comme au sens figuré. Une façon de personnaliser son CV, de valoriser sa présentation et aussi pour beaucoup de contribuer à reprendre confiance en soi. La naissance du studio Malraux a facilité ce partenariat. Le ML Show, émission mensuelle diffusée depuis 2024, est une émission que l'auditeur que je suis écoute toujours avec plaisir. Pourquoi ? Bah parce que ça parle de choses sérieuses sans se prendre au sérieux. On y rit franchement, la parole y est libre et ce qui y est dit tranche souvent avec l'idée que pas mal de gens se font de la jeunesse. On vient d'en avoir un excellent exemple à l'instant, là, il y a quelques minutes. J'ai encore une fois été impressionné par l'épaisseur et la qualité des propos. Là où d'aucuns pourraient s'attendre à une émission étalage de poncifs qui tartinerait les buzz dont les médias sont si friands, c'est tout le contraire qu'on entend. Ça interroge, ça fouille, ça critique, ça remet en cause. C'est pas figé. Au final, on peut dire même que ça résiste. Engagement, diversité, démocratie, c'est là que la radio prend tout son sens. Alors c'est sûr, Franck et Charles n'y sont pas pour rien. Les jeunes de la mission locale Terre de Lorraine qui se prêtent mensuellement à la construction de cette émission, non plus. Alors voilà, j'ai envie de dire merci pour toute cette richesse. Ça nous fait tous grandir. Radio Déclic, c'est une radio associative, un média social de proximité qui ne s'use que si on ne s'en sert pas. Alors, faut que ça dure.
5: Je parle dans le micro là. Alors, la mission locale, donc elle est née en 83, en 1983. Elle s'appelait La Paillot à l'époque, c'était une association. Au siècle dernier. Et elle s'est transformée en mission locale en 95. On accueille tous les jeunes de 16 à 26 ans, voilà. C'est tout, qui habite le territoire. On travaille avec Radio Déclic depuis très très longtemps, mais c'était du ponctuel, c'était autour de la culture. À un moment donné, Radio Déclic portait tout un travail autour de la culture. La mission locale est venue avec les troupes de théâtre et on a travaillé ensemble. Le CV audio, effectivement. Mais je rejoins Vincent. Je pense que vous vous êtes bien trouvés tous les deux et du coup, le partenariat est d'autant plus riche. L'accompagnement et les jeunes. Moi, les jeunes Terre de Lorraine, je les trouve vraiment extraordinaires. Je trouve les jeunes en général extraordinaires, mais ceux de Terre de Lorraine, je les trouve vraiment très extraordinaires. Je disais, c'est mon actu positive. Vous êtes plein d'énergie, vous nous secouez aussi. Hein. Il y a des fois, vous nous remettez en cause, et ça, c'est important, c'est intéressant. Et vous êtes très engagés. Je rejoins Vincent sur ces questions-là. On a eu la preuve, nous, l'année dernière et les années d'avant. Et cette génération qu'on appelle la génération Z, qu'est-ce qu'elle est bien, qu'est-ce qu'elle est forte, qu'est-ce qu'elle est dynamique, j'adore. Après, les jeunes, à l'époque de Platon, on en parlait déjà en disant que ils étaient insolents, ils se levaient pas quand les adultes rentraient, ils mangeaient tout le temps, ils causaient tout le temps. Donc voilà, Platon c'était avant Jésus-Christ, donc c'est il y a plus de 2000 ans. Donc ce qu'on entend sur les jeunes en général, ça veut rien dire. Voilà.
2: Merci beaucoup Pascal, merci beaucoup Vincent pour ces présentations très complètes.
7: Ouais, tu m'autorises à compléter un tout petit peu parce que c'est une citation que Pascal m'a faite le jour de mon entretien.
2: Je t'autorise tout.
7: Merci. Vas-y. Et Pascal, je m'autorise de vous citer et c'est ce qui m'a un peu en plus fait non bah c'est très bien au contraire. Ouais, elle a cité Platon.
2: Voilà, après Platon.
7: Non, elle m'a pas cité Platon en entretien d'embauche. Mais à mon entretien, vous m'avez dit, Pascal, que la mission locale, elle est là pour donner aux jeunes la possibilité de prendre la place qu'ils ont envie de prendre dans la société. Et moi, je trouve ça très bien. Et pour faire le petit parallèle avec Radio Déclic et le EML Show, c'est un peu ça aussi ce qu'on essaye de faire avec Franck. C'est aussi une émission où les jeunes, ils viennent prendre la place qu'ils ont envie de prendre et de commenter la société qu'ils sont en train de vivre. Et donc, du coup, mais cette citation de prendre la place qu'ils ont envie de prendre, je la cite régulièrement. Et du coup, je vous cite régulièrement. Merci à vous, du coup.
2: On va pouvoir commencer notre, ouais. Notre conférence. Alors, enfin, rentrer dans le vif du sujet, on va dire. Donc, comme le disait Charles tout à l'heure, on la veut interactive. Donc, je propose qu'on parte tout de suite avec notre première partie. Pour information, le nom de la conférence, c'est l'accompagnement des jeunes, mission locale ou mission impossible.
7: Voilà. Et donc, on s'est vu joueur un peu.
2: Oui, voilà, fallait trouver un nom.
7: On n'a pas eu la création du générique.
2: On peut faire un générique.
7: On peut le créer. Hein.
2: Mission l'accompagnement des jeunes, mission locale ou mission impossible. On va tout de suite commencer avec la définition de l'accompagnement.
7: Ouais.
2: Et donc, on va vous demander. On a préparé un petit jeu interactif. Vas-y, Mathéo, tu peux le lancer. Donc, pour ceux qui sont sur Twitch, vous allez le voir apparaître sur votre écran.
7: Vous allez
2: pour ceux qui sont dans la salle, vous avez
7: un petit QR code qui s'affiche sur les écrans aussi au-dessus de vous. Vous les avez sur les côtés aussi.
2: La question qu'on vous pose simplement, ce qu'on vous demande, c'est de nous donner un mot pour définir l'accompagnement. Vous avez le droit de répéter l'opération plusieurs fois et de mettre plusieurs mots. Sachez juste que si vous mettez deux fois le même mot, ça ne comptera pas double. Voilà. Vous pouvez pas faire un lobby pour un mot en particulier. Donc, j'invite nos utilisateurs, nos viewers sur Twitch à le faire. J'invite toujours les personnes qui sont dans leur voiture,
7: à crier très fort.
2: Ça peut peut-être marcher. Et Mathieu, en attendant, pendant que tout le monde se
7: trouve les mots, un petit bisso.
2: Bisso na bisso. Allez, c'est parti.
7: Pendant que tout le monde se connecte.
8: C'est une musique.
2: Petite musique.

0: Du coup, nous on est de retour, le temps d'un bisou. Beaucoup de mots sont apparus sur notre nuage de mots. Alors pour nos auditeurs à la radio, on a des mots. Alors plus sont revenus, plus ils sont en gros. Du coup, on a aide qui arrivait en gros. Alors on devait définir en un seul mot le mot définir à l'accompagnement. Donc on a aide, on a soutien, on a partage, on a écoute, on a confiance, on a projet, on a conseil, on a soutenir, on a entraide, on a coopéré. Mais après on a plein de petits mots qui sont hyper importants, qui veulent dire beaucoup, futur, avenir, agir, échange, développement, expérience,
1: critique, valorisation aussi.
0: Ouais. Inclusion, évolution, construction, travail, voilà, il y a tout plein de mots qui sont arrivés. Mais du coup, alors nous on se veut, on est peut-être conférencier le temps d'une conférence, et je doute qu'on soit bon conférencier, mais bon, on fera ce qu'on peut. Mais du coup, on a besoin de vous. Avec ces mots-là, quelle définition on pourrait se faire du coup de l'accompagnement?
1: Est-ce que peut-être certains du public ici qui ont participé, qui ont mis un mot, peuvent nous, un ou plusieurs d'ailleurs, peuvent nous dire un peu quel mot ils ont mis et
0: pourquoi,
1: et le pourquoi.
0: Le pourquoi. Vous levez la main, on a Ibra qui vient nous filer un petit coup de main,
1: Marie.
0: Pour distribuer le micro. On a Marie du coup. Du coup, qu'est-ce que tu as mis, toi?
2: Moi, j'ai mis entraide.
0: Ouais.
2: Et pourquoi l'entraide? Parce que c'est la mission locale, c'est on s'entraide aussi entre jeunes. Ouais. On est accompagné, certes, mais on s'entraide aussi entre jeunes et on se porte vers le haut tous ensemble pour atteindre tous nos objectifs.
0: Ok.
2: Voilà.
0: Ça marche. Quelqu'un d'autre a mis un mot?
3: Bah dans le même style d'idée, là, moi j'ai mis échange, parce que je fais partie des gens qui sont convaincus que échanger, ça permet aussi de se critiquer, ça permet de grandir, ça permet de se valoriser, etc. Et je pense que l'échange, ça permet de se construire aussi. Et je pense que bah, voilà, ça va un petit peu dans le même sens de ce qui vient d'être dit. Ouais.
0: Merci. Une dernière personne ou pas? C'est tout bon?
1: Un dernier mot. Élise.
0: Ouais. Et Élise.
4: Oh, moi j'aurais à dire sur tous les mots, mais effectivement sur deux mots. Écoute, parce qu'en fait l'idée de, pour moi, d'accompagner, c'est d'abord d'accompagner, d'écouter l'autre, pas d'écouter ses propres besoins, mais d'écouter les besoins de l'autre, pour l'accompagner dans ses besoins. Et puis interpersonnel, alors j'ai cherché le mot qui voudrait bien définir ce que je pensais, mais pour moi c'est une relation entre personnes. Ça va questionner l'intelligence artificielle qui, je pense, va apporter énormément de choses, mais par contre l'échange, ça rejoint l'échange, ça rejoint tout ça qu'il peut y avoir entre deux personnes. C'est un point de l'accompagnement pour moi.
0: Ben, ça tombe bien. On reviendra un petit peu dessus. Tu verras qu'après, on va parler de création de liens, justement. Donc, on va revenir un petit peu dessus. Ben, si ça vous va, nous, entre nous, déjà, Franck et moi, en préparant cette conférence, on s'est écrit un petit peu des définitions. On s'est dit, ben, attends, on va pas leur poser des questions, on va leur dire, nous aussi, c'est quoi notre vision de l'accompagnement. Donc, je me lis. Accompagner, c'est être présent aux côtés de quelqu'un pour le soutenir, le guider ou l'aider dans une action, dans un processus ou dans une période de sa vie. Soutenir et guider une personne, enfant, adolescent, adulte, dans son développement, son apprentissage ou son insertion sociale, pardon, tout à fait, merci Franck, en adaptant son aide à ses besoins, à ses difficultés et à ses objectifs. C'est ma définition que je me suis noté sur l'accompagnement.
1: Et je me...
0: Et ses potentiels.
1: Il manque ses potentiels.
0: Je mets dans les objectifs.
1: C'est vrai qu'après une définition de l'accompagnement, elle pourrait être très très très très longue. J'en ai fait une aussi qui, en essayant de pas trop te paraphraser, et ça va reprendre quelques mots qu'on retrouve par ici. Pour moi, accompagner, c'est accompagner, c'est écouter, encourager, adapter et s'adapter, faciliter la progression de la personne. Et aussi, et c'est un peu ce qu'on va redire pendant la conférence, c'est ne pas faire à la place de la personne. Et je terminerai aussi cette définition en disant, c'est finalement accompagner, Ça peut être également physiquement, et ça peut être se joindre à quelqu'un pour aller où il va en même temps que lui. On y reviendra aussi un peu plus tard.
0: Un petit peu après. Si ça vous va, dans la conférence qu'on a décidé d'animer, on a amené un petit peu le volet théorique de l'accompagnement. Et je suis de formation éducateur spécialisé, et l'accompagnement est au cœur de cette formation-là. Et du coup, j'ai ramené avec moi, en arrivant à la mission locale, en arrivant sur le ML Show, en arrivant sur le CV Audio, j'ai ramené l'éducateur qui est spécialisé, qui était aussi en moi et qui est en moi. Et du coup, si en observant un petit peu, on nous a demandé d'observer notre pratique, de se mettre un petit peu observateur de ce que l'on fait, prendre un peu de hauteur.
1: Pas simple, si
0: pas
1: je peux
0: simple,
1: me permettre.
0: Ouais, pas simple du tout. Mais du coup, si on parle d'un côté un peu théorique, je présente un petit peu ce que nous on fait, parce que Mission Locale, ce sont des conseillers qui accompagnent, même si de direction de vous, Pascal, vous avez choisi de recruter un éducateur spécialisé. Nous avons Anaïs qui est assistante sociale, nous avons Elora qui est éducatrice spécialisée, donc ici nous avons des travailleurs sociaux. Et donc du coup, cette valeur de l'accompagnement, cette notion de l'accompagnement, on l'a eu par des formations. Et donc nous avons un petit bug, pardon pour ce sur Twitch. Dans le volet théorique, pardon, de l'accompagnement, c'est aussi régi. En fait, il faut savoir aussi que l'accompagnement est régi par des lois. Et alors, il y a une loi qui régit totalement l'accompagnement et le travail médico-social et social, qui est la loi. Alors, Juan, écoute au grand tes oreilles. Attends, j'ai qui d'autre ici? Gwen, ouvre grand tes oreilles. Vous allez rentrer peut-être en formation à l'IRTS. La loi du 2 janvier 2002, donc qui est appelée la loi de 2002. La loi de 2002, en fait, elle régit. Et donc, ça veut dire qu'en 2002 seulement, on s'est mobilisé, on s'est inquiété de mettre l'usager et la personne qui va être accompagnée au cœur de son projet. Ça veut dire qu'avant ça, la personne qui était accompagnée en mission locale, en structure d'accompagnement ou accompagnée par des personnes dans le cadre de la loi d'un accompagnement, on ne prenait pas en compte son intérêt, son envie, ses projets. Et en fait, cette loi de 2002, elle innove, elle met la chose qui est hyper importante, c'est qu'on va considérer la personne comme un individu avec des envies, des projets, des besoins. Et ça, c'est une loi qui est écrite et ça régit complètement les procédures d'accompagnement. On part du principe que la personne qui arrive, en gros, c'est une personne à part entière, dans un côté avec des valeurs de liberté de choix, avec des valeurs de solidarité, de fraternité, d'égalité de traitement, et dans le respect total de la personne. Et ces réglementations-là sont écrites et sont là. Donc maintenant, si on observe un peu ce que nous on fait, Franck et moi dans nos ateliers, et c'est ce que nous demande cette conférence un petit peu, nos ateliers du ML Show, nos ateliers de CV Audio, on met le jeune moteur, si je peux dire, moteur et pilote de l'atelier. Vous avez vu un tout petit peu les prémices de l'émission de radio, et le CV Audio, c'est la même chose, c'est le jeune qui construit, et ça rejoint la définition que disait Franck juste avant, c'est on ne fait pas avec lui, on fait avec lui, et c'est le jeune qui fait.
1: On fait pas pour lui.
0: Pour lui, tout à fait.
1: On fait avec lui, ouais. Ouais.
0: Donc quand un jeune il arrive à la mission locale, en gros, on prend ses forces, ses qualités, ses freins, ses faiblesses, ses compétences, son savoir-faire, ses envies, tout à fait. Et on essaye de ce que tu parles, donc qu'est-ce qu'on peut faire avec toi pour que tu sois acteur de cette action-là.
1: Je voulais justement qu'on aille sur le côté faire avec le jeune et pas faire pour le jeune. On va prendre à chaque fois les ateliers qu'on fait en exemple. Et si on prend pour exemple les CV audio, pendant un CV audio, les jeunes, ils rédigent eux-mêmes. On n'est pas, c'est pas nous qui rédigeons leur CV audio à leur place. Nous, on est là pour les guider, pour leur donner des idées, pour les accompagner dans l'écriture sur des tournures de phrases, des choses comme ça, pour les aider peut-être à aller un peu plus loin dans leurs idées. Je dis ça pour les CV audio, mais ça marche aussi pour le ML Show, pour l'atelier émission de radio. Par exemple, l'atelier de ML Show, donc émission de radio, c'est un atelier de 3 heures. Il y a 1h30 d'émission et avant, il y a 1h30 de préparation. Pendant la préparation, alors pour préparer une émission, ça peut être un peu court, mais en même temps, c'est un temps assez libre qu'ont les jeunes, pendant lequel ils vont définir les sujets, ils vont faire leurs propres recherches, ils vont Qu'est-ce que ils vont échanger entre eux sur ce qu'ils ont trouvé justement, et tout ça finalement pendant ces temps libres sans s'en rendre compte. Nous on est là pour écouter, voir un peu ce qu'ils ont, et sans s'en rendre compte, ils vont développer différentes compétences, que ce soit aussi bien pour exprimer une idée, pour défendre un point de vue, pour se positionner dans un groupe. L'émission marche très bien aussi pour ça, pour réussir à se positionner dans un groupe. On l'a vu tout à l'heure, c'est pas toujours simple de savoir quand est-ce que je prends la parole, qu'est-ce que je vais dire, etc. Et donc ces ateliers, notamment le ML Show, les jeunes viennent assez régulièrement. Une fois qu'ils en ont fait un, on les revoit régulièrement au suivant, et tout ça, ça leur permet de travailler toutes ces compétences.
0: Après, vas-y. Quand on travaille un peu ces compétences-là, c'est parce qu'en fait, on fait des constats aussi. L'émission de radio n'est pas née d'une idée. Voilà, on a fait un constat un petit peu de ce qui serait bénéfique du partenariat qui était déjà mis en place avec les CV Audio. Qu'est-ce qui serait bon et bénéfique aussi pour les jeunes pour améliorer ses compétences, travailler ses compétences, mais aussi pourquoi pas en fonction de leurs envies et de leurs besoins. Encore, on a mis le jeune au cœur. Qu'est-ce qu'ils auraient envie de faire? Ce qu'ils ont, quels sont leurs projets, leurs envies, ce qui les motive. Mais on a mis aussi en avant aussi le constat du manque de confiance qu'un jeune pouvait avoir. Et en effet, bravo aux jeunes gens, c'est pas facile d'être à la radio devant un micro et d'exprimer les faits, d'exprimer son opinion. Des fois, mon opinion, est-ce qu'il est important, est-ce qu'il est bien, est-ce que j'argumente bien. Et tout ça, c'est quelque chose que vous travailler sur votre confiance, sur votre expression et toutes ces choses-là. Mais il y a des chiffres, du coup, on se base un petit peu sur des chiffres. Et là, je suis allé chercher l'INJEP en 2024. Il disait que 60% des jeunes de mission locale déclarent manquer de confiance en eux pour s'exprimer en public ou de valoriser leurs compétences. Et donc, de ce constat-là, de ce que des jeunes du territoire de Lorraine demandaient également, est née cette émission de radio, ce ML Show. Et donc, du coup, travailler sur la confiance, et là, je te laisse aller.
1: Justement, sur la confiance, j'aimerais aussi reprendre l'atelier CV Audio un peu plus en avant au niveau de la confiance en soi. L'atelier CV Audio, c'est un atelier de 4 heures qui est divisé en 2 fois 2 heures. Même chose, on passe par différentes étapes. On commence par faire une définition ensemble. Généralement, les jeunes, quand ils arrivent à l'atelier CV Audio, ils savent qu'ils viennent à l'atelier CV Audio, mais ils savent pas ce qui les attend. Donc, on commence par définir ensemble qu'est-ce que ça peut être un CV Audio. On écoute quelques exemples de CV Audio. Après, on va passer à l'écrit, se présenter à l'écrit, soit sous forme de tirets, sous forme de phrases, sous forme de dessins, de cartes mentales. J'ai un peu tout eu. Derrière, on engage une discussion grâce à cet écrit. Et ensuite, on passe à l'étape de rédaction, puis d'enregistrement du CV Audio. Ça, c'est, on va dire, le Graal un peu. C'est le but ultime, c'est d'aller jusqu'à l'enregistrement du CV audio. Mais encore une fois, c'est pas obligatoire d'aller jusqu'à là. On n'arrive pas, le jeune, quand il arrive, on se dit pas tout de suite, lui, il va enregistrer son CV audio, ou il faut qu'il enregistre à tout prix. Comme on le disait tout à l'heure, l'idée, c'est d'aller avec le jeune, à son rythme, jusqu'à l'enregistrement, jusqu'à où il peut, en fait, où il se sent capable d'aller.
0: Mais l'objectif de rédaction, au final, et qui est l'objectif un peu premier de cet atelier, c'est que le jeune arrive à parler de lui, qu'il arrive à s'exprimer, qu'il l'enregistre, qu'il reparte avec un montage audio ficelé qu'il peut rajouter sur un CV papier, qu'il peut rajouter. C'est un Graal en plus, mais l'objectif, qu'il ait parlé de soi, qu'il arrive à s'exprimer, qu'il arrive à argumenter, à retirer des compétences, des savoir-faire. Des fois, on a des jeunes qui arrivent sur ces ateliers et qui n'ont pas de parcours professionnel, qui n'ont même pas un stage. Comment on peut mettre en avant ces choses-là et de se dire non, je ne suis pas sur le marché du travail, par exemple, je n'ai pas d'expérience, je ne vaux rien, non, tu as plein d'autres compétences et viens, on va les mettre en avant. Et donc de cet atelier-là, en ressort, l'objectif, c'est on a mis en avant ces compétences, on s'est mis en avant, j'ai réussi à parler de moi en sortant du positif. Et l'enregistrement, comme tu dis, on est plutôt pas mauvais quand même là-dessus. On peut se jeter un peu des fleurs. Beaucoup enregistrent quand même.
1: Généralement, on va jusqu'au bout, mais c'est vrai que on a des jeunes très timides. C'est un exercice. Même nous, avec Charles, si on doit le faire, le CV audio, c'est vraiment très très difficile.
0: Très difficile.
1: Faut parler de soi, faut se livrer. C'est pas simple. Mais avec ces différentes étapes qui sont mises en place. On parlait tout à l'heure de confiance. On va revenir sur le côté confiance également, qui est très important, notamment dans le CV audio. Avec toutes ces étapes, petit à petit, le jeune peut-être peut réussir à se livrer un peu, peut aller un peu plus loin, commencer à déjà juste rédiger des choses sur lui, sur son parcours, etc. Et déjà, quand on arrive à déjà une première rédaction sur un parcours, nous on est déjà content. Et après on l'encourage à aller un peu plus loin en fonction de jusqu'où il peut aller. Et comme tu le disais, jusqu'à maintenant, je crois qu'il y a peut-être un ou deux jeunes sur l'ensemble des séances qui n'ont pas enregistré.
0: Oui.
1: Et on a forcé personne.
0: Et on a forcé personne. Même si on puisqu'on a quelques témoins dans la salle. Mais tu t'es pas. Alors Gwen, tu as fait CV audio. Tu t'es senti forcé? Ça va?
1: Un micro pour Gwen, s'il vous plaît.
0: Parce que on a la personne que tu présentais, un peu timide, qui aime pas trop forcément, mais qui a fait un enregistrement.
2: Oui.
0: Et tu t'es senti forcé? Non, ça va.
2: Non, ça va. J'étais à l'aise.
0: Ouais.
2: Ça va.
0: On développe. Pas trop non plus, parce qu'on va en parler après du cadre et du contexte que l'on peut mettre, et je te réinterrogerai juste après.
2: Ok.
0: Je peux juste un petit instant, j'avais dit que j'allais pas agréer, mais du coup on t'a pas demandé une définition à toi, Émilie. Alors Émilie, je peux présenter. Émilie est prof d'espagnol, elle est diplômée, et du coup elle est diplômée, et du coup en septembre collège ou lycée,
2: ouais,
0: c'est bien ça.
2: Ça.
0: Et du coup, c'est quoi pour toi? Parce que tu vas accompagner, du coup, alors plus jeune que ici, tu vas accompagner. Mais c'est quoi pour toi une définition d'accompagner?
2: Alors accompagner, c'est un mot qui en regroupe beaucoup. La preuve. Donner une définition simple, ce serait compliqué, mais je dirais que ça englobe l'aide d'une personne, être là pour lui, être à l'écoute, être une épaule en fait pour quelqu'un, être là pour lui, être la personne pour laquelle il ou elle peut s'appuyer tout au long de son parcours, tout au long de son projet professionnel, etc. Ouais, l'accompagnement, c'est ça en fait, c'est être là, être à l'écoute. Voilà. Mais c'est ça, rejoint ce que vous avez dit, quoi.
0: Ouais, tu vois, on a les mêmes façons d'accompagner que les profs.
1: On était pas mal.
0: On était pas mal. La même vision, en tout cas. On va bientôt. Je me cite.
1: Tu t'auto-cites?
0: Je m'auto-cite.
1: Vas-y.
0: En préparant cette conférence et en étant un peu dans qu'est-ce que l'on fait, comment on le fait, et quand on parle un petit peu de c'est l'accompagnement, comment on le voit par rapport à l'émission de radio et tout ça, je me suis dit qu'est-ce que la radio apporte et comment de donner leur parole, qu'est-ce qu'on peut se dire. Et du coup, il y a une personne hyper intéressante en février 2026, tiens, je me suis noté la date même.
1: Il s'appelle Charles Deboul,
0: voilà,
1: c'est ça, je vois.
0: Oui, tout à fait. Il a dit un jour, donner la parole aux jeunes, ce n'est pas seulement les écouter, c'est leur permettre de se réapproprier leur propre parcours, de se projeter dans l'avenir et de les laisser leaders de leur sujet à porter. La radio est un outil puissant pour cela. Elle crée un espace d'expression convivial, innovant et accessible à tous. J'ai écrit des trucs comme ça.
1: Ouais, pas mal, pas
0: J'étais
1: mal.
0: J'étais inspiré, hein, franchement.
1: J'ajouterais même, c'est un levier d'émancipation.
0: Ouais, tout à fait. Je suis d'accord avec toi.
1: On passe à
0: la suite, du coup.
1: À la suite, des petites questions, justement, au niveau du public.
0: Ouais.
1: Si vous avez des questions à nous poser sur cette première partie, sur la définition de l'accompagnement, sur peut-être comment on mène
0: l'accompagnement, l'atelier, les ateliers, toutes ces choses-là.
1: Ateliers.
0: S'il n'y a pas, on peut enchaîner.
1: S'il n'y a pas, autour de dans la salle, on a pas mal de personnes qui ont déjà participé
0: ils connaissent
1: ces ateliers. Peut-être vous, les jeunes, est-ce que vous avez quelque chose à ajouter l'accompagnement?
0: Non, ça va.
1: Comment vous vous êtes senti?
0: C'est tout bon.
1: Tout bien?
0: Tout bien?
1: Tout ok?
0: Tout, personne n'a été forcé, on est d'accord.
1: On commence à y réfléchir pour la suite, on vous reposera ce genre de questions quand même. Eh ben, dans notre deuxième partie de conférence, on aimerait bien parler de l'intérêt. Comment intéresser les jeunes, comment les impliquer dans les ateliers. Et même chose que tout à l'heure, on va commencer notre partie avec un nuage de mots qui, je crois, tout à l'heure avait un petit problème. Je propose que Mathieu, tu nous envoies une musique. Tu peux nous envoyer Bad Bunny.
5: Ouais, radio.
1: Et on règle ça

0: ok. Puerto Rico.
1: Comment va Bonnie, va
2: bah, juste baisse là. Jusqu'à un rendez-vous après.
3: Est-ce qu'on, m'entend bien? Oui. Donc petite interruption de la musique, on la reprend juste après. Le slido est prêt, le QR code est prêt pour ceux qui, pour les personnes qui sont dans la salle. Donc la question qu'on vous pose, c'est quelles sont les clés pour impliquer les jeunes? Même question sur Twitch, vous pouvez aller y participer. C'est parti. On remettra peut-être une autre musique pour vous donner du temps.

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0: nous sommes de retour sur la conférence. 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Donc, notre nuage de mots, suite à notre question « Quelles sont les clés pour impliquer les jeunes ?», eh ben on a encore pas mal de mots, même des phrases limites qui sont apparues. Donc, en mots, en gros... J'allais dire en gros mots. En mots qui ressortent, on va dire. On a communication et confiance, qui sont les deux plus cités. On a écoute, accompagner. Et alors après, toutes des phrases, reconnaître leurs compétences et expériences, les associer aux décisions, être à l'écoute des jeunes, être positif, leur donner la parole, s'adapter aux besoins de chacun.
1: Aimer leurs défauts, c'est joli ça.
0: Ah oui, il est beau lui.
1: Aimer leurs défauts.
0: Qu'est-ce qu'on a d'autre? Faire découvrir et découvrir, valoriser, faire ensemble.
1: Ouais,
0: bon voilà.
1: Cadrer. Cadrer, je l'aime bien parce qu'on va revenir dessus.
0: Cadrer, on va revenir dessus. Ouais. La confiance également.
1: Oui, on a quelques, on a nos idées, en tout cas, de notre vision de l'accompagnement. Et donc du coup.
0: Même question que tout à l'heure. Est-ce qu'il y en a dans la salle qui ont
1: noté un truc,
0: mis un mot, qui et ont envie
1: de l'argumenter, de nous
0: en parler un peu? De développer autour de ce qu'ils ont mis. Qui a mis, par exemple, communication?
1: Ouais, la communication. Qui a mis la communication en premier?
0: Il y a personne. Donc.
1: Chloé, t'as mis communication? Est-ce que tu peux? Pourquoi la communication? Si t'as Ibra, ouais, t'as le micro.
2: Bah, je sais pas trop. Mais genre la communication, c'est important.
1: Ouais.
2: Un des deux côtés déjà, parce que genre le jeune, il peut arriver avec un projet. Et genre si en cours de route, il change, mais qu'il dit pas à son conseiller, bah le conseiller d'ailleurs, il peut pas trop l'aider. Il va continuer à parler du coup du projet du début,
1: ouais.
2: Alors qu'il y a tout qui a changé, et du coup, bah, le jeune, après, il va perdre sa motivation et tout.
1: Ok.
2: Donc, déjà, juste la communication, c'est important.
1: Ok, donc de communiquer, pour toi, pour que vous soyez pleinement impliqué, qu'on arrive à communiquer avec vous, ça, tu vois le bénéfice de tout ça, ouais. Qu'on puisse communiquer. Mais pour communiquer, du coup, il faut peut-être s'intéresser, il faut peut-être créer une relation, créer un lien, créer un cadre. Non, qu'est-ce que t'en penses?
0: Est-ce que tu ferais pas une transition sur la suite là par hasard?
1: Je sais pas.
0: Bah moi je suis tout à fait d'accord avec toi justement. On a ce mot confiance qui apparaît en important. C'est vraiment le premier point qu'on veut souligner quand on parle d'intérêt et d'intéresser les jeunes. C'est vraiment créer ce lien et ce lien de confiance. Avec eux. Pour le remettre sur un exemple de nos ateliers, quand j'arrive dans un atelier, que ce soit ML Show ou CV Audio, avant même le début officiel, la première impression, mon arrivée, mon entrée dans la salle, elle est très très importante. Quand j'arrive et qu'il y a déjà des jeunes qui sont présents, et ben voilà, si je les connais pas, je me présente, on commence à discuter, je leur demande eux aussi comment ils s'appellent, voilà, de se présenter. On crée déjà un premier lien, un premier contact, une première discussion un peu informelle. Hors atelier, qui va potentiellement détendre le jeune avant de commencer l'atelier et de rentrer dans le vif du sujet.
1: Bah, t'es vu comme un inconnu, on est d'accord,
0: hein,
1: vous, quand première fois. Alors,
0: surtout pour les CV audio.
1: CV audio, ouais, y a Gwen ici qui a fait, et c'est Ibra, a fait, Mathieu, t'avais fait avant de faire le service civique, Mathéo aussi. Vous avez vu, donc, un grand gaillard, 1m80. 4, 3,
0: à peu près.
1: Qui vous connaissez pas, vous avez jamais vu, que, et on vous demande, t'es qui? Tu vas me parler de toi aujourd'hui. Du coup, c'est pas hyper, c'est hyper intrusif. Donc, du coup, il faut quand même créer ce cadre, un petit peu, ce lien. Et donc, ton premier contact est hyper intéressant.
0: Faut justement pas que j'arrive en disant t'es qui.
1: Voilà.
0: Par exemple.
1: Tout à fait. Et, du coup, parce que alors Franck arrive comme en étant un inconnu, et du coup il arrive et il met un cadre déjà, bah voilà, je me présente, on n'est pas encore dans l'atelier, que sa relation a déjà été, le lien a déjà été mis. Alors que moi, quand j'arrive sur ces ateliers là, vous êtes, alors que vous soyez sur le CEJ ou non ou tout ça, on s'est déjà vu au moins à la mission locale, on s'est déjà croisé, beaucoup vous êtes des jeunes que j'accompagne ou que Anaïs accompagne, puisque vous êtes beaucoup sur le dispositif CEJ quand vous arrivez sur cet atelier CV Audio. Donc on sait, même si vous êtes des jeunes que accompagnés par Anaïs sur le CV audio par exemple de Toul, on s'est vu au moins une fois dans le bureau, on s'est croisé un petit peu, mais on n'a pas ce ça fait 3 semaines, 1 mois qu'on se connaît, on s'est pas vraiment échangé, on n'a pas vraiment vu. Donc même moi aussi, l'approche est hyper importante et on essaie de créer tout de suite un cadre et une confiance un petit peu de bah je me représente, on va essayer de parler de toi, donc viens, on essaie de discuter, on essaye de parler de choses autres que le projet du CV audio. On essaye justement de créer un lien, de tisser un lien sur l'échange de bah ah, t'as vécu ça, bah moi aussi. On essaie de faire du parallèle sur du perso, sur la vie de famille, sur
3: ça peut être des fois juste leur raconter nous notre expérience professionnelle ouais, nos échecs, nos... des fois nous aussi ça nous demande pendant ces ateliers de nous livrer aussi.
1: Tout à fait, parce que on demande aux jeunes de se livrer aussi sur ce qu'ils savent faire, aussi ce qu'ils n'aiment pas, ce qu'ils ont, les freins, les difficultés, mais on vient aussi avec nous aussi nos expériences ratées, nos expériences réussies, nos parcours de vie atypiques ou non, nos échanges, nos parcours. Et donc du coup on demande de se livrer à un jeune, donc bah nous aussi on a pris ce parti là aussi de dire qu'on va se livrer un petit peu et on va briser un petit peu certaines barrières sur t'as raté ça, ah moi aussi, et du coup ça va un peu désacraliser un petit peu aussi le conseiller qui vient accompagner, l'intervenant extérieur qui vient accompagner. On est là aussi pour avancer avec vous et on a eu ces mêmes échecs là.
3: L'atelier CV audio, justement, dans les différentes phases dont je parlais tout à l'heure, la phase où le jeune il se présente à l'écrit, c'est aussi le pour nous le meilleur moment de créer ce lien et de rentrer dans des discussions un peu informelles, mais qui vont beaucoup nous aider pour créer le lien de confiance, pour l'aider à la rédaction de son CV audio. Quand le jeune nous parle de sa famille, de ses loisirs, de je leur dis toujours, si vous avez pas d'inspi, écrivez-moi ce que vous avez à manger à midi. On prend
1: tout.
3: Toutes les informations sont bonnes à prendre pour justement aller créer ce lien avec le jeune et l'aider derrière à écrire par exemple un CV audio.
1: J'en profite, tiens Gwen, je te reprends à partie, je te reprends à témoin. Ce que je t'avais dit, je te prie. Après, je sais qu'en plus t'es pressé et que parce qu'on est un petit peu en retard.
3: À peine.
1: Comment tu l'as vécu justement le CV audio quand t'es arrivé? Alors on se connaissait depuis un petit moment, on était ensemble sur l'accompagnement depuis un petit moment, mais comment tu as senti ton arrivée sur le CV audio et sur le ML Show?
2: En vrai ça va, j'étais un peu stressée parce que, mais je me suis mis sur le côté puis j'ai regardé les autres parler et au fur et à mesure t'es facilement à l'aise.
1: Tu vois le cadre finalement t'a beaucoup aidé du coup.
2: Oui.
1: Ok. Et CV audio, comment tu l'as vécu? Parce que là, c'est plus propre à toi. Tu peux pas laisser les autres.
2: Ça va.
1: Ça va aussi.
2: Mais une fois pas.
3: Faudra venir le mettre à jour à un moment quand même.
2: Oui.
1: elle a fait un truc intemporel.
3: Oui.
1: Les autres qui ont participé, ML Show. Ibra, CV audio, comment tu t'es senti dans l'approche? On se connaissait aussi un petit peu. Donc tu connaissais pas Franck. Comment tu t'es comment ça a été pour toi?
4: Au début c'était compliqué.
1: Qu'est-ce qui était compliqué pour toi?
4: De m'exprimer.
1: Parler de soi. Et finalement?
4: Si je le referais, ça irait mieux.
1: Ok. Bien dans le micro juste.
4: Si je le referais, ça irait mieux.
1: Tu serais plus à l'aise encore maintenant?
4: Ouais.
1: Ok. Bon Mathieu, on va pas te poser. Tu te sens dans le micro, hein, tiens.
5: Quelle question veux-tu me poser?
1: Toi, comment? Alors maintenant que c'est l'esprit un peu biaisé, mais quand tu es arrivé au CV Audio, ça faisait pas longtemps qu'on était ensemble d'ailleurs, quand on était au CV Audio.
5: Ouais.
1: Comment tu t'es senti sur le CV Audio?
5: Pas spécialement stressé, juste j'avais envie de voir ce que c'était, tester un peu. Puis ça va tout seul en fait. T'écris, tu parles de toi et puis okay. Après tu t'exprimes, ça va tout seul.
1: Ok.
5: Franchement, j'avais pas de stress. Franck, je le connaissais déjà. Puis toi aussi. Du coup.
1: Ouais.
3: Ah oui, t'étais venu dans un ML Show avant de faire les CV audio.
1: Ouais, c'est ça.
5: Ouais,
1: okay.
5: Et j'ai re-signé au moment où on faisait les CV audio.
1: Oui, ok, c'est ça. Ok, ça marche.
5: Voilà.
1: Alors, alors dans la création de dans les échanges et tout ça, je reviens sur un côté un peu théorique que j'ai pu voir dans ma partie éducateur spécialisé dans ma formation qui m'a construit un petit peu au final du conseiller que je suis. En fait, dans ces aspects théoriques, on nous parle d'une juste distance ou d'une bonne proximité à avoir pour créer un lien. Et moi, j'ai toujours quand on a créé cette conférence, je me suis ressorti mon mémoire, je me suis ressorti mes dossiers pratiques sur mon analyse pro, sur ces choses-là. Et en fait, je suis ressorti un petit peu justement, on parlait de ça, de comment ça m'a sauté aux yeux et comment on peut se dire que on doit avoir une justesse dans la proximité, comment on doit avoir une bonne distance. C'est assez paradoxal parce qu'on nous demande d'aller près d'une personne pour l'accompagner, pour guider cette personne-là, pour aller avec elle, pour avancer à son rythme, mais à quelle hauteur et comment on estime qu'on est juste ou qu'on est à la bonne distance. Et moi, je trouvais ça très paradoxal parce qu'on nous demande une notion de bien ou du mal, parce que si on vient sur une justesse ou sur une bonne, ça veut dire qu'il y en a une moins bonne et qu'il y a une moins bonne justesse aussi. Donc du coup, c'est toujours assez compliqué. Et quand on regarde un petit peu, et quand j'ai regardé, ma posture et mon analyse, je me suis dit qu'en fait, il n'y en a pas une de bonne et il n'y en a pas une de juste. Elle est celle qu'on a envie de mettre au final. Que il y a une bonne, la distance, en fait, elle est propre à chacun tant qu'on respecte la distance avec l'autre que la personne nous donne aussi. Et pour moi, là, quand je regarde un petit peu, il y a autant d'accompagnement que de jeunes accompagnés. Parce que tout cet accompagnement est différent et que la justesse ou la proximité et la création de liens qu'on va mettre, elle va être tout autant différent avec un jeune ou un autre jeune, avec un collègue, avec un partenaire, et c'est là où on y met ce qu'on a envie d'y mettre. Et en fait, quand je regarde un petit peu ce côté paradoxal, je me dis au final, c'est pas si paradoxal que ça. C'est juste, on y met ce qu'on a envie d'y mettre. Tant qu'on respecte la volonté de l'autre, de la proximité qu'il a envie d'avoir, elle sera forcément juste au final, puisqu'on s'adapte au final à la personne, et on s'adapte à la personne, s'adapte à l'accompagnement que l'autre a envie de recevoir aussi. Et quand on s'est mis sur cette conférence, je voulais un peu faire ce point-là parce que je pense que chacun met la distance qu'il a envie de prendre et donne la distance qu'il a envie de donner.

0: avoir confiance en toi, ne peuvent pas te parler, ne peuvent pas se livrer à toi si tu n'as pas pris la peine de les écouter. Et en fait, je trouve ça hyper important de prendre part chaque élève, de les rencontrer par exemple en début d'année, tout ça, pour faire un état des lieux. Bah voilà, et en fait, moi, ce que je veux, c'est vraiment leur faire comprendre que je serai là plus tard, qu'ils peuvent me faire confiance, que je peux être leur l'épaule sur qui ils peuvent compter, en fait, si jamais ils ont des problèmes dans une matière ou autre. Je veux être cette personne à qui ils se confient pour agir. Je veux vraiment qu'il y ait ce côté-là. Mais bien sûr, il y aura un cadre bien évidemment sécurisant, parce que ben voilà, c'est un cadre scolaire. Il y a besoin d'avoir une distance élève-professeur. Je vais pas arriver à checker les élèves comme par exemple toi tu pourrais faire avec des
1: jeunes, ouais,
0: jeunes,
1: ouais,
0: voilà. Enfin, je perds mes mots. Mais voilà, enfin, non mais.
1: Mais
0: c'est un gros mot, je mets des grands guillemets.
1: Mais non, mais je peux te checker, oui, en effet.
0: Non, mais je mets des grands guillemets, mais voilà, c'est, faut qu'ils aient quand même cette image de, bah voilà, c'est l'enseignante, je peux lui parler, mais j'ai ma place d'élève.
1: Tout à fait.
0: Voilà.
1: Bah, tu fais une excellente transition. Ça fait deux transitions qu'on fait avec vous, c'est bien. Merci. En effet, on peut créer ce lien et mettre ce côté juste proximité ou bonne distance, en effet, tout en respectant un cadre. Et tu fais une excellente transition. Ça va sur le dernier point qu'on aborde au final sur notre thématique de accompagner les jeunes avec notre partenariat. C'est que on essaye aussi, et le cadre radiophonique et le cadre du partenariat joue beaucoup aussi au contexte que l'on essaye de mettre et à la relation et au lien qu'on essaye de créer. Et là, du coup, je vais te laisser aller. Ouais. Je m'en souviens même plus. Mais oui. Mais oui, en effet, on y met un cadre nous aussi et on essaye de mettre un cadre. Alors, en effet, un peu chill, on va dire, mais toujours respectueux du contexte. Mission locale accompagnement et aussi radio déclic. Le côté café, thé, croissant, comme ce matin où voilà, je ramène les croissants. On est là dans une ambiance cool, mais on va bosser parce que le cadre y est mis. Et en plus, maintenant, on n'a même plus besoin de rappeler le cadre. Et ça, je te laisserai encore le redétailler. Mais c'est le côté où, comme je refais un pont avec ce que tu disais, il y a un cadre scolaire dans ton projet professionnel, dans ton avenir, tu auras un cadre professionnel. Moi, j'ai un cadre mission locale qui est ancré, qui est là, qui est mis en place. Franck a un cadre radio déclic, radio, univers radio. Ça y met déjà une ambiance, ça y met déjà un lien, ça y crée quelque chose. Et donc, du coup, eh ben, quand on ramène ce côté un peu chill aussi, ce côté un peu détente, ce côté un peu plus détente, ce côté un peu plus leur va rire MJC de la mission locale, ça amplifie la création de liens, ça amplifie la création de confiance et ça met une valeur ajoutée, je pense, à cette création, à cette facilité de créer du lien. Mais le cadre est hyper important. Et vas-y, je te laisserai.
2: Ouais, j'ajouterai aussi justement en disant que à la fois Radio Déclic et à la fois la mission locale, on est tous deux des associations à politique, à religion, on fait pas de prosélytisme, ça c'est des cadres, on fait pas d'incitation à la haine également, c'est des cadres c'est une partie du cadre qu'on va rappeler aux nouveaux arrivants dans les ateliers, notamment pour l'émission de radio. Mais une fois que on l'a donné, une fois qu'on l'a donné, il n'y a pas besoin de le répéter à chaque fois, les jeunes l'intègrent très bien. Il y a ce côté respect, écoute aussi, qui est très très important, mais pareil, ça, on n'a pas besoin de le répéter aux jeunes, d'en parler, parce que naturellement ils arrivent et ils se fient à ce cadre et ils le respectent. Nous, on va justement plutôt détendre l'atmosphère pour essayer de désacraliser le micro, la radio, leur faire potentiellement oublier qu'ils sont en train de parler dans un micro et qu'ils sont écoutés par des millions de personnes sur les ondes de Radio Déclic.
1: Tout à fait.
2: Non, j'exagère pas.
1: Non, non.
2: et qui sont en direct à la radio. Nous avec ce cadre, justement, tu parlais du café, des croissants, etc. Bah, tout ça, nous, c'est un peu notre

0: travail pour les mettre le plus à l'aise possible et qu'ils puissent être derrière le plus eux-mêmes le plus possible derrière derrière les micros.
1: Bah c'est on a l'exemple justement.
0: Ah oui, tu peux ouais. parler de Noélie.
1: Noélie, tout à fait. Alors sur les deux, sur la première émission, le ML Show est arrivé en Vincent, tu disais en 2024, je crois, c'est ça. Hein. J'avais pu.
0: Ça doit être quoi
1: Février, mars 2024, ouais, quelque chose comme ça.
0: Mars ou avril, j'aurais dit ouais, mars, on va dire.
1: Et la première émission était enregistrée, du coup, la première émission donc s'est passée et première coupure musicale, on a une jeune donc Noélie qui est accompagnée encore. Retire son casque quand on coupe et dit oh, j'avais complètement oublié les micros et qu'on était à la radio. Elle était partie dans une conversation complètement à l'aise et sortie complètement du cadre justement de l'atelier radio expression et toutes ces choses là. Donc ça c'était assez cool.
0: Je crois Charles qu'il va falloir qu'on.
1: Je crois qu'on est en
0: retard.
1: On nous fait des signes là-bas.
0: Je crois qu'on a des, on commence à avoir des grands signes. Il va être midi et demi.
1: Tout à fait.
0: Et on a déjà débordé d'une demi-heure. On ne pourra pas déborder plus. Comment on peut conclure?
1: Et eh ben que je rejoins Pascal, la jeunesse de la Terre de Lorraine est hyper intéressante, que leur parole est hyper intéressante, que le partenariat avec Radio Déclic est hyper intéressant et que il faut qu'on continue comme ça, il faut que les jeunes continuent à donner leur point de vue comme ça. Et déjà ça c'est ma conclusion à moi et qu'on continue à travailler ensemble pendant encore quelques temps, ça parce que c'est toujours un plaisir et de travailler avec toi Franck et de travailler avec Radio Déclic également.
0: Bah moi je terminerai en remerciant déjà toutes les personnes qui sont ici qui ont assisté à cette émission, toutes les personnes qui nous écoutent sur les ondes et qui nous regardent sur Twitch. C'était un plaisir de...
2: 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Bonjour à toutes et à tous et bienvenue dans ce numéro de Ça vaut le détour qui va être consacré au fort de Villers-le-Sec et au fort du vieux canton de Villers-Saint-Étienne. Et oui, ce serait l'occasion pour vous d'aller les visiter cet été, profiter des visites qui sont proposées par des bénévoles passionnés et passionnants. Nous en avons déjà parlé sur les ondes, mais je me dis qu'une petite piqûre de rappel sur ces deux forts, ça ne fait pas de mal. Donc je vous propose déjà d'entendre Cyril Mougenot, vice-président de l'association La Citadelle, l'association qui s'occupe de rénover le fort de Villers-le-Sec. Et puis ensuite, nous aurons Denis Pratt, président de l'association REO, qui, elle, entretient le fort du Vieux-Canton. Plongeons-nous donc déjà dans l'histoire aussi du fort de Villers-le-Sec. Mais avant, on va en savoir un petit peu plus aussi sur l'association La Citadelle. Combien sont-ils de bénévoles?
3: Alors, l'association La Citadelle, c'est une très vieille association qui, au début, ne s'appelait pas comme ça, mais qui a été fondée fin des années 60, début des années 70, dans cette période-là. Donc, la Citadelle a pour but de sauvegarder donc le patrimoine fortifié de Villers-le-Sec, qui comprend un ensemble fortifié assez conséquent, et de l'entretenir, de le conserver, et surtout de le faire découvrir aux visiteurs. Donc, l'association s'y attache maintenant de plus de nombreuses années. Elle fait partie des plus anciennes associations dans la fortification française, en tout cas. Et on peut se dire qu'en 2026, l'association peut être fière d'elle, puisqu'elle propose quand même un site relativement bien dégagé, animé, entretenu, avec la toile 75 qui fonctionne à chaque visite, avec laquelle on tire, le train qui circule sur la voie ferrée qui a été réinstallée, et une troisième tourelle qui va peut-être redémarrer dans quelques années. Voilà. Donc, de ce côté-là, l'association Citadelle peut se féliciter. Elle regroupe aujourd'hui 80 adhérents et à peu près, on va dire à la louche, 20 à 25 bénévoles actifs tout au long de l'année.
2: Alors, qu'est-ce que peuvent faire ces bénévoles?
3: Alors, le travail à Citadelle est assez varié. Donc, d'ailleurs, si certains auditeurs sont intéressés pour venir tenter l'aventure et venir nous prêter main forte, donc il y a déjà l'accueil et les visites, donc voilà, ça c'est un gros métier. Après, il y a toute la partie entretien. Alors il y a l'entretien au niveau estival, hein, les tontes, les tailles, mais il y a aussi l'entretien à l'hivernage. Il y a tout l'entretien mécanique des tourelles, le graissage, la réparation, il y a de la peinture, la menuiserie, Il y a du béton à faire. Enfin voilà, on a tous les corps de métier, l'électricité, la plomberie. Voilà. Donc s'il y a des gens qui se sentent dans tout ça, ben venir nous aider. Et à côté de ça, moi je recherche toujours des gens pour m'aider à animer les réseaux sociaux, à faire de la recherche historique localement ou sur Vincennes. Voilà. Donc il y a aussi ce côté historique qui pour l'instant on n'arrive pas trop à mener, mais qui serait très intéressant à faire. Donc si les gens se sentent l'âme dans toutes ces propositions, ben contactez-nous et on vous accueillera avec grand plaisir.
2: Et justement, parlez-nous un petit peu de l'histoire de ce fort.
3: Alors, le fort de Villersec, donc, fait partie des forts serrés de rivière, construit après la guerre de 1870. Enfin, l'idée arrivait à ce moment-là où il fallait refortifier la nouvelle frontière française. Donc là, un certain nombre de forts serrés de rivière ont été construits, notamment autour des grandes places, celles de Toul, Verdun, Épinal, Belfort et d'autres. Le fort de Villersec fait partie de un maillon de cette grande chaîne qui va être mis en chantier de 1874 à 1879. Et on va sortir de terre un ensemble assez unique et atypique, puisque sur les forts serrés de rivière, l'artillerie permettait de mettre les forts un petit peu hors de portée des villages, donc on les mettait loin, en avant des villages. Et Villersec, c'est le seul cas en France où on va vouloir prendre l'emplacement du village. Et comme le village est déjà présent, ça serait trop compliqué et trop coutu pour ôter le village. Donc on va construire le fort autour du village, ce qui rend la situation un peu unique. Et donc c'est le seul village fortifié du 19e siècle finalement, sur lequel on va construire le fort qui va être en quatre parties. Alors c'est pas le plus gros des forts serrés de rivière, mais c'est celui aussi qui a coûté le plus cher de tous les forts serrés de rivière. Donc deuxième particularité, vous voyez, si vous venez à Villersec, vous avez l'occasion de voir un fort un peu unique. Il a un panorama assez exceptionnel sur un éperon qui d'un côté borde le plateau de Haye, la plaine de la Wèvre, et de l'autre côté la vallée de la Moselle. Donc ce fort va pas forcément combattre pendant la Première Guerre mondiale, va assurer son rôle d'appui, de plaque tournante, où les unités de Toul vont venir se préparer en vue de monter vers Verdun. Donc il va vivre sa vie de fortification, mais non active pendant... elle sera ici, mais elle ne va pas suivre l'épreuve du feu, proprement dit, pendant la Première Guerre. Pendant la Deuxième Guerre, elle va subir quelques affres, puisque au repli des Allemands pendant la Deuxième Guerre mondiale, je le précise bien, les Allemands vont venir habiter le fort pendant 6 mois, et donc là, il y aura quelques heures au moment de la libération que les Américains. C'est le seul moment où le fort va vraiment subir l'épreuve du feu, et après, donc, il sera libéré.
2: Très bien, donc c'est peut-être aussi pour ça qu'il est un peu mieux peut-être conservé que certains forts, donc comme il n'a pas non plus trop servi...
3: Non, parce que ce qui s'est passé, c'est que l'entre-deux-guerres a fait que les forts ont été un peu ont servi de matériaux, parce que il a fallu reconstruire les villages détruits, hein, même Villersec a été bombardé. Donc du coup, il a fallu du matériel, du matériau, la pierre, du bois, et puis des métaux. Donc du coup, ils ont servi un peu de carrière. Donc beaucoup de forts ont été abîmés. C'est pareil, l'occupant a aussi fait beaucoup de mal, puisqu'il a récupéré tous les métaux précieux pour couler le mur de l'Atlantique. Voilà, donc c'est les forts Première Guerre ont beaucoup servi pour construire la suite de l'histoire de fortification. Du coup, beaucoup d'entre eux sont sortis un peu malmenés, éborgnés. Donc voilà, Villersec, ça va, on a un peu de grands dégâts, mais il y a eu quand même pas mal de choses manquantes et il a complètement été vidé.
2: Si je viens faire une visite, qu'est-ce que je vais pouvoir voir ?
3: Alors, le visiteur en fait, qui vient à Villersec va déjà constater le lieu où il se trouve, puisque effectivement le fort borde un village, mais surtout il y a un panorama sur 360 degrés, donc ce n'est pas rien. On voit très loin et surtout on voit l'ancienne frontière, enfin on en aperçoit l'ancienne frontière de 14, qui est le Grand Couronné. Donc depuis Villersec, c'est visible. On aperçoit le Mont-Sec, on aperçoit Verdun, on aperçoit donc la ligne de phare qui est derrière, dont Germain, les Toul et autres. Donc c'est sa position qui est importante. Après Villersec, on a la toile 75 qui est en état de marche, qui fonctionne. Donc chaque visiteur assiste à la manœuvre naturelle et au tir. On est un des rares forts qui tire à chaque visite. Faut le noter, faut se dire, d'autres forces sont encore équipées, mais ne font pas fonctionner les tourelles, où elles fonctionnent, elles, on tire avec, voilà, c'est important. Après, les différentes parties du fort sont reliées par le petit train. Alors, le petit train ne suit pas le parcours originel, mais c'était avec ce type de train, c'est surtout cette voie ferrée qui reliait tous les forts aux centres névralgiques de tout à l'époque, et donc aujourd'hui, on s'en sert pour amener les visiteurs. Donc là aussi, c'est un deuxième atout, peu de forts peuvent emmener leurs visiteurs en train historique sur des voies historiques. Troisièmement, on a tout l'intérieur du casernement, enfin des différents casernements, des zones de vie, et surtout on a d'autres types d'armements sous cuirassement. La tourelle Mougins, qui fait partie des deux dernières en France, je dis bien les deux dernières complètes en France, et surtout celle de Villers-le-Sec qui est la seule dans son état originel, puisque la deuxième a été modernisée dans les années qui ont suivi. Donc on a vraiment la version originelle telle que cette rivière l'a imaginée et fait construite. Donc du coup c'est important déjà de la préserver, mais surtout de la visiter, de la voir, parce que c'est vraiment une grosse bête, une vieille dame qui date de 1882 et qui est encore en état. Et l'association a pour projet d'ailleurs de la faire redébarrer dans quelques années.
2: Ça, j'imagine, ça va demander un peu encore de temps, de manœuvres et d'argent aussi.
3: Ah oui, c'est un chantier sur plusieurs années. Donc là, on a commencé quelques démontages pour restauration. Mais là, on cherche des partenaires, à la fois des entreprises, à la fois des donateurs, pour nous aider à la remettre en route et la remettre en état tel qu'elle était, et qu'on puisse donc faire des démonstrations avec les visiteurs sur le bon rendement qu'elle peut produire quand elle tourne.
2: On a parlé des visites, mais parlons peut-être de la programmation vraiment de la saison 2026 pour voir un petit peu justement s'il y a des visites un peu particulières, comme par exemple des visites nocturnes.
3: Alors, la saison 2026, déjà, si les gens cherchent des dates ou les informations, allez sur le site internet du fort, il est à jour, vous allez retrouver toutes les dates. En tout cas, on reprend donc les visites de journée, donc qui commencent au 1er mai jusqu'au 30 septembre, tous les dimanches, jours fériés. Et l'année-ci, la particularité, c'est qu'on ouvrait samedi, c'est-à-dire que du 1er mai jusque fin août, tous les samedis sont ouverts. Donc voilà, donc si les gens des fois étaient un peu bloqués en se disant que le dimanche ils sont pris, aujourd'hui ils auront tous les samedis d'ouvert. Voilà, donc c'est à noter. L'hypersaison touristique, elle commence chez nous l'année-ci à partir du 6 juillet jusqu'au 22 août. Donc là, ce que j'appelle l'hypersaison, c'est des visites tous les jours sauf le lundi. Donc là aussi, on démultiplie la force de frappe et le nombre de jours proposés aux visiteurs. Donc toutes ces visites, c'est toujours à 15h, donc il faut toujours se présenter un petit peu avant, mais c'est toujours 15h. Donc voilà, il n'y a qu'un seul horaire, qu'un seul départ. Et donc après ces visites de journée, nous proposons des nocturnes. Donc là, ici, nous avons 13 nocturnes de programmer. Alors essentiellement, ce qu'on appelle des nocturnes simples, c'est des nocturnes qui durent 2h30. C'est une balade à la lanterne, vous arrivez à la tombée de la nuit, on vous emmène sur le circuit, alors qui peut varier d'un guide à l'autre, sur le circuit de visite, où vous allez découvrir le fort à la lueur des lanternes, un petit peu comme à l'époque. Donc ça, c'est une visite plus ludique, on accentue moins la visite sur l'historique, mais sur le panorama, sur les formes, sur comment vous pouvez faire effectivement la nuit sur cet immense site, puisque le site est quand même un gros morceau et qui n'était pas relié forcément les uns avec les autres. Donc voilà, donc c'est toujours intéressant et ça crée une ambiance assez particulière. Donc il y a un certain nombre de nocturnes, je ne vais pas toutes les donner à l'antenne, mais la prochaine c'est le 13 juin, voilà. En nocturne, et dans toutes ces nocturnes, on a deux grosses nocturnes qui, elles, donc, seront un coût un peu plus supplémentaire, puisque c'est des nocturnes avec repas et animation. Ça sera le 29 août et le 10 octobre, où là, on aura Julie Ury, donc c'est une conteuse qui est déjà venue chez nous plusieurs fois, qui viendra pendant le repas conter des contes de sa création, qui sont plutôt assez sympathiques.
2: Ok, oui, il y a même un feu d'artifice pour ces soirs-là.
3: Pour le 29 août, voilà, il y aura le feu d'artifice, puisque maintenant, depuis l'année dernière, on fait au moins un feu d'artifice dans la saison sur le fort, qui est plutôt pas mal, oui, je dois dire.
2: Le point de vue doit être pas mal, effectivement. Très bien. Alors, vous avez parlé donc du tarif qui est un peu plus cher pour certaines nocturnes, mais le tarif sinon d'une visite normale de journée, c'est combien ?
3: Alors, on a un peu normalisé aussi les choses. Le tarif adulte en journée ou en nocturne, il est à 10 euros, voilà, pour faire simple. Et le tarif enfant entre 7 et 14 ans, c'est 5 euros. Et en dessous de 7 ans, c'est gratuit, voilà. Après, pour les nocturnes ou avec l'animation, là, on est sur du 35 euros pour les adultes et 25 euros pour les enfants.
2: Et vous avez aussi une exposition, je crois.
3: Dans le fort, on a une exposition permanente qui est sur le système Sirène de Rivière. Donc ça, ça fait partie des choses que les gens peuvent voir dans la partie musée. Donc la partie musée, c'est tout un casernement dans lequel l'association a collecté différents objets depuis plus de 60 ans qui sont exposés là. Donc bon, c'est pas vraiment de la vraie muséographie actuelle, contemporaine, didactique et des écrans, mais voilà, ça a quand même un lieu d'exister. Donc c'est une collection d'objets et de documents et de photos exposées que le public peut voir pendant les visites.
2: Aussi, pour ceux qui souhaiteraient faire un événement, c'est possible de louer l'espace de la Batterie Sud.
3: Alors, ça, c'est la grosse nouveauté 2026. Donc, la Batterie Sud, donc c'est une partie du fort du Yelsec, côté sud du village. Donc, c'est une batterie complète qui est dans son état, dans son jus d'origine, c'est-à-dire en pierre de taille uniquement. Elle est aujourd'hui dédiée à la location. Donc, si vous cherchez une salle, tout simplement, pour faire un événement en journée ou en soirée, en semaine ou en week-end, contactez-nous. Il y a 300 mètres carrés intérieur, 200 mètres carrés extérieur en terrasse plein sud. Vous voyez, si vous êtes sur certaines photos sur les pages, la page internet, vous trouverez. C'est vraiment sympathique. En plus, quand il fait beau, c'est magnifique. Vous êtes bordé par une ligne de pin maritime. Donc, vu que vous n'avez pas la vue plongeante, mais comme il y a de la forêt, vous imaginez. Donc, le vent dans les pins, et vous imaginez qu'en contrebas, il y a la Moselle. Donc, imaginez-vous la mer et vous êtes transporté dans un autre paysage. Donc, c'est toujours agréable.
2: Effectivement. Très bien, donc là, on contacte qui pour louer ?
3: Vaut mieux se connecter sur le site internet. Vous avez l'adresse mail du fort, vous avez un numéro, le numéro de la personne qui s'occupe spécialement de la Batterie Sud. Donc, reportez-vous sur le site internet. Donc, voilà, je l'ai dit, c'est une salle de 300 mètres carrés avec plusieurs alcôves, une terrasse extérieure et une cuisine équipée pour les traiteurs. Donc, c'est vraiment voilà un bel espace, un bel outil qui est aux normes. Allez faire un tour sur le site, voir les photos et puis voilà, contactez-nous via les coordonnées qui sont sur le site.
2: Eh bien, je vous remercie beaucoup Cyril Mougenot, donc vice-président de l'association La Citadelle. Donc, faut pas hésiter à venir le samedi ou le dimanche et même faire aussi une visite de jour et une visite de nuit. C'est pas la même sensation aussi et pas forcément le même parcours.
3: Oui, c'est très différent.
2: Eh bien, alors, on n'hésite pas à venir découvrir ce très beau lieu. Merci beaucoup. Au revoir.
3: Merci Radio Déclic.
2: Bonne journée.
3: Bonne journée à vous. Au revoir.
2: Et sans transition, nous allons partir du côté du Fort du Vieux Canton avec Denis Pratt, président de l'association REO. Et il commence par nous parler de l'histoire du Fort du Vieux Canton.
4: Donc le Fort du Vieux Canton fait partie des ouvrages dits serrés de rivière qui ont été construits après la guerre de 1870. Puisque la frontière actuelle, donc la frontière qui est déterminée par le Rhin, n'existait plus, étant donné que trois départements, après la guerre de 1870, étaient tombés dans le juron de la Magne. Donc la frontière était, à une quinzaine de kilomètres au nord de Nancy. Donc il fallait reconstruire une frontière, et donc c'est là qu'on a décidé de construire ces forts. Alors il y en a en gros 150 qui vont de Dunkerque jusque dans le sud de la France, mais avec quatre places fortes principales que sont Verdun, Toul, Épinal et Belfort. Donc nous on fait partie de cette ceinture de fer serrée de rivière. Voilà.
2: Alors qu'est-ce qui reste de ces forts aujourd'hui ?
4: Alors sur la quinzaine de forts qui sont autour de, on va parler du Toulois, oui. Dans la quinzaine de forts autour du Toulois, on va dire, il y a plus que deux forts qui se visitent, qui sont donc Villers-le-Sec et Villers-Saint-Étienne. Il y en a un autre qui est plus vers Nancy, c'est la batterie de l'Éperon. Autrement, tous les autres forts sont à l'abandon, appartiennent encore pour la plupart à l'armée. Et puis d'autres appartiennent à des associations où ils font du paintball, ils font des choses comme ça, mais ils sont complètement à l'abandon.
2: Alors que là, le fort de Villers-Saint-Étienne, lui, est bien entretenu par une association, REO. Vous êtes combien de bénévoles exactement ?
4: Alors l'association, on est actuellement, disons, on va dire, on est pas mal à être membre de l'association, mais on est 8 personnes à venir travailler tous les mardis. Tous les mardis, c'est notre jour de travail où on vient, on se réunit, et là, chacun, en fonction de ses possibilités, en fonction de ce qu'il a fait pendant sa vie, va faire soit de l'électricité, soit de la maçonnerie, soit des choses à faire. Voilà. Chacun fait en fonction de ce qu'il sait faire.
2: Mmh, il n'y a pas besoin d'être pro.
4: Pas du tout. Pas du tout.
2: Vous apprenez.
4: C'est même pas la peine d'être passionné forcément par la fortification. Ce qu'il faut, c'est, c'est donner de son temps pour. On va dire restaurer un patrimoine militaire qui est dommage d'être à l'abandon.
2: Effectivement. Alors en ce moment justement, vous êtes en train de travailler sur quoi ?
4: Alors là, pour cette année 2026, on a un gros projet. Il faut savoir que dans le Toulois, on a ce qu'on appelle des abris dans lesquels les soldats allaient se reposer. On sait de sources sûres qu'il y avait 6 abris qui étaient totalement identiques. Sur ces 6 abris, nous on en a un qui s'appelle l'abri numéro 2, et là en ce moment on est en train de le restaurer. Malheureusement, il y a eu les farailleurs, il y a eu des gens qui mal intentionnés qui sont venus et qui ont en grande partie détérioré ce site. Mais il se trouve que sur les 6 autres, il y en a 2 qui sont l'abri numéro 4 et l'abri numéro 5. Alors je profite de l'occasion pour remercier la mairie de Toul qui sont propriétaires de l'abri numéro 4 et la mairie de Bouveron qui sont propriétaires de l'abri numéro 5. Ils nous ont permis de prélever dans ces forts-là, le 4 et le 5, du matériel qui est encore existant, de façon à le remonter dans notre abri numéro 2. Donc sur les 6 abris, en réalité, il y en aura un qui sera le nôtre, l'abri numéro 2, qui sera pratiquement complet.
2: Et c'est quoi comme matériel qu'on peut retrouver dedans ?
4: Alors ce qu'on va retrouver, par exemple, ce qui nous manque beaucoup dans l'abri numéro 2, ce sont les WC. Ça paraît bizarre, mais les WC étaient des WC extérieurs. Et il se trouve que dans l'abri numéro 4, les WC sont pratiquement encore intacts. Donc on va les prélever, on va les remonter. On a également les grilles qui permettaient de fermer chaque pièce. Il y a 4 pièces dans chaque abri. Les grilles sont encore présentes dans l'abri de Toul. On a également des bornes qui délimitaient les secteurs, des bornes. On a pas mal de choses comme ça. Les supports de banc également. On a les supports de banc parce qu'il y avait des banquettes. Les supports de banc sont encore présents dans ces forts-là, dans ces abris-là, pardon.
2: D'accord. Et vous avez parlé de 6 abris, mais par exemple le 6e, on ne sait pas où est-ce qu'il est.
4: Ah, oui, c'est un mystère. Effectivement, on sait qu'il y a 6 abris, on connaît les 5, mais le 6e, on ne sait pas où il est. On ne sait pas. Il a peut-être été détruit, il a peut-être été... on ne sait pas. On ne sait pas où il est.
2: D'accord. Bon,
4: donc si quelqu'un a des informations, ça nous intéresse.
2: C'est ça, voilà, si un auditeur sait où il est caché, voilà. Et bien qu'il n'hésite pas à faire parvenir l'information. Et donc maintenant, c'est là vous êtes en train de récupérer matériel et de l'installer pour après... Ça sera intégré à la visite, c'est ça ?
4: Oui. Alors après, oui. Alors là, on ne sait pas si l'abri numéro 2 sera inclus dans les visites, parce que les visites que l'on fait donc tous les premiers dimanches du mois et également sur demande sont des visites qui durent déjà 3 heures. On peut pas intégrer en plus la visite de l'abri numéro 2, dans lequel il n'y aura pas forcément grand-chose, mais c'est un abri qui va nous servir, nous, de lieu de réunion, il va nous servir de lieu... On fait, par exemple, des séances de cinéma, avec des films qu'on a tournés dans le fort, se feront dans cet abri-là. Voilà. Il servira plus de lieu de rencontre que de lieu de visite.
2: D'accord. Vous faites souvent ces soirées cinéma ?
4: Non. On en a fait 2 l'an passé. On va peut-être en faire encore 1 ou 2 cette année. Mais on a des réunions. Par exemple, la Maison du Tourisme, cette année, font leur assemblée générale dans l'abri numéro 2.
2: D'accord, oui, c'est original, effectivement.
4: Ça, c'est très original.
2: Voilà. Effectivement. Oui, parce qu'il y avait, il me semble, quand vous étiez venu l'année dernière, il y avait un film qui était en train de se tourner.
4: Oui, alors, on a déjà fait un premier film il y a 4-5 ans, peut-être, de ça. Donc, ce film-là, il est monté. Et là, on est en train, effectivement, de tourner un autre film. Ce sont des gens du village qui ont écrit la pièce. Donc, ça s'appelle La Planche à Goniche. Parce qu'il faut savoir que les habitants de Villers-Saint-Étienne s'appellent les Goniches. Donc, La Planche à Goniche, une personne a écrit un film. On va dire, en gros, c'est la 7e compagnie, revue et corrigée. Mais par contre, c'est un film avec de très forts moyens, de très grands moyens. Et là, ça sera un film qui sera vraiment... Alors après, peut-être qu'il sera diffusé dans des festivals de films d'amateurs. Et peut-être sera-t-il remarqué, j'en sais rien. Mais il faut savoir que c'est un film, voilà, qui va... on a vu quelques extraits, ça promet.
2: Et on sait quand on pourra le voir en entier.
4: Bah, alors là, on est en phase de le terminer. On espère qu'il sera fini fin 2026. Il restera encore une bonne partie de montage à faire. On va dire courant 2027, on devrait pouvoir le voir.
2: Il faudra venir sur nos ondes à ce moment-là. Alors.
4: Oui, bien sûr, sans problème.
2: Parce que là, je me souviens que l'année dernière, effectivement, ça, vous aviez tourné aussi pendant qu'il y avait des visites du dimanche.
4: Oui.
2: Est-ce que là, il y en aura encore aussi ou non, vous avez fini cette partie-là?
4: Oui. Des fois, ça arrive qu'on tourne et en même temps, il y a des visites. Bon, les visiteurs croisent les. Mmh. Alors, on va dire entre guillemets les acteurs. Hein, c'est pas des. On est tous des bénévoles. Hein, Mais ouais, c'est assez original. Quoi.
2: Bah oui, effectivement, on peut être figurant sans le savoir dans
4: voilà.
2: Un film.
4: Finalement. Oui. Tout à fait. Mais il y a eu des grosses scènes. Hein. Il y a eu une scène notamment qui a été tournée à Francheville où il y avait c'était la débâcle. On a tourné la débâcle et là il y avait 150 figurants. Hein. 150 figurants sur une route qui donc jouait la débâcle avec des véhicules d'époque, avec comme ça. Il y a quand même des moyens. C'est un film qui aura des moyens, qui aura voilà. Bon, je pense qu'il aura, il sera bien. Mmh. Voilà.
2: Bon bah, on a hâte de le voir. En
4: oui.
2: Tout cas. Vous aussi, j'imagine.
4: Nous aussi.
2: Voilà. Mais revenons donc du coup sur les visites maintenant. Donc les visites du dimanche, comment ça se passe exactement?
4: Alors les visites, c'est des visites où on n'a pas besoin de réserver, ça il faut le préciser. Les visites se passent, donc vous venez simplement donc à Villers-Saint-Étienne, à l'entrée de Villers-Saint-Étienne quand on vient de Toul, vous avez une direction Fort du Vieux-Canton, vous suivez les pancartes jaunes, Fort du Vieux-Canton, et jusqu'à un parking. Et là, les bénévoles donc qui feront la visite, les guides, seront sous ce parking-là, et vous attendent. Alors, c'est 14h, le début, à partir de 14h, mais le début des visites, c'est 14h30. Voilà, donc vous avez une demi-heure pour arriver. Alors, en principe, à partir de 14h30, il y a toujours une personne qui reste sur le parking en cas de retard. S'il y a un retardataire, bon, ben, il sera récupéré en cours de route. Voilà. Donc, toutes les visites, c'est donc entre 14h et 14h30, départ de visite, 14h30. Faut préciser quand même pour 3 heures, hein. Faut savoir
2: oui,
4: que
2: voilà.
4: Les visites durent 3 heures. Bon, c'est pas des visites très difficiles. Il y a pas non plus, voilà. Mais il y a beaucoup de choses à dire. Il y a beaucoup de choses à voir. Notamment, ben, tout à l'heure j'en parlais à la tourelle, parce qu'on visite deux sites en été. Donc, la tourelle de 75, qui est opérationnelle. En 2019, il y a eu un programme de travaux. Notamment, on a passé un partenariat avec le lycée Loritz à Nancy, hein, rue des Jardiniers. Ils ont une section fonderie et ils nous ont recoulé les canons de 75. Parce que je peux vous assurer que même sur le Bon Coin, on n'en trouve pas des canons de 75. Hein. Donc voilà, ils nous ont coulé les canons et on a mis 2-3 ans pour les réinstaller dans la tourelle. Donc ce qui fait que maintenant on a une tourelle opérationnelle. Avec lesquels on tire au canon, comme nos confrères, on va dire, Vielsec, ils font également la même chose. Ben nous aussi, on tire au canon avec notre tourelle. Voilà.
2: Très bien. Et donc, on pourra voir quoi d'autre pendant la visite?
4: Alors, pendant la visite, le point fort de la tourelle, donc c'est les fameux canons de 75. On va faire, on fait également manœuvrer cette tourelle. On la fait monter, descendre. On va expliquer aux gens comment. Si vous voulez, la particularité de notre visite à nous, c'est expliquer comment vivaient les gens. On va pas vous donner des détails sur l'armement, sur les canons, sur des choses comme ça, qui intéressent pas forcément tout le monde. Par contre, on va vous expliquer un petit peu comment vivaient nos poilus dans ces forts. Quand ils étaient là, faut savoir que les forts n'ont pas servi, malheureusement ou heureusement, n'ont pas servi. Ils ont servi uniquement de camp de repos. Vous savez que le front le plus proche était à Fliret. Donc quand nos poilus étaient au repos, ils venaient se reposer dans ces forts-là. Notamment dans le fort du Vieux-Canton. Donc nous, ce sera plus une visite comme ça, je veux dire, où on va vous expliquer comment ils vivaient. On a refait, toutes les pièces sont remises comme à l'époque. Donc on a l'infirmerie, on a les chambrées, la chambrée a été refaite comme à l'époque. On a le four à pain, on va vous expliquer le four à pain, comment il fonctionnait. On a également des défenses avec des canons. Cette année, on a aussi une particularité, c'est le musée. On a refait un musée, le musée, il était fait à neuf, on a remis des vitrines, et là, on a exposé des objets enfin qui sont, disons, qui datent de cette guerre-là, quoi. D'abord, c'est beaucoup des dons, hein, des dons. Il faut remercier le Père Hilarion, vous savez, près de Motoville, là-haut, où il y a eu d'énormes combats, et eux, ben, souvent, ils nous donnent des choses qu'ils trouvent, ils nous les donnent pour qu'on puisse les exposer dans notre musée. Voilà.
5: D'accord. Eh bien, ça nous fait pas mal de choses à visiter, effectivement.
4: Oui, il y a pas mal de choses à voir. Oh, et puis c'est convivial, hein. Faut savoir que nous, bon, voilà, ce sont les bénévoles, hein. Nous, c'est les bénévoles qui participent à la restauration du fort. C'est eux qui vont vous, vont vous expliquer, ça fonctionne. Bon, il y a une partie un petit peu conviviale, voilà. On n'est pas rigide, hein. C'est un truc, Il arrive même que certaines fois, on offre un petit peu à boire.
5: Ah. Oui, à la fin de la visite. Très bien. Je crois que le four fonctionne en plus, hein, parce que vous l'activez à des moments pour des occasions spéciales.
4: Tout à fait. On a la chance d'avoir un four, donc le four à pain qui a été restauré par un de nos confrères, enfin nos collègues, et ce four-là fonctionne effectivement. Alors on le fait fonctionner, on fait des nocturnes, ce qu'on appelle une nocturne, qui aura lieu certainement en octobre cette année. La nocturne là, effectivement, on met le four en route et on fait cuire des flammekueches et des tartes mirabelles. Voilà. Donc à l'issue d'une visite de nuit, donc visite du fort, la nuit, il y aura moyen de se restaurer en dégustant tarte mirabelle et flammekueche. Et puis en même temps, il y aura un peu de buvette. Hein.
5: Bon,
4: ça va avec, hein, ça va avec.
5: Avec, hein, modération,
4: bon,
5: bien sûr.
4: Oui, bien sûr. Mais bon.
5: Effectivement. Donc il n'y en a qu'une seule de nocturne.
4: Oui, cette année, on n'en aura qu'une seule. Bon, parce que voilà, on a beaucoup de travail. Et puis, on n'y aura qu'une seule. En principe, des nocturnes, on n'en fait qu'une seule. Oui, bon, je sais que le Vielsec, ils en font beaucoup plus que nous. Ils sont pas le même nombre, il y a pas le même nombre que nous de personnes. Nous, on n'en fait qu'une seule, voilà.
5: Bon, c'est déjà très bien.
4: C'est bien. Voilà.
5: Et ben oui, ça fait découvrir le fort autrement.
4: Autrement, voilà. Il y a les gens qui sont pas forcément intéressés de visiter le fort la journée, ça les intéresse pas forcément de voir des canons, choses comme ça. Par contre, la nuit, ça a une ambiance un peu particulière quand même. Bon, en plus, on intègre quelques histoires de fantômes. Bon, ça fait toujours un petit peu, voilà.
5: Hein, bah oui.
4: Ça fait flipper un peu.
5: Bah oui, surtout en octobre, du coup, c'est la bonne période.
4: Oui, c'est la bonne période. Pour toute information, je termine par là, on a un site, hein, c'est tout simple, c'est attaché, en minuscule, fortduvieuxcanton.fr. Et là-dessus, vous avez tous les renseignements qu'il vous faut pour les visites du premier dimanche du mois, ou d'autres, hein, ou d'autres visites.
5: On
4: peut réserver pour des groupes, il n'y a pas de problème. Il y a un numéro de téléphone, c'est le mien, les gens appellent.
2: Qu'est-ce qu'on peut faire en Terre de Lorraine ?
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2: Pour cet agenda, je vous propose quelques idées de films à aller voir cette semaine. Et on commence avec L'être aimé. Donc, c'est un réalisateur mondialement connu, Esteban Martinez, qui revient en Espagne pour tourner son nouveau film. Il offre le rôle principal à une jeune actrice inconnue, sa fille, qu'il n'a pas vue depuis 13 ans. La jeune femme accepte cette formidable opportunité, mais sait qu'à l'occasion de ce tournage, elle va se confronter à un homme qu'elle n'a jamais pu considérer comme son père. Le poids du passé menace de rouvrir leurs blessures. Vous pouvez retrouver ce film à l'affiche du Cinéa de Toul ce mercredi à 17h, samedi à 14h30 et dimanche à 20h. Il y aura également La Vénus électrique, donc Paris 1928. Antoine Balestro, jeune peintre en vogue, n'arrive plus à travailler depuis la mort de son épouse et désespère Armand, son galeriste. Un soir d'ivresse, Antoine tente d'entrer en contact avec sa femme par l'intermédiaire d'une voyante. Sans le savoir, il parle en réalité avec Suzanne, une modeste foraine qui s'est glissée dans la roulotte pour y voler de la nourriture. Suzanne se révèle douée pour l'imposture et rapidement secondée par Armand. Elle enchaîne les fausses séances. Peu à peu, Antoine retrouve l'inspiration, mais pour Suzanne, les choses se compliquent alors qu'elle tombe doucement amoureuse de l'homme qu'elle manipule. Il passera donc ce mercredi à 20h, ce vendredi à 14h30, samedi à 20h30 et dimanche à 17h. On passe maintenant à L'Abandon. Tout le monde connaît le nom de Samuel Paty, mais peu de gens connaissent réellement son histoire. Le 16 octobre 2020, Samuel Paty, professeur d'histoire-géographie, est assassiné à la sortie de son collège. À la lumière des enquêtes et des procès, ce film revient sur ses 11 derniers jours et l'engrenage qui a conduit à sa mort tragique. Il passera ce jeudi à 14h30, vendredi à 17h, dimanche à 14h30 et
7: vendredi à 20h30 et samedi à 17h, pardon. Les horaires ne sont peut-être pas tout à fait exacts. J'ai dû faire quelques petites bêtises pendant ma préparation. Je m'en excuse. Allez sur le site du CITEA. Il y a également de prévu un film d'animation, Edmond et Lucie, La forêt, c'est l'aventure. Donc, la forêt d'Edmond et Lucie est un monde à explorer sans fin. Sentiers, secrets, arbres centenaires, habitants mystérieux. À chaque pas, la nature révèle ses richesses et ses mystères. Pour nos deux explorateurs en herbe, l'aventure est partout. Il suffit de se laisser guider par la forêt. Il passera dimanche matin à 10h45 au CITEA. Je pense que je peux peut-être vous parler d'un dernier film, donc je vais le faire. Et on va parler d'Élise sous emprise. Donc rien à voir avec notre Élise, évidemment. On l'adore. Donc, Élise sous emprise, rien ne va plus dans la vie d'Élise. Engluée dans une relation toxique avec Léopold, elle se retrouve propulsée à la tête d'une troupe de théâtre suite à la mort soudaine de son metteur en scène dont elle était l'assistante. Submergée par les crises de panique, Élise vacille. Mais peut-être est-ce dans cette confusion qu'elle parviendra à se libérer de ses emprises et à reprendre le contrôle de sa propre vie. Il passera mercredi à 14h30 et je vais repasser le micro à Élise pour conclure cette émission.
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à 2000 en première partie, et le groupe Dana Point avec des reprises de Queen, Maneskin, en passant par Muse, CDC ou Bruno Mars en seconde partie. Je vous souhaite une belle journée ensoleillée. Merci. Au revoir.

0: Alors là, est-ce que vous savez ce que c'est qu'un pet? Quand on pète. Oui, vous savez tout ce que c'est quand on pète. Bon, alors c'est l'histoire du pet des riches et du pet des pauvres. Vous allez voir, c'est pas tout à fait la même chose. Il était une fois, ou bien il n'a jamais été. Que la vie nous préserve de ce qui peut arriver dans les contes. C'est l'histoire de deux sœurs. Elles avaient épousé deux frères. Le premier était très riche, et même très très riche. Et le deuxième était pauvre, et même très très pauvre. Et la femme du pauvre attend un bébé. Et elle va rendre visite à sa sœur. Sa sœur, donc très très riche, qui est en train de préparer à manger du chou farci avec de la viande et du riz. Ça sent bon. Et la sœur pauvre aimerait bien que sa sœur lui donne quelque chose à manger. Le plat est cuit, ça sent bon, mais la sœur ne donne rien. Elle ne s'occupe pas de celle qui attend au pied de l'escalier. Alors, la femme pauvre, elle repart chez elle, vite, et puis elle dit à son mari, « Oh, tu sais, chez ma sœur, il y avait du chou farci, ça sentait trop bon. Elle ne m'en a pas donné, mais nous, on va en faire. Et tu vas m'acheter tout ce qu'il faut pour faire le chou farci. » Alors, le mari économise autant qu'il peut pour avoir enfin le chou, et au bout d'une semaine ou deux, ils ont tout ce qu'il faut pour faire le plat. Et le mari lui dit, bah, tu sais quoi ma femme, on va inviter le vizir. Le vizir, c'est le chef, on va dire le chef du village. Oh ben oui, tu as raison. Alors, elle fait tout ce qu'il faut, ça sent bon de nouveau, et puis ils vont emprunter des coussins, des tapis chez les voisins parce qu'eux, ils n'en ont pas. Et enfin, voilà le vizir qui arrive, installé sur les tapis, sur les coussins. Et puis, la femme commence à les servir. Mais tout d'un coup, que la terre m'engloutisse! Quelle honte de péter devant le vizir! Et les paroles, là, il n'y aurait jamais fallu les dire. Parce que voilà que la terre s'ouvre, et voilà la femme qui se retrouve ailleurs, au centre de la terre, quelque part ailleurs, dans une ville, mais une belle ville, je vous assure. Et puis, la voilà qui se met à la recherche de son paix. Elle demande à tout le monde, « Vous avez vu mon paix ?»« Non, vous avez vu mon paix ?» Alors les habitants de la ville se disent, mais qu'est-ce que c'est que cette femme, elle, ça va pas? Et puis enfin, il y a tout un attroupement qui se fait autour d'elle. Et puis elle leur raconte ce qui lui est arrivé. Même la police se met de la partie. Et ils sillonnent toute la ville pour retrouver le paix. Et puis, qu'est-ce qu'ils voient? C'est moi que vous cherchez? Eh ben oui, c'est moi. Voilà. J'étais trop à l'étroit dans le ventre de madame, alors je suis allée me promener, je suis allée chez le coiffeur, je me suis acheté des beaux vêtements, je suis même allée au hammam, et puis maintenant, c'est la belle vie. Alors, les habitants lui disent, comment? Tu te rends compte? La honte que tu as mis à cette femme, tu lui dois une compensation. Oh, ben oui, vous avez raison. Quand cela ne tienne, eh bien, à chaque fois qu'elle ouvrira la bouche, il lui sortira de la bouche des bijoux, des pierres précieuses. Oh, merveille! Et il lui dit, pour ressortir, pour rentrer chez toi, il ne te reste qu'à dire que la terre s'ouvre, que je rentre chez moi. Ni une ni deux, elle arrive, elle se retrouve au pied de son mari, qui Je lui dis, mais ma femme, tu étais passée où? Je commençais vraiment à me faire du souci. Le vizir est reparti chez lui. Eh bien, elle lui explique, elle commence à lui dire ce qui lui est arrivé. Oh, un tas de pierres précieuses et d'or qui tombent à ses pieds. C'est complètement magique. Et puis, elle continue, elle explique. Et en moins de temps qu'il ne faut pour le dire, évidemment, il se retrouve avec une grande richesse. Et même, je vais vous dire, son mari lui a acheté un chapelet. Vous savez, les chapelets de... Vous en avez peut-être chez vous. Les chapelets pour, dans l'islam, où on dit tous les noms de Dieu. Voilà.
1: Et,
0: oui, on égrène les grains de chapelet en disant que Dieu soit béni, Dieu soit loué. Et alors, évidemment, à chaque parole, la richesse grandit. Et en moins de temps qu'il ne faut pour le dire, il s'achète une maison digne d'un roi, un vrai palais. La masure, la vieille maison, on n'en parle plus, et les voilà qui s'installent dans une superbe maison, et même avec des serviteurs. Et ils ont de la vaisselle. Vous pouvez imaginer tout ce qu'il y a de plus beau. Mais pendant ce temps-là, la sœur riche, elle se dit, oh, je vais aller rendre visite à ma petite, je ne sais pas si elle est plus petite ou plus grande, mais à ma sœur. Et puis elle racle la casserole, la marmite, avec les raclures de choux qui sont plus en très bon état, elle met ça dans une assiette, et elle vient à la masure, elle frappe pour voir sa sœur. Personne ne répond, évidemment, puisque ils ont déménagé. Alors les voisins disent, en riant un petit peu quand même, « Mais ta sœur, attends, elle habite là-bas, dans le palais. » Alors la femme, je dis, dans le palais, elle doit être la servante du propriétaire du palais, du prince ou du roi. Alors il y va, et puis avec son assiette de choux qui est plus très géniale, n'est-ce pas, et elle frappe en demandant si elle peut voir sa sœur. Alors les serviteurs disent, ben, nous allons voir si madame peut vous recevoir. Voilà, elle n'est pas rancunière. Elle l'embrasse, sa sœur, et puis l'autre dit, mais qu'est-ce que tu fais là? Comment se fait-il que tu sois dans cette maison? Et je vous ai dit qu'elle n'était pas rancunière. Alors elle lui explique tout bonnement ce qui s'est passé. Et puis elle lui dit, mais attends que mes serviteurs aillent te chercher des plats, les meilleurs plats que tu peux emmener chez toi. Mais la femme riche, elle n'a de cesse que de rentrer très vite chez elle. Elle, comme une fusée, elle retourne à la maison sans rien prendre de ce que sa sœur lui donne. Elle arrive chez son mari, elle lui raconte. Tu sais, on va inviter le vizir, je vais faire du chou farci avec de la viande et du riz. Et comme ça, voilà, on aura tout comme ma sœur qui est maintenant très très riche. Alors le mari dit, bah oui, pourquoi pas. Tout se fait comme elle a dit. Le vizir est là. Elle serre le vizir, et puis elle pousse, elle se... Voilà! Mais ça ne veut pas venir. Non! Et puis tout d'un coup, un petit... Tout petit, de rien du tout. Que la terre m'engloutisse! Ben oui, la terre l'engloutit. Mais alors, elle se retrouve dans une ville où il pleut. C'est sale, c'est pas drôle du tout, il fait sombre. Oh, ouïouïouï. Et la voilà, comme sa sœur, qui demande, vous avez vu mon père? Vous avez vu mon père? Vous avez vu mon père? Alors, il se demande aussi si celle-ci est folle, il se rappelle plus de la première qui était venue. Et puis, tout l'attroupement se met en route derrière elle, et tout d'un coup, tout recroquevillé dans un coin, tout miteux, tout... Il a froid, un vieux bonhomme tout rabougri. C'est toi le paix? Oui, et je suis très en colère après cette femme. Regardez dans quel état elle m'a mise. J'étais bien au chaud dans son ventre. Je me prélassais, je dormais. Elle a tout fait pour me sortir. Et regardez dans quel état je suis. Bah, tu lui dois quand même une compensation. Ah oui, oui, oui, elle va l'avoir, sa compensation. À chaque fois qu'elle dira une parole, il y a un serpent et un scorpion qui sortira de sa bouche. Et qu'elle dise que la terre s'ouvre devant moi. Évidemment, la terre s'ouvre devant elle, elle se retrouve au pied de son mari, elle commence à lui... Le mari dit alors comment ça s'est passé. À peine elle ouvre la bouche, que serpent et scorpion, la mort dès la pique, et la voilà qui s'écroule au pied de son mari. Le mari avait une femme pas très gentille. Eh bien, il en a retrouvé une beaucoup plus gentille après ça.

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1: Chers auditeurs de Radio Déclic, nous sommes en direct de Tantonville. Je suis Jean-Marc. On va avoir une émission dans le cadre des potins du JM. Donc, je suis ce matin dans un local du foyer rural où nous avons installé le studio mobile. Et je ne suis pas tout seul. Je suis en compagnie d'Élodie, qui va se présenter tout à l'heure, et d'Alexandre, le président du foyer rural. Il y a également Malia qui est avec nous, mais d'autres jeunes nous rejoindront tout à l'heure. Voilà. Donc on est ensemble ce matin parce qu'il s'est passé quelque chose dans le Saintois avec des jeunes. Élodie, est-ce que vous pouvez nous expliquer ce que c'est le CTGEP déjà et quel a été ce projet qui a été mené avec des jeunes du Saintois?
2: Bien, bonjour à tous. Donc effectivement, je suis Élodie Bailly, je suis animatrice CTGEP Pays du Saintois. Donc qu'est-ce que le CTGEP? Eh bien, en fait, c'est une convention entre la Fédération des foyers ruraux, la communauté de communes Pays du Saintois et le département. Donc mon but, il est d'accompagner les associations dans leurs projets et notamment en direction des jeunes. Donc
1: ça existe depuis quand ce CTGEP? Ça a été mis en place quelle année?
2: Alors, il est assez récent. En 2021, les associations avaient réfléchi sur la mise en place d'un CTGEP. Et puis, il a pris forme véritablement en 2022.
1: D'accord. Et CTGEP, ça veut dire quoi exactement?
2: Alors, contrat territorialisé de jeunesse et d'éducation populaire.
1: D'accord. Et quelle est la place ou le rôle du foyer rural dans cette organisation, Alexandre?
3: Alors bonjour, le foyer rural de Tantonville est représenté au groupe de suivi du CTGEP. Donc il y a deux personnes du foyer rural qui y sont. Et ça permet d'aider Élodie dans ses tâches au niveau du choix des manifestations qui sont encadrées par le CTGEP, des subventions aussi accordées à certaines manifestations, et aider Élodie dans son rôle de CTGEP.
1: Quels sont les autres membres du comité de pilotage?
3: Alors, il y a beaucoup d'associations du secteur. Donc, il y a le foyer rural de Bainville, le foyer rural de Gauvillé, le comité des fêtes de Forcelles, Saint-Gorgon.
2: La MJC de Roville. Le périscolaire famille rurale de Tantonville. Qui c'est d'autre?
3: Il y a des maires aussi qui sont présents.
1: D'accord.
2: Oui.
1: Très bien. Et donc, est-ce qu'on peut parler un petit peu de ce projet, Voyage à Paris, hein, comment ça s'est monté, quels sont les jeunes qui ont été concernés et quel était l'objectif?
2: Donc, au sein de la Fédération des foyers ruraux, on a une commission jeunesse. Donc, ces jeunes qui sont âgés d'une vingtaine d'années avaient envie de créer un moment pour des jeunes en ruralité. Donc, tout de suite, j'ai manifesté l'envie de participer à ce projet. Donc, c'était à destination des jeunes de plus de 15 ans. Donc, ce qui réduisait un petit peu aussi le choix des jeunes. Après, ce sont 5 jeunes qui ont été dans l'aventure parce que c'est des jeunes qui ont déjà été en lien avec le CTGEP. C'était des jeunes connus. Donc, l'idée, c'était d'avoir un moment entre ces différents groupes de jeunes qui puissent se rencontrer. Et c'était aussi de découvrir Paris. Avec notamment la visite phare, celle de l'Assemblée nationale.
1: Très bien. Donc, pour bien comprendre, l'ensemble du groupe qui est parti à Paris, ce n'est pas uniquement des jeunes du Saintois. Il y en avait combien, en fait, d'ici, du secteur?
2: Alors, sur le Saintois, effectivement, il y en avait 5, mais en tout, on est parti avec une vingtaine.
1: Donc, ça a été plus large que le CTGEP, c'était au niveau de la Meurthe-et-Moselle ou...
2: C'est ça. Oui. C'est ça, c'est un projet porté par la commission jeunesse de la Fédération des foyers ruraux. Et nous, on a pu en bénéficier permettre à des jeunes ruraux d'aller voir la ville.
1: Très bien. Et Alexandre, tu as accompagné ce voyage?
3: Tout à fait. Donc, Élodie m'a proposé de m'associer à ce projet. Donc du coup, moi j'ai tout de suite adhéré, puisque notamment on a pu observer des jeunes du Saint-Ouen qui n'avaient jamais pris le TGV ou le métro. Et c'est vrai que c'est de voir leur engouement ou voilà
1: leur surprise un
3: leur
1: peu
3: surprise peut-être. Voilà, oui. C'était assez impressionnant.
1: D'accord. Et donc c'est un voyage qui a duré 2 jours, c'est ça, un
2: oui,
1: week-end.
2: Oui.
1: Les dates peut-être, c'était à quelle date?
2: C'était le 7 et 8 février, me semble-t-il.
1: On vérifie dans les plannings.
3: C'est ça.
1: C'est ça, voilà, c'est confirmé. Très bien. Et d'où venaient les autres? C'était loin, c'était...
2: Alors, il y a un autre CTGEP. En fait, sur la Meurthe-et-Moselle, il y a plusieurs CTGEP et on en a un autre, quand je dis « on », c'est de la Fédération, sur le Sanon. Donc, il y a eu 4 jeunes du Sanon qui sont venus aussi, qui ont rejoint l'aventure. Et après, ce que j'expliquais, c'était la commission jeunesse.
1: D'accord.
2: Donc, ça a fait 3 groupes. Mais du coup, on a eu le plaisir de les voir échanger et finalement, c'est devenu qu'un seul groupe.
1: Au total, de combien?
2: Eh bien, d'une vingtaine.
1: D'une vingtaine, déjà. D'accord. Ouais. Et vous avez passé une nuit à Paris, c'est ça, ou 2 nuits?
2: Une
1: nuit, d'accord. Très bien. Merci pour cette introduction. On va poursuivre avec les jeunes qui vont se présenter et puis ensuite ils vont nous, à tour de rôle, nous raconter un petit peu leur expérience qu'ils ont découvert. Et on terminera l'émission avec un invité de marque, c'est Dominique Potier qui nous rejoindra. Qui n'avait pas pu être présent lors de la visite de l'Assemblée, je crois. Hein. C'est son assistant qui vous a guidé.
2: Tout à fait.
1: Mais les jeunes sont vraiment impatients de le rencontrer puisqu'ils ont préparé tout un tas de questions pour lui. Bien, nous allons faire une petite pause musicale avec un morceau choisi par les jeunes. Il s'agit d'Imagine de John Lennon.

0: On est dans le cadre du CTGEP avec une équipe de jeunes du Saint-Ouen qui a fait un voyage à Paris et ils vont se présenter. Donc nous avons...
1: Sacha, Bart. Si je devais me parler de moi, je dirais que mon animal totem, c'est le chat de gouttière parce que il déclasse, il est intelligent et il aime dormir. Je chausse du 45, mais j'ai 15 ans. J'habite à Arouet, donc logiquement je suis un craonné. Selon mon ami, je m'habille bien. Je suis un guitariste aguerri, avec des doigts qui souffrent. Et je suis membre du groupe Outkip. Voilà, c'est la page de pub, vous pouvez aller nous suivre sur Instagram.
2: Bonjour, je m'appelle Faustine. Mon animal totem, c'est le colibri, parce que c'est un petit animal, un peu comme moi. Donc comme vous pouvez le voir, je fais un peu des blagues et je rigole super fort, au point que ça fait mal aux oreilles. Ma pointure de pied, c'est du 36,5. Je suis en première, je suis au lycée Stanislas. Je suis une fille plutôt assez solaire et qui a un peu perdu son blond des cheveux. Voilà, et j'ai 17 ans.
3: Bonjour, donc moi c'est Malia Bailly, j'ai 16 ans, j'habite à Fresnes-en-Saintois et je suis en première à Mirecourt dans les Vosges. Je suis mi-brune, mi-blonde. J'adore Paris, même si je râle quand on marche trop. Je m'intéresse beaucoup à la politique. J'aime tellement les chiens que je suis en extase devant à chaque fois que j'en vois un. Mon signe astrologique c'est Balance et je suis très engagée.
4: Ah bonjour, je m'appelle Ethan, j'ai 15 ans, j'habite à Rouen, je suis au lycée à Lauritz. Bon, je me débrouille, grand amoureux de cyclisme, fan de voitures, surtout quand je les prends en vélo. Ambitieux, peut-être un peu trop, mais un peu beau gosse.
5: Bonjour, moi c'est Raphaël Marquez, j'ai 16 ans et je suis en première au lycée à Mirecourt dans les Vosges. J'habite à Thorey-Lieuté. Mon animal totem, c'est le pingouin, parce qu'il est très mignon. Je fais de la danse depuis 7 ans, du hip-hop et de la danse contemporaine. Je bouge beaucoup. Ma couleur préférée est l'arc-en-ciel et on m'appelle Soleil de bonne humeur. J'ai le temps de faire plein de choses dans mes journées car je ne dors pas, sauf le week-end. Je tiens à noter que j'ai eu 17 à mon bac blanc. C'est la première fois que j'ai pris le train et le métro lors de ce voyage.
0: À nouveau une petite pause musicale. Alors, en voyage à Paris, les jeunes ont choisi la valse d'Amélie.

0: Voilà, donc on poursuit toujours à Tantonville avec les jeunes du CTGEP. On poursuit cette explication, cette description de ce voyage à Paris. Nous sommes en compagnie de Raphaël. Alors, pour aller à Paris, il a fallu se déplacer, prendre des transports, et une fois sur place, également se déplacer. Donc, Raphaël va nous parler de cette expérience de transport.
1: Pour nous rendre à Paris, on a pris le train à la gare de Nancy. Donc c'était très rapide, ça n'a pas duré très longtemps, à peine 2 heures de trajet. Et pendant le trajet, on a travaillé, on a joué, on s'est rencontrés et on a discuté tous ensemble. Dans Paris, on a dû prendre aussi le métro à plusieurs reprises. Certains en hauteur, donc on avait une vue sur Paris, etc. On pouvait voir les bâtiments. Et on a pu prendre aussi le métro le plus profond de Paris, donc avec beaucoup d'escaliers pour s'y rendre, et c'était celui de Montmartre. Nos inquiétudes vis-à-vis du métro, c'était plutôt de faire attention aux pickpockets, les rumeurs qu'il y avait sur Paris, et de devoir regarder ses affaires. Il y avait aussi le stress de savoir à quel métro prendre et à quel arrêt il fallait s'arrêter. Il y avait beaucoup de monde et pas beaucoup de places assises. Il ne faut pas être claustrophobe pour prendre le métro.
0: Vous avez réussi à rester ensemble dans les mêmes wagons ou pas toujours?
1: On a dû faire plusieurs petits groupes pour rester en groupe, mais sans...
0: Oui, sans être forcément au même endroit, dans le même
1: Exactement.
0: Wagon.
1: Quoi.
0: Et dans le train, dans le TGV, là vous étiez tous ensemble, les places étaient regroupées ou c'est pareil, vous étiez un peu dispersés?
1: On était en 2 navettes différentes, mais on était tous ensemble.
0: D'accord.
1: Aussi dans le métro, les démarrages, ils étaient très brusques et assez violents. Il fallait faire attention de ne pas glisser ou tomber, donc on s'accrochait tous ensemble. On a quand même rencontré quelques problèmes avec les transports pendant notre voyage. Des billets de métro qui ne fonctionnaient pas, on a dû attendre une partie du groupe à chaque fois. Les groupes étaient divisés donc avant l'entrée dans le métro pour qu'on soit tous ensemble et qu'on se perde pas. Il y a ceux qui sortaient à la mauvaise sortie, donc on a dû attendre les autres, qu'ils prennent un autre métro pour nous rejoindre. Et le train a été ralenti par des travaux quand on est revenu de Paris.
0: Très bien. C'était une première pour toi, à la fois le TGV et le métro, ou tu avais déjà eu l'occasion de faire ce voyage comme ça?
1: C'était la première fois que je prenais le train et le métro.
0: Très bien. Voilà, donc nous poursuivons toujours cette découverte de ce voyage avec les jeunes du CTGEP. Cette fois-ci, Faustine va nous parler de la partie de visite qui concerne Montmartre, c'est ça?
2: Oui, c'est ça. Aujourd'hui, je vous parle de Montmartre, un quartier en hauteur à Paris. Montmartre, c'est une grande colline avec plein de petites rues. Pour monter, il faut grimper beaucoup de marches et c'est très fatigant, on l'a ressenti. Les jambes piquent un peu, on souffle fort. Mais en haut, la vue est très magnifique. En montant, on a vu le mur des Je t'aime. C'est un grand mur bleu où Je t'aime est écrit dans plein de langues. C'est très joli et touchant. On a aussi vu des cadenas accrochés un peu partout. Les gens les mettent pour montrer leur amour. On a trouvé ça mignon. En bas de la colline, il y a une église spéciale, l'église Saint-Jean de Montmartre. Elle est en briques rouges et elle est différente des autres églises. À l'intérieur, c'est calme et reposant après toutes ces marches. Montmartre, c'est un peu fatigant, mais très beau et plein de surprises.
0: Quel était le temps que vous aviez là, au niveau météo lors des visites à Paris?
2: On a eu beaucoup de chance, il faisait très beau. On a eu vraiment le grand soleil.
0: Oui, parce que vous êtes parti en février, hein, donc
2: oui.
0: Il aurait pu faire froid ou pluvieux.
2: Oui, s'il y aurait plus, on aurait eu de moins bons souvenirs, je pense.
0: Très bien. Et la station de métro, quelle est la station de métro où on descend en fait pour aller à Montmartre?
2: La station de métro, oui, on l'a prise et elle est très profonde et on a dû prendre beaucoup de marches. Des marches de Montmartre.
0: D'accord. Et la visite de Montmartre, ça prend combien de temps?
2: Ça dépend ce qu'on y fait et si on va à l'intérieur aussi de la grande église, puisqu'il y a la queue pour y aller, tout ça. Mais nous, on n'y était pas allés à l'intérieur.
0: D'accord. Okay. Vous aviez un guide à ce moment-là, non?
2: Non, on n'avait pas de guide.
0: Très bien. Quelque chose à rajouter sur cette impression de visite,
2: bon.
0: Non? C'est bien. Merci.
2: De rien.
0: Donc, pour cette visite de Montmartre, est-ce que vous aviez quelqu'un pour vous guider?
2: Alors oui, en quelque sorte, il y avait quelqu'un de notre groupe qui connaissait bien les quartiers de Montmartre et nous les avait présentés.
0: Très bien, elle a fait guide pour vous.
2: C'est ça.
0: Merci.
3: Après avoir visité l'Assemblée nationale, nous avons pu voir l'incontournable Tour Eiffel, construite en 1889 par Gustave Eiffel pour l'exposition universelle. Déjà que ce monument était super impressionnant, la lumière du soleil mettait la tour encore plus en valeur. En passant devant, nous vu un homme en train de chanter avec sa guitare et cela a rendu l'instant encore plus magique.
0: Ensuite, il y a eu d'autres choses que vous avez vues ?
3: Le soir, nous avons eu la chance d'aller à un comédie club. C'est un lieu où des humoristes se produisent sur scène pour faire rire le public. Pour y aller, nous sommes passés dans un quartier animé de Paris. Cela nous a permis de voir une vraie différence entre l'ambiance du jour et celle de la nuit. L'atmosphère du quartier Barbès était très différente de ce qu'on a l'habitude de voir en campagne, avec une grande diversité de personnes et de cultures. Nous avons découvert plusieurs artistes et c'était une expérience vraiment agréable.
0: C'est des artistes qui faisaient des one-man shows, ils étaient tout seuls.
3: Oui, oui. Oui. Ça a duré 15 minutes par humoriste environ.
0: C'était drôle.
3: Oui.
0: Alors, on a un petit complément par Raphaël qui voulait nous parler aussi du mode d'hébergement de ce week-end. Hein. Donc, vous étiez... Vas-y, explique-nous comment... Vous avez passé une nuit là-bas, sur Paris. C'était dans quel type d'hébergement ?
1: On a été logés dans un hôtel au 6 Paris Kellermann. C'était un lieu central dans Paris qui nous a fait gagner du temps avec les transports. On a bien mangé. Les repas étaient délicieux, tout comme le petit déjeuner. C'était très accueillant. Les escaliers, on a quand même noté une odeur de piscine, donc c'était drôle mais à la fois déstabilisant. Les chambres étaient confortables, par petits groupes de trois, avec une salle de bain très correcte, et on a très bien dormi.
0: Très bien, et il n'y a eu qu'une nuitée hein, de toute façon, la nuit du samedi au dimanche, c'est ça. Très bien, merci.
1: De rien.
4: Je vais vous présenter la Butte aux Cailles. La Butte aux Cailles est un quartier situé dans le 13e arrondissement, entre la place Italie et le parc Montsouris. Ce qui le rend unique, c'est qu'il ressemble beaucoup plus à un village qu'à un quartier parisien classique. Contrairement au reste de Paris, on retrouve à la Butte aux Cailles des choses uniques comme des ruelles en pavé étroites, des maisons basses, colorées et une ambiance calme et urbaine. En fait, beaucoup de gens disent que c'est un village dans la ville. Et même aujourd'hui, il garde cet esprit très local et convivial. La Butte aux Cailles, contrairement à ce qu'on pourrait croire, ne tient pas son nom de la présence des oiseaux. En effet, le nom vient de Pierre Caille, un propriétaire qui achète le terrain en 1543. À l'époque, c'est une colline qui est plutôt rurale avec des vignes, des moulins et des prairies. La Butte était aussi traversée par la Bièvre. La Bièvre, à l'époque, c'est une rivière qui servait à des tanneries, des teinturies et de multiples activités artisanales. Cette rivière devient peu à peu très polluée et fut recouverte au 19e siècle. Pour autant, le quartier ne subit pas les transformations d'Haussmann et reste comme il est. En effet, le quartier reste constitué de maisons basses car la Butte aux Cailles repose sur un sol fragile et des carrières de calcaire. Au début, la Butte aux Cailles fait partie de la commune de Gentilly. Mais en 1860, Paris annexe plusieurs communes autour et acquiert officiellement la Butte aux Cailles. Plus tard, elle est intégrée au 13e. Le 13e reste un quartier très populaire. Au 19e et au début du 20e siècle, le quartier reste majoritairement habité par des ouvriers et une population modeste. Aujourd'hui, l'ambiance est bohème et artistique. Le quartier est reconnu pour le street art. Les artistes les plus connus sont Mystic ou Jeff Aerosol. Pour la petite anecdote, avant 1860, à une époque où Paris ne comptait encore que 12 arrondissements, vivre en dehors des liens du mariage est très mal vu par la société. Les couples qui ne s'étaient ni mariés à l'église ni présentés devant monsieur le maire étaient souvent jugés et critiqués. C'est dans ce contexte qu'est née l'expression « se marier au 13 ». Comme il n'existait alors aucun 13e arrondissement, cette formule désignait simplement les couples qui vivaient ensemble sans être officiellement mariés. Les lieux les plus importants de la Butte aux Cailles restent la piscine, qui est un style art déco, qui est une piscine construite dans un lieu qui devait être une église,

0: Une action des communards. Donc, pour une petite mise en contexte, au début de 1871, Paris sort de la guerre contre la Prusse. Les Parisiens ont acheté eux-mêmes des canons pour défendre la ville, mais ces canons sont stockés sur la butte de Montmartre, là où se trouve aujourd'hui le Sacré-Cœur. Le 18 mars 1871 se passe un événement déclencheur. Le gouvernement français veut récupérer ces canons. Ce même jour, des soldats montent Montmartre pour les reprendre, mais les habitants s'y opposent. Les soldats refusent de tirer sur la population et certains rejoignent même les Parisiens. Résultat, c'est le début de la Commune de Paris. Mais pourquoi ces canons sont-ils si importants ? À l'époque, ils deviennent un symbole car ils appartiennent au peuple et représentent la résistance populaire. Leur prise marque la rupture entre le gouvernement et la naissance d'un pouvoir local révolutionnaire. Après, la Commune, l'État construit le Sacré-Cœur pour expier les événements de la Commune et marquer un retour à l'ordre. Donc, pour certains, c'est un symbole religieux, mais pour d'autres, un symbole anti-commune. Pour conclure, la butte aux Cailles est bien plus qu'un simple quartier parisien. Derrière ces petites rues en pavés, ces maisons colorées et son ambiance de village se cache une histoire riche, marquée à la fois par l'évolution de Paris, le passé ouvrier du XIIIe et les événements de la Commune de Paris. Entre patrimoine, street art et mémoire historique, la butte aux Cailles reste aujourd'hui un lieu unique où l'on peut encore ressentir un esprit populaire et indépendant au cœur de la capitale. Pour conclure, la butte aux Cailles est bien plus qu'un simple quartier parisien. Derrière ces petites rues pavées, ces maisons colorées et son ambiance de village se cache une histoire riche marquée à la fois par l'évolution de Paris, le passé ouvrier du XIIIe et les événements de la Commune de Paris. Entre patrimoine, street art et mémoire historique, la butte aux Cailles reste aujourd'hui un lieu unique où l'on peut encore ressentir un esprit populaire indépendant au cœur de la capitale.
1: Très bien. D'autres points à signaler ?
2: Le lendemain, nous sommes allés dans le quartier chinois de Paris, un endroit riche en diversité culturelle, pour manger le banh mi. Dans la sandwicherie où nous sommes allés, c'était avant une librairie vietnamienne, mais cela n'a pas marché, donc ils en ont créé une sandwicherie vietnamienne. Dans le quartier chinois, on y trouve de nombreux restaurants asiatiques, ce qui permet de découvrir d'autres traditions. Dans la sandwicherie où nous avons mangé, c'était une première pour moi et pour nous tous. J'ai beaucoup aimé cette découverte, les saveurs étaient originales et délicieuses. C'était une expérience simple mais vraiment marquante. C'est le genre de choses que nous, en tant que ruraux, n'avons pas l'habitude de manger.
1: Vous aviez un guide qui vous a accompagné dans ce secteur
2: Il nous a accompagné pour la butte aux Cailles, mais c'est lui qui nous a expliqué toute l'histoire derrière la sandwicherie.
1: Très bien. Merci Malia. Voilà, donc nous avons cette fois-ci Sacha qui va nous parler d'une visite qui a eu lieu. Alors c'était le dimanche matin ou le dimanche ou le samedi, c'était quand, à quel moment, tu te rappelles pas?
3: C'est le samedi, il me semble, quand on est arrivé.
1: Le samedi, d'accord. C'est un peu le clou de la visite, ça, c'est l'Assemblée nationale, c'est ça, c'est...
3: Je ne sais pas si du coup l'Assemblée nationale était vraiment l'élément principal, car c'est le voyage dans sa globalité qui était important, mais effectivement, ça reste quand même un événement considérable et qui était relativement important dans cette visite.
1: Alors vas-y, explique-nous, raconte-nous comment ça s'est passé.
3: Donc moi, je voudrais parler de l'Assemblée nationale d'abord en quelques points politiques, artistiques et historiques, mais aussi rappeler après le ressenti qu'on a eu sur cette visite. Donc, pour commencer, l'Assemblée nationale, il faut savoir qu'elle siège à Paris, au Palais Bourbon, sur la rive gauche de la Seine. L'Assemblée nationale et le Sénat composent le Parlement français qui vote les lois. Elle a été créée le 17 juin 1789, prenant ensuite des formes et des noms différents, jusqu'à reprendre son nom d'origine qu'on connaît aujourd'hui en 1946.
1: Voilà, chers auditeurs de Radio Déclic, c'était donc les potins du GM. 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Ben voilà, c'était les potins du GM.
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0: Sciences.
1: La base de loisirs intercommunale à Favières commence sa saison estivale le samedi 13 juin. Les horaires changent cette année avec une baignade qui sera surveillée de 12h30 à 18h30 chaque jour. Pour garantir une baignade agréable cette année, les algues qui se multipliaient dans les temps ont été coupées juste avant l'ouverture. Le restaurateur Jérémy Thomas assure l'ouverture du restaurant à partir du 3 juin jusqu'à la fin du mois d'août. Des animations seront concentrées du vendredi au dimanche, telles que le retour du kayak, des initiations poney ou encore des activités sportives. On retrouvera à la fête de la musique la MJC de Favières le samedi 20 juin pour un spectacle de danse et un DJ. La saison se clôturera le dimanche 30 août. Pour l'occasion, un festival est proposé sur ce dernier week-end pour bouger sur la fin de l'été. Toutes les informations sont à retrouver sur www.basedeloisirsfavières.fr. 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
1: Bonjour, je suis Madame Aubryoux de l'association des Razzias de Paoui. Je vous appelle car la MJC des Razzias de Paoui organise avec le soutien de la région Grand Est une soirée concert pop rock qui aura lieu le samedi 13 juin à partir de 19h dans le magnifique village de Gézoncourt qui se situe au cœur de la petite Suisse lorraine. Et donc au programme, nous accueillons le groupe Explicit Lyrics qui fait des reprises rock des années 70 à 2000 en première partie et le groupe Dana Point avec des reprises de Queen, Maneskin en passant par Muse, CDC ou Bruno Mars en seconde partie. Je vous souhaite une belle journée ensoleillée. Merci, au revoir.

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3: sonores. Eh bien, bonjour à toutes et à tous. Aujourd'hui, pour cette nouvelle émission de coulisses sonores, je peux vous assurer que vous êtes bien sur Radio Déclic au 87.7, 101.3 et au 89.6. Je suis toujours Timothée, si vous avez pu m'entendre sur le Clic Junior. Et maintenant, c'est à mon tour de faire mon émission pour la deuxième fois. Dans cette émission, nous allons parler de Nicki Doll, une artiste que vous découvrirez aujourd'hui, de ses débuts à aujourd'hui. J'espère que vous êtes prêts, car nous allons commencer tout de suite.
0: On fait quoi?
1: Par quoi on commence?
2: C'est qui?
0: Qui fait quoi?
1: Ça a commencé quand?
3: Comment tout a vraiment commencé? Eh bien, il faut savoir que Nicki Doll s'appelle Carl Sanchez. Il est né en 1991 à Marseille. Il passe son enfance entre la France et le Maroc. Il a développé très tôt un goût pour la mode et le maquillage. En 2009, il créera son personnage, donc Nicki Doll, et commence à se produire sur scène en France, développant son univers unique, année où elle décide donc aussi de faire sa première Pride. Je voulais juste faire un petit retour sur son enfance qu'elle a eue pour sa scolarité. Elle a suivi une scolarité classique en France. Il a toujours été attiré par l'art, la mode et la créativité, ce qui a influencé ses choix d'activités extrascolaires. Même si les détails précis des écoles ou diplômes ne sont pas publiés, il s'oriente vers le maquillage professionnel et la mode, ce qui est cohérent avec sa carrière de drag queen et de performeur. On sait qu'il a suivi une formation professionnelle de maquillage, probablement après le lycée, avant de se lancer pleinement dans la scène drag. Son nom, Nicki Doll, vient de Nicki Minaj et de la versatilité qu'il souhaitait avec ses personnages, Doll, poupée en anglais. En 2015, il déménage aux États-Unis pour San Francisco, puis à New York en 2017, afin d'intégrer la scène drag internationale, là où il travaille comme drag queen professionnelle, mannequin, et apparaît dans plusieurs magazines internationaux, ce qui augmente sa visibilité bien avant la télévision. Sa carrière prend un gros tournant en 2020 lorsqu'il devient la première drag queen française à participer à RuPaul's Drag Race saison 12, je vous en reparlerai juste après. Cette expérience lui permet de se faire connaître auprès d'un public mondial et d'affirmer son style, mélange de couture et d'esthétique poupée. Je vais vous expliquer quand même, parce que en parlant de Nicki Doll, je ne peux pas ne pas parler de l'univers du drag et des émissions. Donc tout simplement, le drag, c'est quoi? C'est un art de performance qui mélange expression de soi, théâtre, mode et créativité. Il consiste à créer un personnage unique avec un style, une attitude et une identité visuelle forte, souvent en jouant avec les codes du genre et de la culture populaire. Les artistes utilisent le maquillage, les costumes et la scène pour raconter des histoires, provoquer des émotions ou simplement divertir, tout en affirmant leur personnalité et leur vision artistique. Chaque détail compte, la coiffure, le maquillage, le choix des tissus et des accessoires, ainsi que les mouvements sur scène contribuent à créer un personnage mémorable. Le drag peut être humoristique, dramatique, glamour ou avant-gardiste, et permet à chaque artiste d'exprimer ses convictions, ses influences et sa créativité tout en célébrant la diversité et l'acceptation de soi. Dans la culture drag, certaines expressions sont devenues emblématiques grâce à RuPaul's Drag Race. Par exemple, le terme sachet signifie marcher avec style, confiance et attitude sur le podium ou la scène. Il est souvent utilisé dans la phrase sachet away, qui marque l'élimination d'un candidat, mais la manière dont il quitte la scène reste élégante et théâtrale. Le terme chanter vient de la phrase chanter you stay, qui signifie qu'un candidat continue dans la compétition. Cette expression célèbre le moment où le jury décide de garder quelqu'un, reconnaissant son talent, son style et sa performance. Ces termes sont devenus des icônes de la culture drag, symbolisant la compétition, la créativité et le spectacle. Maintenant, une petite parenthèse sur les émissions. Donc, il y a Drag Race France, Drag Race France et RuPaul's Drag Race, qui sont donc des émissions de télé-réalité qui ont transformé le drag en phénomène culture mondiale. Dans ces compétitions, des artistes s'affrontent dans des épreuves variées, allant des défilés couture à la performance scénique, en passant par le chant, la danse, le lip-sync, des sketchs humoristiques. Chaque saison suit un groupe de participants qui doivent faire preuve de créativité, de technique et de cohérence de leurs personnages. Les candidats sont évalués par un panel de juges experts. Et dans la version américaine, RuPaul agit également comme mentor et guide. RuPaul's Drag Race a popularisé le format à l'international, créant des moments iconiques, des transformations spectaculaires et des phrases cultes qui ont marqué la pop culture. Drag Race France, puisque nous sommes en France, donc nous allons parler de la version française, reprend ce concept en l'adaptant au public francophone avec des références culturelles locales, avec des défilés reflétant l'humour et le style français et des artistes francophones. Les émissions mettent en avant le talent, la créativité et la personnalité des participants, tout en célébrant la diversité, l'inclusion et l'expression individuelle, offrant à chaque artiste une plateforme pour briller et partager son univers unique. Les performances mémorables, les défis couture, les improvisations humoristiques et les moments d'émotion forte permettent aux spectateurs de comprendre la complexité et la richesse du drag. C'est un art vivant qui mélange technique, audace et passion et qui inspire de nouvelles générations à explorer leur identité et leur créativité. Dans Drag Race France, chaque saison couronne une gagnante et élit également une Miss Congeniality, qui représente la camaraderie et le charisme au sein de la compétition. Sur la saison 1, qui est donc lancée en 2022, la gagnante était Paloma, tandis que la Miss Congeniality était Ellipse. Pour la saison 2, la gagnante fut Kayona, et Moon reçoit donc le titre de Miss Congeniality. Sur la saison 3, c'est le Philippe qui remportera la victoire avec, pour Miss Congeniality, Norma Bell. Et donc, pour la dernière saison, la saison All Stars, ce sera Mami Wata et avec la Miss Congeniality qui sera Camille Hugues. Ces distinctions montrent que le succès sur Drag Race ne se limite pas seulement à remporter la compétition. Certaines Miss Congeniality deviennent très populaires parmi les fans, parfois autant que les gagnantes, grâce à leur charisme, leur humour, leur style et leur capacité à inspirer la communauté. Juste avant, je viens de vous parler de quelques épreuves que les drags doivent participer. Il y a pour commencer trois petites d'extraits de musique que j'aimerais vous parler, dont le premier qui est donc l'ouverture du défilé qui est de RuPaul, c'est Cover Girl. Wow. Il y a la deuxième qui sera donc la musique qui sera lancée sur tout le défilé avec la musique entière, mais encore une fois je vous passe un petit bout de Sissy That's Wow. Uh-oh. Et je vous ai justement parlé également du lip sync, donc une épreuve où les deux dernières du classement doivent s'affronter avec à la fin l'obtention de tu restes, du chanter tu restes et du sachet c'est terminé. Juste après, il y a la musique I am a winner baby pour célébrer justement toutes les gagnantes de cet épisode. Eh bien voilà, je vous ai présenté un petit peu l'avant de Nicki Doll. Je peux maintenant vous présenter sa première musique, l'une de ses premières musiques en tout cas, qui est Attention. 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

C'était Attention de Nick Idol, donc cette nouvelle impératrice, j'ai envie de dire reine du drag français, puisque en 2022, donc Nick Idol devient la représentatrice de Drag Race France, apportant son expertise et son charisme à l'émission. La même année, elle lance donc le Drag Race France Live Tour, qui parcourront plusieurs villes françaises et européennes, donc simplement une tournée avec toutes les participantes de la première saison de Drag Race France. En 2023, elle anime la série documentaire Les Voyages de Nikki, où elle explore la culture queer et la scène drag dans différents pays. Elle continue également à sortir des singles et des clips, affirmant son identité musicale, avec la seconde saison de Drag Race France. En 2024, Nick Idol participe à la cérémonie d'ouverture des Jeux Olympiques de Paris, offrant une performance qui renforce son statut de figure culturelle en France, avec notamment le tableau au-dessus de la scène sur le pont je ne sais plus lequel. Elle continue à publier de la musique et se produire sur scène, consolidant sa carrière artistique. En 2024, lancera également la saison 3 de Drag Race France. En 2025, elle présentera Drag Race France All Stars, donc une émission où toutes les stars, les reines des saisons 3 qui veulent bien revenir, retenteront leur chance. Elle sortira également son premier album studio, Apollo Artemis, qui marque une étape importante dans sa carrière musicale. En 2026, Nick Idol entame donc sa tournée officiellement à travers la France et l'Europe, et elle publiera également son livre Devenir soi, où elle partagera donc son parcours, ses réflexions personnelles sur l'art, le drag et l'identité. Je vais pouvoir vous passer, alors pas forcément la dernière musique, mais une musique que j'aime bien de Nick Idol qui est I Had a Dream. C'est tout de suite.

0: C'était donc I Had a Dream de Nick Idol. C'est d'ailleurs la musique, comme je l'ai dit juste avant, que j'aime le plus dans sa carrière, puisqu'elle reprend un petit peu les codes de Dalida sur la musique parlée. Enfin, les paroles plutôt, pardon. Donc, on va continuer avec Qu'est-ce qu'il y a après ?
1: Ok, mais on fait quoi après ?
2: On continue ?
3: Et maintenant ?
1: C'est quoi la suite ?
2: Pourquoi continuer ?
3: Pourquoi s'arrêter ?
1: Et si on continuait vraiment ?
0: Eh bien, c'est simple. Pour la suite, nous avons que des dates importantes pour 2026 et pour 2027. Sachant que pour cette année, donc, nous aurons Drag Race France saison 4 qui arrivera prochainement, je l'espère. Il y aura donc, comme je vous en ai parlé juste avant, son livre « Devenir soi » qui va arriver en courant mai. Une tournée, notamment pour finir sa tournée Apollo Artemis. Et la tournée pour Drag Race France, saison 4. C'est tout ce que j'ai à vous dire pour aujourd'hui, puisque nous avons fini avec l'artiste Nick Idol, son parcours du début à aujourd'hui, et même un peu plus tard. J'espère que cet artiste vous plaira, que vous irez voir en tout cas sa suite. Je vous retrouverai donc la semaine prochaine dans une future émission. Au revoir.
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Bonjour à toutes et à tous et bienvenue dans ce numéro de Ça vaut le détour qui va être consacré au fort de Villers-le-Sec et au fort du vieux canton de Villers-Saint-Étienne. Et oui, ce serait l'occasion pour vous d'aller les visiter cet été, profiter des visites qui sont proposées par des bénévoles passionnés et passionnants. Nous en avons déjà parlé sur les ondes, mais je me dis qu'une petite piqûre de rappel sur ces deux forts, ça ne fait pas de mal. Donc je vous propose déjà d'entendre Cyril Mougenot, vice-président de l'association La Citadelle, l'association qui s'occupe de rénover le fort de Villers-le-Sec. Et puis ensuite, nous aurons Denis Pratt, président de l'association REO, qui, elle, entretient le fort du Vieux-Canton. Plongeons-nous donc déjà dans l'histoire aussi du fort de Villers-le-Sec, mais avant...

0: On va en savoir un petit peu plus aussi sur l'association La Citadelle. Combien sont-ils de bénévoles?
1: Alors, l'association La Citadelle, c'est une très vieille association qui, au début, ne s'appelait pas comme ça, mais qui a été fondée fin des années 60, début des années 70, dans cette période-là. Donc, La Citadelle a pour but de sauvegarder donc le patrimoine fortifié de Villersec, qui comprend un ensemble fortifié assez conséquent, et de l'entretenir, de le conserver et surtout de le faire découvrir aux visiteurs. Donc l'association s'y attache maintenant depuis de nombreuses années, elle fait partie des plus anciennes associations dans la fortification française en tout cas, et on peut dire qu'en 2026, l'association peut être fière d'elle puisqu'elle propose quand même un site relativement bien dégagé, animé, entretenu, avec la toile 75 qui fonctionne à chaque visite, avec laquelle on tire, le train qui circule sur la voie ferrée qui a été réinstallée, et une troisième tourelle qui va peut-être redémarrer dans quelques années. Voilà. Donc, de ce côté-là, l'association La Citadelle peut se féliciter. Elle regroupe aujourd'hui 80 adhérents et à peu près, on va dire à la louche, 20 à 25 bénévoles actifs tout au long de l'année.
0: Alors, qu'est-ce que peuvent faire ces bénévoles?
1: Alors, le travail à La Citadelle est assez varié. Donc, d'ailleurs, si certains auditeurs sont intéressés pour venir tenter l'aventure et venir nous prêter main forte, donc il y a déjà l'accueil et les visites. Donc voilà, ça c'est un gros métier. Après, il y a toute la partie entretien. Alors il y a l'entretien au niveau estival, hein, les tontes, les tailles, mais il y a aussi l'entretien à l'hivernage. Il y a tout l'entretien mécanique des tourelles, le graissage, la réparation, il y a de la peinture, la menuiserie, il y a du béton à faire. Enfin voilà, on a tous les corps de métier, l'électricité, la plomberie. Voilà, donc s'il y a des gens qui se sentent dans tout ça, ben venir nous aider. Et à côté de ça, moi je recherche toujours des gens pour m'aider à animer les réseaux sociaux, à faire de la recherche historique localement ou sur Vincennes. Voilà, donc il y a aussi ce côté historique qui pour l'instant on n'arrive pas trop à mener, mais qui serait très intéressant à faire. Donc si des gens se sentent l'âme dans toutes ces propositions, bah, contactez-nous et on vous accueillera avec grand plaisir.
0: Et justement, parlez-nous un petit peu de l'histoire de ce fort.
1: Alors, le fort de Villersec donc fait partie des forts serrés de rivière construits après la guerre de 1870. Enfin, l'idée est arrivée à ce moment-là où il fallait refortifier la nouvelle frontière française. Donc là, un certain nombre de forts serrés de rivière ont été construits, notamment autour des grandes places, celles de Toul, Verdun, Épinal, Belfort et d'autres. Le fort de Villersec fait partie de un maillon de cette grande chaîne qui va être mis en chantier de 1874 à 1879. Et on va sortir de terre un ensemble assez unique et atypique, puisque sur les forts serrés de rivière, l'artillerie permettait de mettre les forts un petit peu hors de portée des villages, donc on les mettait loin, en avant des villages. Et Villersec, c'est le seul cas en France où on va vouloir prendre l'emplacement du village, et comme le village est déjà présent, ça serait trop compliqué, trop coûteux pour ôter le village, donc on va construire le fort autour du village, ce qui rend la situation un peu unique. Et donc c'est le seul village fortifié du 19e siècle finalement, sur lequel on va construire le fort qui va être en quatre parties. Alors c'est pas le plus gros des forts serrés de rivière, mais c'est celui aussi qui a coûté le plus cher de tous les forces et de guerre. Donc, deuxième particularité, vous voyez, si vous venez à Villersec, vous avez l'occasion de voir un fort un peu unique. Il a un panorama assez exceptionnel sur un éperon qui d'un côté borde le plateau de Haye, la plaine de la Ouèvre, et de l'autre côté la vallée de la Moselle. Donc ce fort va pas forcément combattre pendant la Première Guerre mondiale, va assurer son rôle d'appui, de plaque tournante, où les unités de Toul vont venir se préparer en vue de monter vers Verdun. Donc il va vivre sa vie de fortification, mais non active pendant... elle sera active, mais elle ne va pas suivre l'épreuve du feu, proprement dit, pendant la Première Guerre. Pendant la Deuxième Guerre, elle va suivre quelques affres, puisque au repli des Allemands pendant la Deuxième Guerre mondiale, je le précise bien, les Allemands vont venir habiter le fort pendant 6 mois, et donc là, il y aura quelques heures au moment de la libération que les Américains. C'est le seul moment où le fort va vraiment subir l'épreuve du feu, et après, donc, il sera libéré.
0: Très bien, donc c'est peut-être aussi pour ça qu'il est un peu mieux peut-être conservé que certains forts, non, comme il n'a pas non plus trop servi...
1: Non, parce que ce qui s'est passé, c'est que l'entre-deux-guerres a fait que les forts ont été un peu, ont servi de matériaux, parce que il a fallu reconstruire les villages détruits, hein, même ville sec qui a été bombardée. Donc du coup, il a fallu du matériel, du matériau, la pierre, du bois, et puis des métaux. Donc du coup, ils ont servi un peu de carrière. Donc beaucoup de forts ont été abîmés. C'est pareil, l'occupant a aussi fait beaucoup de mal, puisqu'il a récupéré tous les métaux précieux pour couler le mur de l'Atlantique. Voilà, donc c'est les forts Première Guerre ont beaucoup servi pour construire la suite de l'histoire de fortification. Du coup, beaucoup d'entre eux sont sortis un peu malmenés, éborgnés. Donc voilà, je sais que ça va, on a un peu de grands dégâts, mais il y a eu quand même pas mal de choses manquantes et il a complètement été vidé.
0: Si je viens faire une visite, qu'est-ce que je vais pouvoir voir ?
1: Alors, le visiteur en direct qui vient à Villersec va déjà constater le lieu où il se trouve, puisque effectivement le fort borde un village, mais surtout il y a un panorama sur 360 degrés, donc ce n'est pas rien. On voit très loin et surtout on voit l'ancienne frontière, enfin on en aperçoit l'ancienne frontière de 14, qui est le Grand Couronné. Donc depuis Villersec, c'est visible. On aperçoit le Mont-Sec, on aperçoit Verdun, on aperçoit donc la ligne de fer qui est derrière, Don Germain, les Toul et autres. Donc c'est sa position qui est importante. Après Villersec, on a la toile 75 qui est en état de marche, qui fonctionne. Donc chaque visiteur assiste à la manœuvre naturelle et au tir. On est un des rares forts qui tire à chaque visite. Faut le noter, faut se le dire. D'autres forces sont encore équipées, mais ne font pas fonctionner les tourelles. Mais elles fonctionnent, elles, on tire avec. Voilà, c'est important. Après, les différentes parties du fort sont reliées par le petit train. Alors, le petit train ne suit pas le parcours originel, mais c'était avec ce type de train, c'est surtout cette voie ferrée qui reliait tous les forts aux ordres névralgiques de tout à l'époque. Et donc, aujourd'hui, on s'en sert pour amener les visiteurs. Donc, là aussi, c'est un deuxième atout. Peu de forts peuvent emmener leurs visiteurs en train historique sur des voies historiques. Troisièmement, on a tout l'intérieur du casernement, enfin des différents casernements, des zones de vie, et surtout on a d'autres types d'armement sous cuirassement. La tourelle Mougin, qui fait partie des deux dernières en France, je dis bien les deux dernières complètes en France, et surtout celle de Villersec qui est la seule dans son état originel, puisque la deuxième a été modernisée dans les années qui ont suivi. Donc on a vraiment la version originelle telle que cette rivière l'a imaginée et fait construite. Donc du coup, c'est important déjà de la préserver, mais surtout de la visiter, de la voir, parce que c'est vraiment une grosse bête, une vieille dame qui date de 1882 et qui est encore en état. Et l'association a pour projet d'ailleurs de la faire redébarrer dans quelques années.
0: Ça, j'imagine, ça va demander un peu encore de temps, de manœuvres et d'argent aussi.
1: Ah oui, c'est un chantier sur plusieurs années. Donc là, on a commencé quelques démontages pour restauration. Mais là, on cherche des partenaires, à la fois des entreprises, à la fois des donateurs, pour nous aider à la remettre en route et la remettre en état tel qu'elle était et qu'on puisse donc faire des démonstrations avec les visiteurs sur le bon rendement qu'elle peut produire quand elle tourne.
0: On a parlé des visites, mais parlons peut-être de la programmation vraiment de la saison 2026 pour voir un petit peu justement s'il y a des visites un peu particulières, comme par exemple des visites nocturnes.
1: Alors, la saison 2026, déjà, si les gens cherchent des dates ou des informations, allez sur le site internet du fort, il est à jour, vous allez retrouver toutes les dates. En tout cas, on reprend donc les visites de journée, donc qui commencent au 1er mai jusqu'au 30 septembre, tous les dimanches, jours fériés. Et l'année-ci, la particularité, c'est qu'on ouvre les samedis, c'est-à-dire que du 1er mai jusque fin août, tous les samedis sont ouverts. Donc voilà, donc si les gens des fois étaient un peu bloqués en se disant que le dimanche ils sont pris, aujourd'hui ils ont tous les samedis d'ouvert. Voilà, donc c'est à noter. L'hypersaison touristique, elle commence chez nous l'année-ci à partir du 6 juillet jusqu'au 22 août. Donc là, ce que j'appelle l'hypersaison, c'est des visites tous les jours sauf le lundi. Donc là aussi, on démultiplie la force de frappe et le nombre de jours proposés aux visiteurs. Donc toutes ces visites, c'est toujours à 15h, donc il faut toujours se présenter un petit peu avant, mais c'est toujours 15h. Donc voilà, il n'y a qu'un seul horaire, qu'un seul départ. Et donc après ces visites de journée, nous proposons des nocturnes. Donc l'année-ci, nous avons 13 nocturnes de programmées. Alors essentiellement, ce qu'on appelle des nocturnes simples, c'est des nocturnes qui durent 2h30. C'est une balade à la lanterne, vous arrivez à la tombée de la nuit, on vous emmène sur le circuit, alors qui peut varier d'un guide à l'autre, sur le circuit de visite, où vous allez découvrir le fort à la lueur des lanternes, un petit peu comme à l'époque. Donc ça, c'est une visite plus ludique. On accentue moins la visite sur l'historique, mais sur le panorama, sur les formes, sur comment ils pouvaient faire effectivement la nuit sur cet immense site, puisque le site est quand même un peu morceau et qui n'était pas relié forcément les uns avec les autres. Donc voilà, donc c'est toujours intéressant et ça crée une ambiance assez particulière. Donc il y a un certain nombre de nocturnes, je ne vais pas toutes les donner à l'antenne, mais la prochaine c'est le 13 juin, voilà. En nocturne, et dans toutes ces nocturnes, on a deux grosses nocturnes qui, elles, donc, seront un coût un peu plus supplémentaire, puisque c'est des nocturnes avec repas et animation. Ça sera le 29 août et le 10 octobre, où là, on aura Julie Ury, donc c'est une conteuse qui est déjà venue chez nous plusieurs fois, qui viendra pendant le repas conter des contes de sa création, qui sont plutôt assez sympathiques.
0: Ok, et oui, il y a même un feu d'artifice pour ces soirs-là.
1: Pour le 29 août, voilà, il y aura le feu d'artifice, puisque maintenant, depuis l'année dernière, on fait au moins un feu d'artifice dans la saison sur le fort, qui est plutôt pas mal, oui, je dois dire.
0: Le point de vue doit être pas mal, effectivement. Très bien, alors vous avez parlé donc du tarif qui est un peu plus cher pour certaines nocturnes, mais le tarif sinon d'une visite normale de journée, c'est combien ?
1: Alors, on a un peu normalisé aussi les choses. Le tarif adulte en journée ou en nocturne est à 10 euros, voilà, pour faire simple. Et le tarif enfant entre 7 et 14 ans, c'est 5 euros. Et en dessous de 7 ans, c'est gratuit. Voilà. Après, pour les nocturnes ou avec l'animation, là, on est sur du 35 euros pour les adultes et 25 euros pour les enfants.
0: Et vous avez aussi une exposition, je crois.
1: Dans le fort, on a une exposition permanente qui est sur le système Sérin de Vierre. Donc ça, ça fait partie des choses que les gens peuvent voir dans la partie musée. Donc la partie musée, c'est tout un casernement dans lequel l'association a collecté différents objets depuis plus de 60 ans qui sont exposés là. Donc bon, c'est pas vraiment de la vraie muséographie actuelle, contemporaine, didactique et des écrans, mais voilà, ça a quand même un lieu d'exister. Donc c'est une collection d'objets et de documents et de photos exposées que le public peut voir pendant les visites.
0: Aussi, pour ceux qui souhaiteraient faire un événement, c'est possible de louer l'espace de la batterie sud.
1: Alors, ça, c'est la grosse nouveauté 2026. Donc, la batterie sud, donc c'est une partie du fort du Lelsec, côté sud du village. Donc, c'est une batterie complète qui, dans son état, dans son jus d'origine, c'est-à-dire en pierre de taille uniquement, elle est aujourd'hui dédiée à la location. Donc, si vous cherchez une salle, tout simplement, pour faire un événement en journée ou en soirée, en semaine ou en week-end, contactez-nous. Il y a 300 mètres carrés intérieur, 200 mètres carrés extérieur en terrasse plein sud. Vous voyez, si vous êtes sur certaines photos sur les pages, la page internet, vous trouverez. C'est vraiment sympathique. En plus, quand il fait beau, c'est magnifique. Vous êtes bordé par une ligne de pin maritime, donc vu que vous n'avez pas la vue plongeante, la vue plongeante, mais comme il y a la forêt, vous imaginez. Donc le vent dans les pins, et vous imaginez qu'en contrebas, il y a la Moselle. Donc imaginez-vous la mer et vous êtes transporté dans un autre paysage. Donc c'est toujours agréable.
0: Effectivement. Très bien, donc là, on contacte qui pour louer ?
1: Vaut mieux se connecter sur le site internet, vous avez l'adresse mail du fort, vous avez un numéro, le numéro de la personne qui s'occupe spécialement de la batterie sud, donc reportez-vous sur le site internet. Donc voilà, je l'ai dit, c'est une salle de 300 mètres carrés avec plusieurs alcôves, une terrasse extérieure et une cuisine équipée pour les traiteurs. Donc c'est vraiment voilà un bel espace, un bel outil qui est aux normes. Allez faire un tour sur le site, voir les photos et puis voilà, contactez-nous via les coordonnées qui sont sur le site.
0: Eh bien, je vous remercie beaucoup Cyril Mougenot, donc vice-président de l'association La Citadelle. Donc faut pas hésiter à venir le samedi ou le dimanche et même faire aussi une visite de jour et une visite de nuit, c'est pas la même sensation aussi, et pas forcément le même parcours.
1: Oui, c'est très différent.
0: Et bien alors, on n'hésite pas à venir découvrir ce très beau lieu. Merci beaucoup, au revoir.
1: Merci Radio Déclic.
0: Bonne journée.
1: Bonne journée à vous, au revoir.
0: Et sans transition, nous allons partir du côté du Fort du Vieux-Canton avec Denis Pratt, président de l'association REO. Et il commence par nous parler de l'histoire du fort du Vieux-Canton.
2: Donc le fort du Vieux-Canton fait partie des ouvrages dits serrés de rivière qui ont été construits après la guerre de 1870, puisque la frontière actuelle, donc la frontière qui est déterminée par le Rhin, n'existait plus, étant donné que trois départements, après la guerre de 1870, étaient tombés dans le juron de l'Allemagne. Donc la frontière était, à une quinzaine de kilomètres au nord de Nancy. Donc il fallait reconstruire une frontière, et donc c'est là qu'on a décidé de construire ces forts. Alors il y en a en gros 150 qui vont de Dunkerque jusque dans le sud de la France, mais avec quatre places fortes principales que sont Verdun, Toul, Épinal et Belfort. Donc nous on fait partie de cette ceinture de fer serrée de rivière, voilà.
0: Alors, qu'est-ce qui reste de ces forts aujourd'hui ?
2: Alors, sur la quinzaine de forts qui sont autour de... On va parler du Toulois. Oui. Dans la quinzaine de forts autour du Toulois, on va dire, il y a plus que deux forts qui se visitent, qui sont donc Villers-le-Sec et Villers-Saint-Étienne. Il y en a un autre qui est plus vers Nancy, c'est la batterie de l'Éperon. Autrement, tous les autres forts sont à l'abandon, appartiennent encore pour la plupart à l'armée. Et puis d'autres appartiennent à des associations où ils font du paintball, ils font des choses comme ça, mais ils sont complètement à l'abandon.
0: Alors que là, le fort de Villers-Saint-Étienne, lui, est bien entretenu par une association, REO. Vous êtes combien de bénévoles exactement ?
2: Alors à l'association, on est actuellement, on est pas mal à être membre de l'association, mais on est 8 personnes à venir travailler tous les mardis. Tous les mardis, c'est notre jour de travail, où on vient, on se réunit, et là, chacun, en fonction de ses possibilités, en fonction de ce qu'il a fait pendant sa vie, va faire soit de l'électricité, soit de la maçonnerie, soit des choses à faire, voilà. Chacun fait en fonction de ce qu'il sait faire.
0: Mmh, il n'y a pas besoin d'être pro...
2: Pas du tout.
0: Vous apprenez
2: c'est même pas la peine d'être passionné, forcément, par la fortification. Ce qu'il faut, c'est donner de son temps pour... on va dire restaurer un patrimoine militaire qui est dommage d'être à l'abandon.
0: Effectivement. Alors en ce moment justement, vous êtes en train de travailler sur quoi ?
2: Alors là, pour cette année 2026, on a un gros projet. Il faut savoir que dans le Toulois, on a ce qu'on appelle des abris dans lesquels les soldats allaient se reposer. On sait de sources sûres qu'il y avait 6 abris qui étaient totalement identiques. Sur ces 6 abris, nous on en a un qui s'appelle l'abri numéro 2. Et là, en ce moment, on est en train de le restaurer. Malheureusement, il y a eu les farailleurs. Il y a eu des gens qui mal intentionnés, qui sont venus et qui ont, en grande partie, détérioré ce site. Mais il se trouve que sur les 6 autres, il y en a 2 qui sont l'abri numéro 4 et l'abri numéro 5. Alors, je profite de l'occasion pour remercier la mairie de Toul, qui sont propriétaires de l'abri numéro 4, et la mairie de Bouveron, qui sont propriétaires de l'abri numéro 5. Ils nous ont permis de prélever dans ces forts-là, le 4 et le 5, du matériel qui est encore existant, de façon à le remonter dans notre abri numéro 2. Donc sur les 6 abris en réalité, il y en aura un qui sera le nôtre, l'abri numéro 2, qui sera pratiquement complet.
0: Et c'est quoi comme matériel qu'on peut retrouver dedans ?
2: Alors ce qu'on va retrouver, par exemple, ce qui nous manque beaucoup dans l'abri numéro 2, ce sont les WC. Ça paraît bizarre, mais les WC étaient des WC extérieurs. Et il se trouve que dans l'abri numéro 4, les WC sont pratiquement encore intacts. Donc on va les prélever, on va les remonter. On a également les grilles qui permettaient de fermer chaque pièce. Il y a 4 pièces dans chaque abri. Les grilles sont encore présentes dans l'abri de Toul. On a également des bornes qui délimitaient les secteurs, des bornes. On a pas mal de choses comme ça. Les supports de bancs également. On a les supports de bancs parce qu'il y avait des banquettes. Les supports de bancs sont encore présents dans ces forts-là, dans ces abris-là, pardon.
0: D'accord. Et vous avez parlé de 6 abris, mais par exemple le 6e, on ne sait pas où est-ce qu'il est.
2: Ah, oui, c'est un mystère. Effectivement, on sait qu'il y a 6 abris, on connaît les 5, mais le 6e, on ne sait pas où il est. On ne sait pas. Il a peut-être été détruit, il a peut-être été... On ne sait pas où il est.
0: D'accord. Bon,
2: donc si quelqu'un a des informations, voilà. Ça nous intéresse.
0: C'est ça, voilà, si un auditeur sait où il est caché, voilà. Et bien qu'il n'hésite pas à faire parvenir l'information. Et donc maintenant, c'est là vous êtes en train de récupérer le matériel et de l'installer pour après... Ça sera intégré à la visite, c'est ça ?
2: Oui. Alors après, oui. Alors là, on ne sait pas si l'abri numéro 2 sera inclus dans les visites, parce que les visites que l'on fait donc tous les premiers dimanches du mois et également sur demande sont des visites qui durent déjà 3 heures. On ne peut pas intégrer en plus la visite de l'abri numéro 2, dans lequel il n'y aura pas forcément grand-chose, mais c'est un abri qui va nous servir, nous, de lieu de réunion, qui va nous servir de lieu... On fait, par exemple, des séances de cinéma avec des films qu'on a tournés dans le fort, se feront dans cet abri-là. Voilà. Il servira plus de lieu de rencontre que de lieu de visite.
0: D'accord. Vous faites souvent ces soirées cinéma?
2: Non. On en a fait deux l'an passé. On va peut-être en faire encore une ou deux cette année. Mais on a des réunions. Par exemple, la Maison du Tourisme, cette année, font leur assemblée générale dans l'abri numéro 2.
0: D'accord, oui, c'est original, effectivement, comme
2: voilà. Lieu. C'est très original.
0: Voilà. Effectivement. Oui, parce qu'il y avait, il me semble, quand vous étiez venu l'année dernière, il y avait un film qui était en train de se tourner.
2: Oui, alors, on a déjà fait un premier film il y a 4-5 ans, peut-être, de ça. Donc, ce film-là, il est monté. Et là, on est en train, effectivement, de tourner un autre film. Ce sont des gens du village qui ont écrit la pièce. Donc, ça s'appelle La Planche à Goniche. Parce qu'il faut savoir que les habitants de Villers-Saint-Étienne s'appellent des Goniches. Donc, La Planche à Goniche, une personne a écrit un film. On va dire, en gros, c'est la 7e compagnie, revue et corrigée. Mais par contre, c'est un film avec de très forts moyens, de très grands moyens. Et là, ça sera un film qui sera vraiment... Alors après, peut-être qu'il sera diffusé dans des festivals de films d'amateurs. Et peut-être sera-t-il remarqué, j'en sais rien. Mais il faut savoir que c'est un film, voilà, qui va... on a vu quelques extraits, ça promet.
0: Et on sait quand on pourra le voir en entier.
2: Alors là, on est en phase de le terminer. On espère qu'il sera fini fin 2026. Il restera encore une bonne partie de montage à faire. On va dire courant 2027, on devrait pouvoir le voir.
0: Il faudra venir sur nos ondes à ce moment-là, alors.
2: Oui, bien sûr, sans problème.
0: Parce que là, je me souviens que l'année dernière, effectivement, ça, vous aviez tourné aussi pendant qu'il y avait des visites du dimanche.
2: Oui.
0: Est-ce que là, il y en aura encore aussi ou non, vous avez fini cette partie-là?
2: Oui, des fois, ça arrive qu'on tourne et en même temps, il y a des visites. Bon, les visiteurs croisent les... Mmh. Alors, on va dire, entre guillemets, les acteurs. Hein, c'est pas des... On est tous des bénévoles. Hein, mais c'est assez original.
0: Bah oui, effectivement, on peut être figurant sans le savoir dans
2: voilà.
0: Un film.
2: Oui, tout à fait. Mais il y a eu des grosses scènes. Il y a eu une scène notamment qui a été tournée à Francheville, où il y avait c'était la débâcle. On a tourné la débâcle et là il y avait 150 figurants, hein. 150 figurants sur une route qui donc jouait la débâcle avec des véhicules d'époque, avec il y a quand même des moyens. C'est un film qui aura des moyens, qui aura voilà. Bon, je pense qu'il aura, il sera bien. Mmh. Voilà.
0: On a hâte de le voir. En tout cas. Vous aussi, j'imagine.
2: Nous aussi.
0: Voilà. Mais revenons donc du coup sur les visites maintenant. Donc les visites du dimanche, comment ça se passe exactement?
2: Alors les visites, c'est des visites où on n'a pas besoin de réserver, ça il faut le préciser. Les visites se passent, donc vous venez simplement donc à Villers-Saint-Étienne, à l'entrée de Villers-Saint-Étienne quand on vient de Toul, vous avez une direction Fort du Vieux-Canton, vous suivez les pancartes jaunes, Fort du Vieux-Canton, et jusqu'à un parking. Et là, les bénévoles donc qui feront la visite, les guides, seront sous ce parking-là, et vous attendent. Alors, c'est 14h, le début, à partir de 14h, mais le début des visites, c'est 14h30. Voilà, donc vous avez une demi-heure pour arriver. Alors, en principe, à partir de 14h30, il y a toujours une personne qui reste sur le parking en cas de retard. S'il y a un retardataire, il sera récupéré en cours de route. Voilà. Donc, toutes les visites, c'est donc entre 14h et 14h30, départ de visite, 14h30. Faut préciser quand même pour 3 heures, hein. Faut savoir que les visites durent 3 heures. Bon, c'est pas des visites très difficiles. Il y a pas non plus, voilà. Mais il y a beaucoup de choses à dire. Il y a beaucoup de choses à voir. Notamment, tout à l'heure j'en parlais à la tourelle, parce qu'on visite deux sites en été. Donc, la tourelle de 75, qui est opérationnelle. En 2019, il y a eu un programme de travaux. On a passé un partenariat avec le lycée Loritz à Nancy, hein, le rue des Jardiniers. Ils ont une section fonderie et ils nous ont recoulé les canons de 75. Parce que je peux vous assurer que même sur le Bon Coin, on n'en trouve pas des canons de 75. Hein. Donc voilà, ils nous ont coulé les canons et on a mis 2-3 ans pour les réinstaller dans la tourelle. Donc ce qui fait que maintenant on a une tourelle opérationnelle avec lesquels on tire au canon, comme nos confrères, on va dire, Vielsec, ils font également la même chose, nous aussi on tire au canon avec notre tourelle. Voilà.
0: Très bien, et donc on pourra voir quoi d'autre pendant la visite?
2: Alors pendant la visite, le point fort de la tourelle, donc c'est les fameux canons de 75, on fait également manœuvrer cette tourelle, on la fait monter et descendre, on va expliquer aux gens comment... Si vous voulez, la particularité de notre visite à nous, c'est expliquer comment vivaient les gens On va pas vous donner des détails sur l'armement, sur les canons, sur choses comme ça, qui intéressent pas forcément tout le monde. Par contre, on va vous expliquer un petit peu comment vivaient nos poilus dans ces forts. Quand ils étaient là, faut savoir que les forts n'ont pas servi, malheureusement ou heureusement, n'ont pas servi. Ils ont servi uniquement de camp de repos. Vous savez que le front le plus proche était à Fliret. Donc quand nos poilus étaient au repos, ils venaient se reposer dans ces forts-là, notamment dans le fort du Vieux-Canton. Donc nous, ce sera plus une visite comme ça, je veux dire, où on va vous expliquer comment ils vivaient. On a refait, toutes les pièces sont remises comme à l'époque. Donc on a l'infirmerie, on a les chambrées, la chambrée a été refaite comme à l'époque. On a le four à pain, on va vous expliquer le four à pain, comment il fonctionnait. On a également des défenses avec des canons. Cette année, on a aussi une particularité, c'est le musée. On a refait un musée, le musée, il était fait à neuf, on a remis des vitrines, et là, on a exposé des objets qui sont, disons, qui datent de cette guerre-là, quoi. C'est beaucoup des dons, hein, des dons. Faut remercier le Père Hilarion, vous savez, près de Motoville, là-haut, où il y a eu d'énormes combats, et eux, souvent, ils nous donnent des choses qu'ils trouvent, ils nous les donnent pour qu'on puisse les exposer dans notre musée. Voilà.
0: D'accord. Eh bien, ça nous fait pas mal de choses à visiter, effectivement.
2: Oui, il y a pas mal de choses à voir. Oh, puis c'est convivial, hein. Faut savoir que nous, ce sont les bénévoles, hein. Nous, c'est les bénévoles qui participent à la restauration du fort. C'est eux qui vont vont vous expliquer, ça fonctionne. Bon, il y a une partie un petit peu conviviale, voilà. On n'est pas rigide, hein. C'est un truc, Il arrive même que certaines fois, on offre un petit peu à boire.
0: Ah. Oui, à la fin de la visite. Très bien. Je crois que le four fonctionne en plus, hein, parce que vous l'activez à des moments pour des occasions spéciales.
2: Tout à fait. On a la chance d'avoir un four, donc le four à pain qui a été restauré par un de nos confrères, enfin nos collègues. Et ce four-là fonctionne effectivement. Alors on le fait fonctionner. On fait des nocturnes, ce qu'on appelle une nocturne, qui aura lieu certainement en octobre cette année. La nocturne là, effectivement, on met le four en route et on fait cuire des flammekueches et des tartes mirabelles. Voilà. Mmh. Donc à l'issue d'une visite de nuit, donc visite du fort la nuit, il y aura moyen de se restaurer en dégustant tartes mirabelles et flammekueches. Et puis en même temps, il y aura un peu de buvette. Hein.
0: Bon,
2: ça va avec, hein, ça va avec.
0: Avec modération, bien sûr. Effectivement. Donc il n'y en a qu'une seule de nocturne.
2: Oui, cette année, on n'en aura qu'une seule. Parce que voilà, on a beaucoup de travail. Mm-hmm. Et puis, on n'y aura qu'une seule. En principe, des nocturnes, on n'en fait qu'une seule. Mm. Oui, bon, je sais que le Vielsec, ils en font beaucoup plus que nous. Ils sont pas le même nombre, il n'y a pas le même nombre que nous de personnes. Nous, on n'en fait qu'une seule, voilà.
0: C'est déjà très bien.
2: C'est bien. Voilà.
0: Et bien oui, ça fait découvrir le fort autrement.
2: Autrement, voilà. Il y a les gens qui ne sont pas forcément intéressés de visiter le fort la journée, ça ne les intéresse pas forcément de voir des canons, choses comme ça. Par contre, à la nuit, ça a une ambiance un peu particulière quand même. Mmh. Bon, en plus, on intègre quelques histoires de fantômes. Bon, ça fait toujours un petit peu, voilà.
0: Hein, bah oui.
2: Ça fait flipper un peu.
0: Bah oui, surtout en octobre, du coup, c'est la bonne période.
2: Oui, c'est la bonne période. Pour toute information, je termine par là. On a un site, hein, on a un site, c'est tout simple, c'est attaché en minuscule fortduvieuxcanton.fr. Et là-dessus, vous avez tous les renseignements qu'il vous faut pour les visites du premier dimanche du mois ou d'autres, hein, ou d'autres visites.
0: On peut réserver pour des groupes,
2: il n'y a pas de problème. Il y a un numéro de téléphone, c'est le mien, les gens appellent et on s'arrange pour faire une visite, que ça soit la semaine ou le week-end, il n'y a pas de problème.
0: Mmh. Et bah, très bien, puis effectivement on retrouve toutes les dates des dimanches, premier dimanche du mois, on peut les marquer sur notre calendrier.
2: Voilà.
0: Et bien merci beaucoup Denis Pratt.
2: C'est moi qui vous remercie.
0: Et voilà, ça vous fait deux belles idées de sortie à faire pour cet été, en famille ou entre amis. C'est la fin de ce numéro 2, Ça vaut le détour. Très bonne journée à tous sur Radio Déclic.

Le retour du vinyle doit beaucoup au visuel de la pochette. Le CD, qui avait phagocyté presque complètement le vinyle en à peine 10 ans à la fin du siècle dernier, est en train lui-même d'être mis au banc des oubliettes. Et oui, retour de manivelle malgré les multiples possibilités d'écoute. En 2025, les ventes de vinyle ont à nouveau dépassé celles du CD, certes avec des volumes bien moindres. C'est significatif qu'avec le bon vieux vinyle encombrant, on détient véritablement un objet que certains vénèrent, et pas que des vieux, entre guillemets. En effet, une étude révèle que 40% des acheteurs de vinyle ont moins de 34 ans. Mais ce n'est pas tout, figurez-vous que même minoritaire par rapport au vinyle, les ventes de CD ont tendance à remonter. En effet, les plateformes de streaming commencent à nettoyer leur énorme base de données et certains titres ne seront bientôt plus disponibles. Ce qui fait que les ventes de produits physiques reprennent du poil de la bête. Nous assistons à un retour de manivelle phénoménal. C'est l'occasion pour cette 225e émission de Jungle Fever de vous parler de quelques pochettes de disques insolites, parfois surprenantes, surtout des années 70, qui peuplent les étagères des plus anciens d'entre nous. Elles sortent de l'ordinaire, soit par leur graphisme ou leur forme, le CD ayant quelque peu remisé les excentricités. Donc voici un petit tour d'horizon de ces extravagances. Pour certains des plus connus, citons le double album blanc des Beatles, avec le nom du groupe écrit en relief. C'est la première fois, et je crois rarement repris, comme idée de ne rien imprimer sur une pochette et de la laisser en blanc. Plus osé, il y a bien sûr la braguette de Sticky Fingers des Rolling Stones, pas très bien vu pour classer ce disque à côté des autres, et surtout qui s'est révélé très fragile. Mais beaucoup plus commercial, qui ne fut pas repris pour les rééditions, ce qui en fait un collector. Toujours chez ces sacrés Rolling Stones, tout le monde se souvient de la pochette de Their Satanic Majestic's Request, avec une photo à l'effet lenticulaire, qui a fait hérisser les cheveux des responsables de Decca par son coup. Les Stones voulaient rivaliser avec les Beatles et leur Sgt. Peppers. La pochette hexagonale de Throw the Past Darkly, une compilation sortie en 1969, est aussi à mentionner, ainsi que Some Girls, la pochette qui se retourne avec d'autres visages. On écoute les Rolling Stones dans Citadel.

Eh oui, je profite de cette émission sur les pochettes pour vous parler du premier album du Velvet Underground, en anecdote, ou du moins de la pochette justement. Le Velvet Underground nous a donné le goût de la banane grâce à Andy Warhol. En effet, cet album, devenu culte, est sorti en 1967 avec une banane jaune sur fond blanc, créée par ce célèbre artiste américain. Et si c'est ce fruit qui a été choisi, ce n'est pas par hasard. Sur la pochette très épurée, au point qu'il n'y a même pas le nom du groupe ou de l'album sur sa première version, on retrouve tout bonnement une grosse banane accompagnée du nom du peintre américain. Mais ce qui compte vraiment, c'est ce qu'il y a sous la peau du fruit jaune. Sur l'édition originale, au sommet de la banane, une courte phrase indique « Peel slowly and see » pour éplucher lentement et vous verrez. En effet, dès qu'un fan achetait le vinyle du Velvet, il pouvait décoller l'autocollant pour découvrir une belle banane rose faisant étrangement penser à un pénis. Chaque autocollant présent sur les exemplaires de The Velvet Underground et Nico, c'est le titre officiel, était placé à la main. Un travail d'orfèvre qui a entraîné un report de la sortie de l'album de plusieurs mois. Désormais, les vinyles originaux, avec l'adhésif qui se détache mais resté intact, produits jusqu'en 1971, sont devenus des pièces rares. La pochette et le concept autour de l'autocollant créé par Warhol sont volontairement provocateurs. Le but de cette œuvre est bien sûr d'associer la banane à un sexe masculin, d'où la couleur chair que l'on retrouve sous la peau du fruit. La banane a fait de cette pochette une sorte d'œuvre d'art érotique, disait Lou Reed, pas peu fier du résultat final. Sorti en 1967, ce fameux album fut ultra controversé. Aujourd'hui, la cover est autant emblématique que le disque lui-même, une prouesse bien trop rare dans le monde de la musique et est désormais complètement ancrée dans l'histoire de la musique et il est devenu représentatif du pop art datant de cette époque. Malgré les objections de Lou Reed lorsqu'il était encore en vie et John Kell, la fondation Warhol ne s'est pas gênée à utiliser ce symbole sur un tas de produits dérivés, sacs, chaussures, porte-clés et même coques de téléphone. Malheureusement, les liens forts entre les membres du groupe et Warhol se sont très vite distendus. Alors que le Velvet a rencontré un franc succès plus tard après la première séparation, c'était loin d'être le cas à la sortie de The Velvet Underground et Nico. En réalité, après 5 ans dans la musique, le groupe n'avait vendu que 30 000 albums, score honorable ramené à notre époque actuelle. Cela a déclenché de nombreuses discordes au sein du collectif, amenant Lou Reed à se séparer de Nico et à s'embrouiller avec Warhol, qui n'était alors pas seulement l'auteur de la pochette, mais aussi le directeur artistique et le producteur de cet album du Velvet, leur premier. Et bien voilà, c'est justement l'occasion d'écouter le Velvet dans I'm Waiting for the Man.

continue avec du plus simple et moins connu, par exemple le groupe Stray qui a sorti son premier album avec la première d'une couverture ouvrante tout en blanc aussi, mais avec les lettres de leur logo découpées, formant un pochoir, laissant entrevoir la photo de la troisième de couve. Ce groupe de hard rock progressif a sorti une dizaine d'albums dans les années 70 et 80, on les écoute dans It's All In Your Mind.

Le quatrième album studio des Small Faces, Ogden's Not Gone Flake, est sorti en 1968. L'album, dont le titre et la pochette sont une parodie d'une marque de tabac du nom de Ogden's Not Gone Flake, est sorti en vinyle, sous un écrin alors totalement inédit et novateur, que Public Image Jimmy Todd reprendra en 1979 pour leur Metal Box, et j'en reparlerai plus tard. Une boîte métallique et ronde, format 33 tours, imitant la boîte métallique de la marque de tabac parodié. Rien que pour ça, ce disque psychédélique dont la face B est conceptuelle est important. Mais en même temps, Ogden's Not Gone Flake, la noix d'Ogden est devenue un flocon, aurait été important, car le disque est vraiment réussi. On écoute les Small Faces dans Lazy Sunday.

Certains artistes se sont amusés en mettant des pop-up dans leurs pochettes. Vous savez, ces illustrations qui deviennent mobiles lorsque l'on ouvre un livre ou une pochette de disque dans notre cas. Les Chaussettes Noires l'ont fait avec leur album intitulé le 2 000 000e album des Chaussettes Noires. Il y a eu aussi Jess Rotul dans l'album Stand Up où l'on voit la silhouette en carton des membres du groupe se lever lorsque l'on ouvre la pochette avec Gatefold. L'occasion d'écouter Jess Rotul dans 17.

La pochette d'origine de l'album LA Woman des Doors avait les coins arrondis. Elle présentait une fenêtre qui montrait une pochette intérieure jaune. Une fois sortie, le visage des quatre musiciens apparaissait en fond et déplié, on voyait une femme crucifiée sur un poteau téléphonique et certains y voient Morrison lui-même. On écoute les Doors dans The Changeling.

Les pochettes des albums d'Alice Cooper ont presque tout un aspect original. Billion Dollar Babies avec un dollar immense, Muscle of Love avec sa pochette en carton dépliable, celle du vinyle original de l'album Schools Out représentait un pupitre d'écolier avec un pliage au dos permettant d'extraire un piétement et sur la face un rabat. Dessous se trouvait le vinyle emballé dans une culotte de fille en papier. Ce disque et son emballage doivent être très rares maintenant. Eh bien, on écoute Alice Cooper dans Schools Out.

Le groupe Led Zeppelin soignait ses pochettes d'albums. Celle du troisième, simplement intitulée 3 en chiffres romains, présente dans l'édition originale une roue sur laquelle sont imprimées des images diverses et des photos des membres du groupe. Et sur le devant de la pochette, différents trous laissent apparaître les images lorsque l'on tourne la roue. Eh bien, on écoute Led Zeppelin dans Emigrant Song.

La pochette de l'album Gold, une compilation de Creedence Clearwater Revival, est aussi atypique. Le verso s'ouvre en différents volets, avec quatre profils découpés en décalage et de couleurs unies différentes du plus bel effet. On écoute Creedence Clearwater Revival dans Fortunate Son.

Public Image Limited, on y revient, en 1979, a repris l'idée des Small Faces en publiant Metal Box dans une boîte métallique ronde avec les initiales PIL, P-I-L, gravées en travers et contenant trois vinyles 30 cm tournant en 45 tours. 60 000 copies ont été fabriquées, pas une de plus. Les trois maxi à la gravure large donnaient à la base de Jah Wobble un son énorme. Un coffret qui se négocie maintenant dans les 250 euros. En février 1980, la réédition s'est faite en double LP sous pochette conventionnelle et titrée Second Edition. On écoute donc Public Image Limited dans Albatros. C'est une partie de la version live à Paris en 2013, bien plus intense que sur le disque d'origine, avec un Johnny Rotten complètement possédé.

Ah, c'était Albatros, une version atomique de Public Image Limited. J'en fais mon coup de cœur de l'émission. Allez. Le deuxième album de Téléphone, Crache ton venin, est sorti le 2 avril 1979 avec une pochette où l'on y voit les quatre membres du groupe debout. Elle est constituée d'un calque coulissant où sont imprimés leurs vêtements. Quand on le retire, surprise, on voit les membres du groupe complètement nus. Autant dire que le disque original tel quel est devenu rare. Les téléphones ne sont pas les seuls à avoir posé nus. Plusieurs stars ont osé, surtout parmi la jeune féminine. Mais c'est surtout John Lennon et Yoko Ono qui semblent avoir sauté le pas. En 1968, et en pleine folie des Beatles, John Lennon prend le temps de réaliser un album expérimental avec sa compagne, baptisé Unfinished Music No. 1 to Virgins. Le disque se veut provocant et la pochette enfonce le clou. On y voit en effet le jeune couple nu de face sur le recto et de dos sur le verso. Plusieurs maisons de disques refusent de le distribuer. La police en saisit même 30 000 exemplaires pour cause de pornographie. Mais le disque sera malgré tout mis en rayon, enroulé de papier Kraft et d'autocollants cachant les parties intimes des deux artistes. De leur côté, Starshooter ont voulu marquer leur temps en 1980 en proposant leur troisième album chez les autres, emballé dans un sac plastique transparent, sérigraphié, avec un graphisme de Kiki Picasso. C'est ce qu'il restait du projet qu'ils avaient imaginé au départ, un système où le vinyle lui-même était illustré et inséré dans un emballage en plastique ajouré, lui aussi illustré. L'image était modifiée selon la manière dont le disque était inséré dans sa pochette, un projet bien trop coûteux et abandonné. On va écouter Téléphone dont Je suis parti de chez mes parents, suivi de Starshooter chez les autres.

Un dernier exemple avec le groupe suédois The Pushwingers qui a sorti son LP Here We Go Again en 1986 avec une pochette originale. Une charmante pin-up blonde aux formes rebondies avec une robe qui, rendue détachable, ne laissant plus rien ignorer aux heureux possesseurs du premier pressage de l'anatomie de la jeune dame qui s'exhibe culotte sur les chevilles au recto de l'objet. Play It Again, le label belge, n'a hélas pas jugé bon de renouveler l'opération pour les rééditions. Plusieurs versions existent ou ont existé avec des robes de différentes couleurs, au moins 5 ou 6. Avis aux amateurs à la recherche de cet objet. En attendant, musicalement, on a affaire à un très bon groupe de power pop, auteur de 5 ou 6 albums bien plaisants, en route pour Ticket to Paradise, The Pushwingers.

Voilà, c'était quelques exemples de disques aux pochettes extravagantes qu'on n'imagine plus très bien de nos jours. Ceci au moment où les ventes de disques vinyles sont au plus haut depuis le début du siècle. 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

0: c'est Sama.
1: Salut, c'est moi, Sama. Aujourd'hui, je suis venue avec deux amis.
2: Salut, c'est Laïna.
3: Salut, moi, c'est Jérémia.
1: Et aujourd'hui, on va vous lire l'histoire qui s'appelle « Zygomar n'aime pas du tout les légumes et il a bien raison » de Philippe Corentin. C'est un oiseau et un autre oiseau et un arbre.
3: Bon, d'accord. Posons-nous.
1: Cet oiseau-là, c'est Zygomar, le merle. Ouf, j'en peux plus, on est allé trop loin, dit à bout de souffle l'autre oiseau. L'autre oiseau, c'est Pipioli, la souris. Bien sûr qu'une souris, ça ne vole pas. Jusqu'à lundi dernier, c'est ce jour-là que tout a commencé lorsque Pipioli faillit se cogner à un oiseau qui faisait du rasmode, un oiseau dans lequel il lui sembla bien avoir reconnu un lapin. Si un lapin vole, pourquoi une souris ne volerait-elle pas, se dit-il alors. Alors quoi ? Alors il est allé voir un oiseau pour apprendre à voler.
3: Présent,
1: lui a immédiatement répondu son ami Zygomar, qui dès mardi matin lui donna sa première leçon.
3: 1, 2, 3, 4. Tes pattes ! Allonge tes pattes !
1: Avec un tel professeur, les choses ne traînèrent pas.
3: Allez, saute ! N'aie pas peur !
1: Boum ! Aïe, fit Pipioli.
3: Aïe, aïe, aïe !
1: Fit son professeur. Les leçons ont duré toute la semaine.
3: Bas des ailes, bas des ailes ! Ça y est ! Il va encore faire boum ! Et qui c'est qui a fait boum, hein ? C'est celui qui ne veut pas écouter le professeur, Zygomar. Allez, relève-toi, ne fais pas l'idiot.
1: Et puis, le grand jour est arrivé, c'était hier samedi.
3: Ça y est, vas-y, continue.
1: Bref, Pipioli n'est peut-être pas un oiseau, mais aujourd'hui, dimanche, il s'est volé. Je viens de voir des légumes, dit-il soudain. On aurait dit des carottes.
3: Des légumes ? Tu es sûr ?
1: S'inquiète Zygomar.
3: Je n'aime pas ça. Partons, vite !
1: Décide Zygomar. Ils s'enfuient, mais pas loin. Leurs pattes sont collées à la branche enduite de glu. Un gluau, un piège à oiseaux, les voilà prisonniers. Et ne voilà-t-il pas qu'on les emmène devant le roi des végétaux, un gros navet prétentieux. Il n'a pas l'air content, le gros navet. Qu'est-ce qu'il a ? Tout le monde est là et tout ce petit monde est en colère. Ce qu'il en est assez d'être cueilli, récolté, moissonné, arraché, coupé, mis en pot, en boîte, épluché, réduit en compote, en purée, macéré, infusé, bu ou croqué. Dorénavant, tout mangeur de plantes, buveur de chocolat, y compris, sera déclaré coupable et sévèrement puni.
2: Ah mais, vous mangez des lentes, m'a-t-on dit,
1: dit le roi.
3: Moi, jamais,
1: dit Zygomar. Oh, moi non plus, dit Pipioli. Oh, oh les gros menteurs.
2: Qu'est-ce que vous mangez alors ?
1: Dit le roi étonné.
3: Que des vers de terre !
1: M'en effronté mon Zygomar, qui, comme tous les merles, adore les cerises. Moi, que du gruyère ! M'en effronté mon Pipioli, qui, comme toutes les souris, raffole des noix.
3: Et duche ou fleur ?
1: Demande un chou-fleur.
3: Pouah, ça pue trop !
1: Fait Zygomar.
2: Et jamais de soupe de poireau ?
1: S'étonne un poireau.
3: Jamais, monsieur le poireau. C'est trop poids.
1: Ça, c'est bien vrai. C'est très poids, perroquette Pipioli.
3: Ils sont rigolos. Qu'est-ce qu'on leur fait ?
1: Demande une fraise.
2: Faisons-le leur et
1: propose un oignon.
3: Faisons-les en vinaigrette,
1: dit une tomate.
2: Et si on les empoisonnait ?
1: Dit un champignon.
3: C'est pas marrant. Piquons-les, plutôt,
1: dit une châtaigne. Maman, appelle Pipioli.
3: Épluchons-les.
1: Maman, crie Pipioli.
2: Non, pressons-les,
1: dit un citron. Maman, hurle Pipioli.
2: Je suis là, qu'est-ce qu'il y a ?
1: Dit maman.
2: Allez-vous-en, allez, oust, disparaissez, du vent, je ne veux plus vous voir,
1: dit la maman au citron.
2: Et vous venez prendre votre goûter ?
1: Dit-elle aux oiseaux.
2: Qu'est-ce qu'il s'est passé ?
3: Il a cru qu'il pouvait voler,
1: dit Zygomar.
3: Ça y est, il se réveille. Allez, relève-toi, ne fais pas l'idiot. Viens, on va prendre le goûter.
2: Vous allez vous régaler. Je vous ai fait un gâteau aux noix et une tarte aux cerises. »
1: dit Mère Souris. « Je n'aime pas ça, c'est pas bon.
2: Qu'est-ce qu'il dit ?»«
3: Je ne sais pas. »
1: dit Zigomar.
3: « Il n'a pas l'air d'en vouloir. »«
2: Qu'est-ce qu'il a ?»
1: s'étonne Mère Souris.
2: « D'habitude, il adore ça. Il est tombé sur la tête ou quoi ?»
1: Fin.
0: Les histoires de Sama.
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C'est quoi ce bordel? Viens ici. Tu fais quoi là? Tu te fous de ma gueule? Arrête. Arrête. Arrête.

0: 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Bonjour à toutes et à tous et bienvenue dans ce numéro de Ça vaut le détour qui va être consacré au fort de Villers-le-Sec et au fort du vieux canton de Villers-Saint-Étienne. Et oui, ce serait l'occasion pour vous d'aller les visiter cet été, profiter des visites qui sont proposées par des bénévoles passionnés et passionnants. Nous en avons déjà parlé sur les ondes, mais je me dis qu'une petite piqûre de rappel sur ces deux forts, ça ne fait pas de mal. Donc je vous propose déjà d'entendre Cyril Mougenot, vice-président de l'association La Cité, l'association qui s'occupe de rénover le fort de Villers-le-Sec. Et puis ensuite, nous aurons Denis Pratt, président de l'association REO, qui, elle, entretient le fort du vieux canton. Plongeons-nous donc déjà dans l'histoire aussi du fort de Villers-le-Sec. Mais avant, on va en savoir un petit peu plus aussi sur l'association La Citadelle. Combien sont-ils de bénévoles?
1: Alors, l'association La Citadelle, c'est une très vieille association qui, au début, ne s'appelait pas comme ça, mais qui a été fondée fin des années 60, début des années 70, dans cette période-là. Donc la Citadelle a pour but de sauvegarder donc le patrimoine fortifié de Villers-le-Sec, qui comprend un ensemble fortifié assez conséquent, et de l'entretenir, de le conserver et surtout de le faire découvrir aux visiteurs. Donc l'association s'y attache maintenant depuis de nombreuses années. Elle fait partie des plus anciennes associations dans la fortification française, en tout cas. Et on peut se dire qu'en 2026, l'association peut être fière d'elle puisqu'elle propose quand même un site relativement bien dégagé, animé, entretenu, avec la toile 115 qui fonctionne à chaque visite, avec laquelle on tire, le train qui circule sur la voie ferrée qui a été réinstallée, et une troisième tourelle qui va peut-être redémarrer dans quelques années. Voilà. Donc, de ce côté-là, l'association La Citadelle peut se féliciter. Elle regroupe aujourd'hui 80 adhérents et à peu près, on va dire à la louche, 20 à 25 bénévoles actifs tout au long de l'année.
0: Alors, qu'est-ce que peuvent faire ces bénévoles?
1: Alors, le travail à La Citadelle est assez varié. Donc, d'ailleurs, si certains auditeurs sont intéressés pour venir tenter l'aventure et venir nous prêter main forte, donc il y a déjà l'accueil et les visites. Donc voilà, ça c'est un gros métier. Après, il y a toute la partie entretien. Alors il y a l'entretien au niveau estival, hein, les tontes, les tailles, mais il y a aussi l'entretien à l'hivernage. Il y a tout l'entretien mécanique des tourelles, le graissage, la réparation. Il y a de la peinture, la menuiserie. Il y a du béton à faire. Enfin voilà, on a tous les corps de métier, l'électricité, la plomberie. Voilà, donc s'il y a des gens qui se sentent dans tout ça, ben venir nous aider. Et à côté de ça, moi je recherche toujours des gens pour m'aider à animer les réseaux sociaux, à faire de la recherche historique localement ou sur Vincennes. Voilà, donc il y a aussi ce côté historique qui pour l'instant on n'arrive pas trop à mener, mais qui serait très intéressant à faire. Donc si des gens se sentent l'âme dans toutes ces propositions, ben contactez-nous et on vous accueillera avec grand plaisir.
0: Et justement, parlez-nous un petit peu de l'histoire de ce fort.
1: Alors, le fort de Villers-le-Sec donc fait partie des forts serrés de rivière construits après la guerre de 1870. L'idée arrivait à ce moment-là où il fallait refortifier la nouvelle frontière française. Donc là, un certain nombre de forts serrés de rivière ont été construits, notamment autour des grandes places, celles de Toul, Verdun, Épinal, Belfort et d'autres. Le fort de Villers-le-Sec fait partie de un maillon de cette grande chaîne qui va être mis en chantier de 1874 à 1879. Et on va sortir de terre un ensemble assez unique et atypique, puisque sur les forts serrés de rivière, l'artillerie permettait de mettre les forts un petit peu hors de portée des villages, donc on les mettait loin en avant des villages. Et Villers-le-Sec, c'est le seul cas en France où on va vouloir prendre l'emplacement du village, et comme le village est déjà présent, ça serait trop compliqué et trop coutu pour ôter le village, donc on va construire le fort autour du village, ce qui rend la situation un peu unique. Et donc c'est le seul village fortifié du 19e siècle finalement, sur lequel on va construire le fort qui va être en quatre parties. Alors c'est pas le plus gros des forts serrés de rivière, mais c'est celui aussi qui a coûté le plus cher de tous les forts serrés de rivière. Donc, deuxième particularité, vous voyez, si vous venez à Villers-le-Sec, vous avez l'occasion de voir un fort un peu unique. Il a un panorama assez exceptionnel sur un éperon qui d'un côté borde le plateau de Haye, la plaine de la Wèvre et de l'autre côté la vallée de la Moselle. Donc ce fort va pas forcément combattre pendant la Première Guerre mondiale, va assurer son rôle d'appui, de plaque tournante, où les unités de Toul vont venir se préparer en vue de monter vers Verdun. Donc il va vivre sa vie de fortification, mais non active pendant... elle sera ici, mais elle ne va pas suivre l'épreuve du feu, proprement dit, pendant la Première Guerre. Pendant la Deuxième Guerre, elle va suivre quelques as, puisque au repli des Allemands pendant la Deuxième Guerre mondiale, je le précise bien, les Allemands vont venir habiter le fort pendant 6 mois, et donc là, il y aura quelques heures au moment de la libération que les Américains. C'est le seul moment où le fort va vraiment subir l'épreuve du feu, et après, donc, il sera libéré.
0: Très bien, donc c'est peut-être aussi pour ça qu'il est un peu mieux peut-être conservé que certains forts, donc comme il n'a pas non plus trop servi...
1: Non, parce que ce qui s'est passé, c'est que l'entre-deux-guerres a fait que les forts ont été un peu ont servi de matériaux, parce que il a fallu reconstruire les villages détruits, hein, même Villesèque qui a été bombardé. Donc du coup, il a fallu du matériau, la pierre, du bois et puis des métaux. Donc du coup, ils ont servi un peu de carrière. Donc beaucoup de forts ont été abîmés. C'est pareil, l'occupant a aussi fait beaucoup de mal puisqu'il a récupéré tous les métaux précieux pour couler le mur de l'Atlantique. Voilà, donc c'est les forts Première Guerre ont beaucoup servi pour construire la suite de l'histoire de fortification. Du coup, beaucoup d'entre eux sont sortis un peu malmenés, éborgnés. Donc voilà, je sais que ça va, on a peu de grands dégâts, mais il y a eu quand même pas mal de choses manquantes et il a complètement été vidé.
0: Si je viens faire une visite, qu'est-ce que je vais pouvoir voir ?
1: Alors, le visiteur lambda qui vient à Villesèque va déjà constater le lieu où il se trouve, puisque effectivement le fort borde un village, mais surtout il y a un panorama sur 360 degrés, donc ce n'est pas rien. On voit très loin et surtout on voit l'ancienne frontière, enfin on en aperçoit l'ancienne frontière de 14, qui est le Grand Couronné. Donc depuis Villesèque, c'est visible. On aperçoit le Mont-Sec, on aperçoit Verdun, on aperçoit donc la ligne de phare qui est derrière, dont Germain, les Toul et autres. Donc c'est sa position qui est importante. Après Villesèque, on a la toile 75 qui est en état de marche, qui fonctionne. Donc chaque visiteur assiste à la manœuvre naturelle et au tir. On est un des rares forts qui tire à chaque visite. Faut le noter, faut se le dire. D'autres forces sont encore équipées, mais ne font pas fonctionner les tourelles. Nous, elles fonctionnent, on tire avec. Voilà, c'est important. Après, les différentes parties du fort sont liées par le petit train. Alors, le petit train ne suit pas le parcours originel, mais c'était avec ce type de train, c'est surtout cette voie ferrée qui reliait tous les forts aux ordres névralgiques de Toul à l'époque. Donc, aujourd'hui, on s'en sert pour amener les visiteurs. Donc, là aussi, c'est un deuxième atout. Peu de forts peuvent emmener leurs visiteurs en train historique, sur des voies historiques. Troisièmement, on a tout l'intérieur du casernement, enfin des différents casernements, des zones de vie, et surtout on a d'autres types d'armement sous cuirassement, la tourelle Mougin, qui fait partie des deux dernières en France, je dis bien les deux dernières complètes en France, et surtout celle de Villesèque est la seule dans son état originel, puisque la deuxième a été modernisée dans les années qui ont suivi. Donc on a vraiment la version originelle telle que cette rivière l'a imaginée et fait construite. Donc du coup c'est important déjà de la préserver, mais surtout de la visiter, de la voir, parce que c'est vraiment une grosse bête, une vieille dame qui date de 1882 et qui est encore en état. Et l'association a pour projet d'ailleurs de la faire redébarrer dans quelques années.
0: Ça, j'imagine, ça va demander un peu encore de temps, de manœuvres et d'argent aussi.
1: Ah oui, c'est un chantier sur plusieurs années. Donc là, on a commencé quelques démontages pour restauration. Mais là, on cherche des partenaires, à la fois des entreprises, à la fois des donateurs, pour nous aider à la remettre en route et la remettre en état telle qu'elle était, et qu'on puisse donc faire des démonstrations avec les visiteurs sur le rendement qu'elle peut produire quand elle tourne.
0: On a parlé des visites, mais parlons peut-être de la programmation vraiment de la saison 2026 pour voir un petit peu justement s'il y a des visites un peu particulières, comme par exemple des visites nocturnes.
1: Alors, la saison 2026, déjà, si les gens cherchent des dates ou des informations, allez sur le site internet du fort. Il est à jour, vous allez retrouver toutes les dates. En tout cas, on reprend donc les visites de journée, donc qui commencent au 1er mai jusqu'au 30 septembre, tous les dimanches, jours fériés. Et l'année-ci, la particularité, c'est qu'on ouvre samedi. C'est-à-dire que du 1er mai jusqu'à fin août, tous les samedis sont ouverts. Donc voilà, donc si les gens des fois étaient un peu bloqués en se disant que le dimanche ils sont pris, aujourd'hui ils ont tous les samedis d'ouvert. Voilà, donc c'est à noter. L'hypersaison touristique, elle commence chez nous, la Lessie, à partir du 6 juillet jusqu'au 22 août. Donc là, ce que j'appelle l'hypersaison, c'est des visites tous les jours sauf le lundi. Donc là aussi, on démultiplie la force de frappe et le nombre de jours proposés aux visiteurs. Donc toutes ces visites, c'est toujours à 15 heures. Donc, il faut toujours se présenter un petit peu avant, mais c'est toujours 15 heures. Donc, voilà. Il n'y a qu'un seul horaire, qu'un seul départ. Et donc, après ces visites de journée, nous proposons des nocturnes. Donc, à Missy, nous avons 13 nocturnes de programmés. Alors, essentiellement, ce qu'on appelle des nocturnes simples, c'est des nocturnes qui durent 2h30. C'est une balade à la lanterne, vous arrivez à la tombée de la nuit, on vous emmène sur le circuit, alors qui peut varier d'un guide à l'autre, sur le circuit de visite, où vous allez découvrir le fort à la lueur des lanternes, un petit peu comme à l'époque. Donc ça, c'est une visite plus ludique, on accentue moins la visite sur l'historique, mais sur le panorama, sur les formes, sur comment on pouvait faire effectivement la nuit sur cet immense site, puisque le site est quand même un gros morceau, il n'était pas relié forcément les uns avec les autres. Donc voilà, donc c'est toujours intéressant et ça crée une ambiance assez particulière. Donc il y a un certain nombre de nocturnes, je ne vais pas toutes les donner à l'antenne, mais la prochaine c'est le 13 juin, voilà. En nocturne, et dans toutes ces nocturnes, on a deux grosses nocturnes qui, elles, donc, seront un coût un peu plus supplémentaire, puisque c'est des nocturnes avec repas et animation. Ça sera le 29 août et le 10 octobre, où là, on aura Julie Ury, donc c'est une conteuse qui est déjà venue chez nous plusieurs fois, qui viendra pendant le repas conter des contes de sa création, qui sont plutôt assez sympathiques.
0: Ok, et oui, il y a même un feu d'artifice pour ces soirs-là.
1: Pour le 29 août, voilà, il y aura le feu d'artifice, puisque maintenant, depuis l'année dernière, on fait au moins un feu d'artifice dans la saison sur le fort, qui est plutôt pas mal, oui, je veux dire.
0: Le point de vue doit être pas mal, effectivement. Très bien, alors vous avez parlé donc du tarif qui est un peu plus cher pour certaines nocturnes, mais le tarif sinon d'une visite normale de journée, c'est combien ?
1: Alors, on a un peu normalisé aussi les choses. Le tarif adulte en journée ou en nocturne est à 10 euros, voilà, pour faire simple. Et le tarif enfant entre 7 et 14 ans, c'est 5 euros. Et en dessous de 7 ans, c'est gratuit. Voilà. Après, pour les nocturnes ou avec l'animation, là, on est sur du 35 euros pour les adultes et 25 euros pour les enfants.
0: Et vous avez aussi une exposition, je crois.
1: Dans le fort, on a une exposition permanente qui est sur le système Serre des Vières. Donc ça fait partie des choses que les gens peuvent voir dans la partie musée. Donc la partie musée, c'est tout un casernement dans lequel l'association a collecté différents objets depuis plus de 60 ans qui sont exposés là. Donc bon, c'est pas vraiment de la vraie muséographie actuelle, contemporaine, didactique et des écrans, mais voilà, ça a quand même le lieu d'exister. Donc c'est une collection d'objets et de documents et de photos exposées que le public peut voir pendant les visites.
0: Aussi, pour ceux qui souhaiteraient faire un événement, c'est possible de louer l'espace de la Batterie Sud.
1: Alors, ça, c'est la grosse nouveauté 2026. Donc, la Batterie Sud, donc c'est une partie du fort du Yelsec, côté sud du village. Donc, c'est une batterie complète qui est dans son état, dans son jus d'origine, c'est-à-dire en pierre de taille uniquement. Elle est aujourd'hui dédiée à la location. Donc, si vous cherchez une salle, tout simplement, pour faire un événement en journée ou en soirée, en semaine ou en week-end, contactez-nous. Il y a 300 mètres carrés intérieurs, 200 mètres carrés extérieurs en terrasse plein sud. Vous voyez, si vous êtes sur certaines photos, sur les pages, la page internet, vous trouverez. C'est vraiment sympathique. En plus, quand il fait beau, c'est magnifique. Vous êtes bordé par une ligne de pin maritime. Donc, vu que vous n'avez pas la vue plongeante, la vue est plongeante, mais comme il y a la forêt, vous imaginez. Donc, le vent dans les pins, et vous imaginez qu'en contrebas, bah, il y a la Moselle. Donc, imaginez-vous la mer et vous êtes transporté dans un autre paysage. Donc, c'est toujours agréable.
0: Effectivement. Très bien, donc là, on contacte qui pour louer ?
1: Vaut mieux se connecter sur le site internet, vous avez l'adresse mail du fort, vous avez un numéro, le numéro de la personne qui s'occupe spécialement de la Batterie Sud, donc reportez-vous sur le site internet. Donc voilà, je l'ai dit, c'est une salle de 300 mètres carrés avec plusieurs alcôves, une terrasse extérieure et une cuisine équipée pour les traiteurs. Donc c'est vraiment voilà un bel espace, un bel outil qui est aux normes. Allez faire un tour sur le site, voir les photos, et puis voilà, contactez-nous via les coordonnées qui sont sur le site.
0: Eh bien, je vous remercie beaucoup, Cyril Mougenot, donc vice-président de l'association La Citadelle. Donc, faut pas hésiter à venir le samedi ou le dimanche, et même faire aussi une visite de jour et une visite de nuit. C'est pas la même sensation aussi, et pas forcément le même parcours.
1: Oui, c'est très différent.
0: Eh bien, alors, on n'hésite pas à venir découvrir ce très beau lieu. Merci beaucoup, au revoir.
1: Merci Radio Déclic.
0: Bonne journée.
1: Bonne journée à vous, au revoir.
0: Et sans transition, nous allons partir du côté du Fort du Vieux Canton avec Denis Pratt, président de l'association REO. Et il commence par nous parler de l'histoire du Fort du Vieux Canton.
2: Donc le Fort du Vieux Canton fait partie des ouvrages dits serrés de rivière qui ont été construits après la guerre de 1870. Puisque la frontière actuelle, donc la frontière qui est déterminée par le Rhin, n'existait plus, étant donné que trois départements, après la guerre de 1870, étaient tombés dans le juron de l'Allemagne. Donc la frontière était, à une quinzaine de kilomètres au nord de Nancy. Donc il fallait reconstruire une frontière, et donc c'est là qu'on a décidé de construire ces forts. Alors il y en a en gros 150 qui vont de Dunkerque jusque dans le sud de la France, mais avec quatre places fortes principales que sont Verdun, Toul, Épinal et Belfort. Donc nous on fait partie de cette ceinture de fer serrée de rivière. Voilà.
0: Alors qu'est-ce qui reste de ces forts aujourd'hui ?
2: Alors sur la quinzaine de forts qui sont autour de, on va parler du Toulois, oui. Dans la quinzaine de forts autour du Toulois, on va dire il y a plus que deux forts qui se visitent, qui sont donc Villers et le Sec et Villers Saint-Étienne. Il y en a un autre qui est plus vers Nancy, c'est la batterie de l'Éperon. Autrement, tous les autres forts sont à l'abandon, appartiennent encore pour la plupart à l'armée. Et puis d'autres appartiennent à des associations où ils font du paintball, ils font des choses comme ça, mais ils sont complètement à l'abandon.
0: Alors que là, le fort de Villers-Saint-Étienne, lui, est bien entretenu par une association, REO. Vous êtes combien de bénévoles exactement ?
2: Alors l'association, on est actuellement, on est pas mal à être membre de l'association, mais on est 8 personnes à venir travailler tous les mardis. Tous les mardis, c'est notre jour de travail où on vient, on se réunit, et là, chacun, en fonction de ses possibilités, en fonction de ce qu'il a fait pendant sa vie, va faire soit de l'électricité, soit de la maçonnerie, soit des choses à faire. Voilà. Chacun fait en fonction de ce qu'il sait faire.
0: Mmh, il n'y a pas besoin d'être pro.
2: Pas du tout.
0: Vous apprenez.
2: C'est même pas la peine d'être passionné forcément par la fortification. Ce qu'il faut, c'est donner de son temps pour, restaurer un patrimoine militaire qui est dommage d'être à l'abandon.
0: Effectivement. Alors, en ce moment, justement, vous êtes en train de travailler sur quoi ?
2: Alors là, pour cette année 2026, on a un gros projet. Il faut savoir que dans le Toulois, on a ce qu'on appelle des abris dans lesquels les soldats allaient se reposer. On sait de source sûre qu'il y avait 6 abris qui étaient totalement identiques. Sur ces 6 abris, nous, on en a un qui s'appelle l'abri numéro 2. Et là, en ce moment, on est en train de le restaurer. Malheureusement, il y a eu les farailleurs, il y a eu des gens qui mal intentionnés qui sont venus et qui ont en grande partie détérioré ce site. Mais il se trouve que sur les 6 autres, il y en a 2 qui sont l'abri numéro 4 et l'abri numéro 5. Alors je profite de l'occasion pour remercier la mairie de Toul qui sont propriétaires de l'abri numéro 4 et la mairie de Bouveron qui sont propriétaires de l'abri numéro 5. Ils nous ont permis de prélever dans ces forts-là, le 4 et le 5, du matériel qui est encore existant, de façon à le remonter dans notre abri numéro 2. Donc sur les 6 abris, en réalité, il y en aura un qui sera le nôtre, l'abri numéro 2, qui sera pratiquement complet.
0: Et c'est quoi comme matériel qu'on peut retrouver dedans ?
2: Alors ce qu'on va retrouver, par exemple, ce qui nous manque beaucoup dans l'abri numéro 2, ce sont les WC. Ça paraît bizarre, mais les WC, des WC extérieurs, et il se trouve que dans l'abri numéro 4, les WC sont pratiquement encore intacts. Donc on va les prélever, on va les remonter. On a également les grilles qui permettaient de fermer chaque pièce. Il y a 4 pièces dans chaque abri. Les grilles sont encore présentes dans l'abri de Toul. On a également des bornes qui délimitaient les secteurs, des gros des bornes. On a des, voilà, on a pas mal de choses comme ça. Des supports de bancs également. On a des supports de bancs parce qu'il y avait des banquettes. Les supports de bancs sont encore présents dans ces forts-là, dans ces abris-là, pardon.
0: D'accord. Et vous avez parlé de 6 abris, mais par exemple, le 6e, on ne sait pas où est-ce qu'il est.
2: Oui, c'est un mystère. Effectivement, on sait qu'il y a 6 abris, on connaît les 5, mais le 6e, on ne sait pas où il est. On ne sait pas. Il a peut-être été détruit, il a peut-être été, on ne sait pas. On ne sait pas où il est.
0: D'accord. Bon,
2: donc, si quelqu'un a des informations, voilà, ça nous intéresse.
0: Voilà, si un auditeur sait où il est caché, voilà, et bien qu'il n'hésite pas à faire parvenir l'information. Et donc, maintenant, c'est là vous êtes en train de récupérer le matériel et d'installer pour après. Ça sera une intégrée à la visite, c'est ça?
2: Oui, oui. Alors après, oui. Alors là, on ne sait pas si l'abri numéro 2 sera inclus dans les visites, parce que les visites que l'on fait donc tous les premiers dimanches du mois et également sur demande sont des visites qui durent déjà 3 heures. On peut pas intégrer en plus la visite de l'abri numéro 2, dans lequel il n'y aura pas forcément grand-chose, mais c'est un abri qui va nous servir, nous, de lieu de réunion, il va nous servir de lieu... On fait par exemple des séances de cinéma, avec des films qu'on a tournés dans le fort, se feront dans cet abri-là. Voilà. Il servira plus de lieu de rencontre que de lieu de visite.
0: D'accord. Vous faites souvent ces soirées cinéma?
2: Non. On en a fait 2 l'an passé. On va peut-être en faire encore 1 ou 2 cette année. Mais on a des réunions. Par exemple, la Maison du Tourisme, cette année, font la Assemblée Générale dans l'abri numéro 2.
0: D'accord, oui, c'est original, effectivement. Comme
2: voilà, ça, c'est très original.
0: Voilà. Effectivement. Oui, parce qu'il y avait, il me semble, quand vous étiez venu l'année dernière, il y avait un film qui était en train de se tourner.
2: Oui, alors, on a déjà fait un premier film il y a 4-5 ans, peut-être, de ça. Donc, ce film-là, il est monté. Et là, on est en train, effectivement, de tourner un autre film. Ce sont des gens du village qui ont écrit la pièce. Donc, ça s'appelle La Planche à Goniche. Parce qu'il faut savoir que les habitants de Villiers-Saint-Étienne s'appellent les Goniches. Donc, La Planche à Goniche, une personne a écrit un film. On va dire, en gros, c'est la 7e compagnie, revue et corrigée. Mais par contre, c'est un film avec de très forts moyens, de très grands moyens. Et là, ça sera un film qui sera vraiment... Alors après, peut-être qu'il sera diffusé dans des festivals de films d'amateurs. Et peut-être sera-t-il remarqué, j'en sais rien. Mais il faut savoir que c'est un film, voilà, qui va... on a vu quelques extraits, ça promet.
0: Et on sait quand on pourra le voir en entier.
2: Alors là, on est en phase de le terminer. On espère qu'il sera fini fin 2026. Il restera encore une bonne partie de montage à faire. On va dire courant 2027, on devrait pouvoir le voir.
0: Il faudra venir sur nos ondes à ce moment-là, alors.
2: Oui, bien sûr, sans problème.
0: Parce que là, je me souviens que l'année dernière, effectivement, ça, vous aviez tourné aussi pendant qu'il y avait des visites du dimanche.
2: Oui.
0: Est-ce que là, il y en aura encore aussi ou non, vous avez fini cette partie-là?
2: Oui, des fois, ça arrive qu'on tourne et en même temps, il y a des visites. Bon, les visiteurs croisent les... Mmh. Alors, on va dire, entre guillemets, les acteurs. Hein, c'est pas des... On est tous des bénévoles. Hein, mais ouais, c'est assez original, quoi.
0: Bah oui, effectivement, on peut être figurant sans le savoir dans
2: le
0: film, finalement.
2: Oui, tout à fait. Mais il y a eu des grosses scènes. Il y a eu une scène notamment qui a été tournée à Francheville, où il y avait c'était la débâcle. On a tourné la débâcle et là il y avait 150 figurants, hein. 150 figurants sur une route qui donc jouait la débâcle, avec des véhicules d'époque, avec comme ça. Il y a quand même des moyens. C'est un film qui aura des moyens, qui aura, voilà. Bon, je pense qu'il y aura, il aura, une, il sera bien. Mmh. Voilà.
0: Bon, bah, on a hâte de le voir. En
2: oui.
0: Tout cas. Vous aussi, j'imagine.
2: Nous aussi.
0: Voilà. Mais revenons donc du coup sur les visites maintenant. Donc les visites du dimanche, comment ça se passe exactement?
2: Alors les visites, c'est des visites où on n'a pas besoin de réserver, ça il faut le préciser. Les visites se passent, donc vous venez simplement donc à Villiers-Saint-Étienne, à l'entrée de Villiers-Saint-Étienne quand on vient de Toul, vous avez une direction Fort du Vieux-Canton, vous suivez les pancartes jaunes, Fort du Vieux-Canton, et jusqu'à un parking. Et là, les bénévoles donc qui feront la visite, les guides, seront sous ce parking-là, et vous attendent. Alors, c'est 14h, le début, il faut à partir de 14h, mais le début des visites, c'est 14h30. Voilà, donc vous avez une demi-heure pour arriver. Alors, en principe, à partir de 14h30, il y a toujours une personne qui reste sur le parking en cas de retard. Si un retardataire, bon, il sera récupéré en cours de route. Voilà. Donc, toutes les visites, c'est donc entre 14h et 14h30, départ de visite, 14h30. Faut préciser quand même pour 3 heures, hein. Faut savoir que les visites durent 3 heures. Bon, c'est pas des visites très difficiles, il y a pas non plus voilà, mais il y a beaucoup de choses à dire, il y a beaucoup de choses à voir, notamment ben le tout à l'heure j'en parlais à la tourelle parce qu'on visite deux sites en été, donc la tourelle de 75 qui est opérationnelle. En 2019, il y a eu un programme de travaux, notamment on a passé un partenariat avec le lycée Loritz à Nancy, hein, le rue des Jardiniers. Ils ont une section fonderie et ils nous ont recoulé les canons de 75. Parce que je peux vous assurer que même sur le Bon Coin, on n'en trouve pas des canons de 75. Hein. Donc voilà, ils nous ont coulé les canons et on a mis 2-3 ans pour les réinstaller dans la tourelle. Donc ce qui fait que maintenant on a une tourelle opérationnelle avec lesquels on tire au canon, comme nos confrères, on va dire, Vielsec, ils font également la même chose, ben nous aussi on tire au canon avec notre tourelle. Voilà.
0: Très bien, et donc on pourra voir quoi d'autre pendant la visite?
2: Alors pendant la visite, le point fort de la tourelle, donc c'est les fameux canons de 75, on fait également manœuvrer cette tourelle, on la fait monter et descendre, on va expliquer aux gens comment... Si vous voulez, la particularité de notre visite à nous, c'est expliquer comment vivaient les gens. On va pas vous donner des détails sur l'armement, sur les canons, sur choses comme ça, qui intéressent pas forcément tout le monde. Par contre, on va vous expliquer un petit peu comment vivaient nos poilus dans ces forts. Quand ils étaient là, faut savoir que les forts n'ont pas servi, malheureusement ou heureusement, n'ont pas servi. Ils ont servi uniquement de camp de repos. Vous savez que le front le plus proche était à Fliret. Donc quand nos poilus étaient au repos, ils venaient se reposer dans ces forts-là, notamment dans le fort du Vieux-Canton. Donc nous, ce sera plus une visite comme ça, je veux dire, où on va vous expliquer comment ils vivaient. On a refait, toutes les pièces sont remises comme à l'époque. Donc on a l'infirmerie, on a les chambrées, la chambrée a été refaite comme à l'époque. On a le four à pain, on va vous expliquer le four à pain, comment il fonctionnait. On a également des défenses avec des canons. Cette année, on a aussi une particularité, c'est le musée. On a refait un musée, le musée, il était fait à neuf, on a remis des vitrines, et là, on a exposé des objets qui sont, disons, qui datent de cette guerre-là, quoi. Des objets, bon, c'est beaucoup des dons, hein, des dons. Faut remercier le Père Hilarion, vous savez, près de Motoville, là-haut, où il y a eu d'énormes combats, et eux, souvent, ils nous donnent des choses qu'ils trouvent, ils nous les donnent pour qu'on puisse les exposer dans notre musée. Voilà.
0: D'accord. Eh bien, ça nous fait pas mal de choses à visiter.
2: Oui, il y a pas mal de choses à voir. Oh, puis c'est convivial, hein. Faut savoir que nous, ce sont les bénévoles, hein. Nous, c'est les bénévoles qui participent à la restauration du fort. C'est eux qui vont vous expliquer, ça fonctionne. Bon, il y a une partie un petit peu conviviale.

0: Marthe Mirabel. Voilà. Mmh. Donc, à l'issue d'une visite de nuit, donc visite du fort, la nuit, il y aura moyen de se restaurer en dégustant tarte Mirabel et flammekuch. Et puis en même temps, il y aura un peu de buvette. Hein.
1: Bon,
0: ça va avec, hein, ça va avec.
1: Avec modération, bien sûr.
0: Oui, bien sûr.
1: Effectivement. Donc il n'y en a qu'une seule de nocturne.
0: Oui, cette année, on n'en aura qu'une seule. Bon, parce que là, on a beaucoup de travail. Mm-hmm. Et puis, oui, on n'y en aura qu'une. En principe, des nocturnes, on n'en fait qu'une seule. Mm. Oui, bon, je sais que le Vielsec, ils en font beaucoup plus que nous. Ils ne sont pas le même nombre, il n'y a pas le même nombre que nous de personnes. Nous, on n'en fait qu'une seule, voilà. Bon,
1: c'est déjà très bien.
0: C'est bien. Voilà.
1: Et ben oui, ça fait découvrir le fort autrement.
0: Autrement, voilà. Mmh. Il y a les gens qui ne sont pas forcément intéressés de visiter le fort la journée, ça ne les intéresse pas forcément de voir des canons, choses comme ça. Par contre, la nuit, ça a une ambiance un peu particulière quand même. Mmh. Bon, en plus, on intègre quelques histoires de fantômes. Bon, ça fait toujours un petit peu, voilà.
1: Hein, bah oui.
0: Ça fait flipper un peu. Quoi.
1: Bah oui. Surtout en octobre, du coup, c'est la bonne période.
0: Oui, c'est la bonne période. Pour toute information, je termine par là. On a un site, hein, on a un site, c'est tout simple, c'est attaché en minuscule fortduvieuxcanton.fr. Et là-dessus, vous avez tous les renseignements qu'il vous faut pour les visites du premier dimanche du mois ou d'autres, hein, ou d'autres visites.
1: On peut réserver pour des groupes.
0: On peut réserver pour des groupes, il n'y a pas de problème. Il y a un numéro de téléphone, c'est le mien, les gens appellent et on s'arrange pour faire une visite, que ça soit la semaine ou le week-end, il n'y a pas de problème.
1: Et bah très bien, puis effectivement on retrouve toutes les dates des dimanches, le premier dimanche du mois, on peut les marquer sur notre calendrier.
0: Voilà.
1: Et bien merci beaucoup Denis Pratt.
0: C'est moi qui vous remercie.
1: Et voilà, ça vous fait deux belles idées de sortie à faire pour cet été, en famille ou entre amis. C'est la fin de ce numéro 2, ça vaut le détour. Très bonne journée à tous sur Radio Déclic.

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3: 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Bonjour à toutes et à tous aujourd'hui pour cette nouvelle émission de coulisses sonores. Je peux vous assurer que vous êtes bien sur Radio Déclic au 87.7, 100.3 et 89.6. Dans cette émission, nous allons parler de Clara Luciani, de ses débuts à la fin. J'espère que vous êtes prêts, car nous allons commencer tout de suite.
4: On fait quoi ?
2: Par quoi on commence ?
1: C'est qui ?
4: Qui fait quoi ?
2: Ça a commencé quand ?
3: Comment tout a vraiment commencé ? Clara Luciani, née le 10 juillet 1992 à Martigues, dans le sud de la France. Elle grandit dans une famille aux origines corses, dans un environnement assez simple mais très marqué par la culture et la musique. Durant son enfance, elle est souvent décrite comme discrète, réservée et très observatrice. Elle développe rapidement un goût pour la littérature, les chansons françaises et les univers artistiques mélancoliques, qui influenceront plus tard son écriture et son univers musical. À l'école, Clara Luciani suit une scolarité classique, mais elle explique avoir longtemps manqué de confiance en elle. Sa grande taille, qu'elle considérait comme un complexe pendant son adolescence, lui donnait parfois le sentiment d'être différente. Avec le temps, elle transformera pourtant cette différence en véritable force scénique et en un élément marquant de son image artistique. Elle était particulièrement attirée par le français et la littérature. Une anecdote qu'elle a déjà racontée concerne une de ses professeurs de français qui l'encourageait beaucoup à écrire et à développer sa sensibilité artistique. Cette enseignante voyait déjà chez elle une vraie capacité à transmettre des émotions à travers les mots, bien avant qu'elle ne devienne chanteuse. Clara Luciani explique que cet encouragement a renforcé son intérêt pour l'écriture et les textes. Elle aurait même déclaré pendant un cours « Souvenez-vous de son nom, parce qu'un jour, on pourra acheter ses livres en librairie. » Avant de vivre de la musique, elle envisage plusieurs chemins, notamment dans les domaines de l'histoire et de l'art, ou du journalisme.

Elle travaille également dans différents petits emplois avant de réussir à vivre pleinement de son art. Elle souffre aussi depuis longtemps d'une perte partielle de l'odorat appelée anomie, ce qui influence parfois sa manière de percevoir les souvenirs et les émotions. Malgré cela, elle développe une grande sensibilité artistique et émotionnelle dans son écriture.

C'était Monstre d'amour de Clara Luciani, sa première musique qu'elle a tournée en 2017. Donc, avant sa carrière solo, Clara Luciani fait ses premiers pas dans la musique avec plusieurs groupes, notamment La Femme, où elle participe à quelques chansons et concerts. Cette expérience lui permet notamment de découvrir la scène et le travail en studio avant de rejoindre ensuite le groupe Hologramme. Petit à petit, elle développe son propre univers musical, mélangeant chansons françaises, pop moderne et inspiration vintage. Sa carrière solo débute véritablement en 2017 après un premier EP remarqué. Mais c'est surtout en 2018 qu'elle explose auprès du grand public grâce à son premier album, Sainte Victoire. L'album connaît un immense succès, notamment grâce au titre La Grenade, devenu un véritable hymne de confiance en soi et d'affirmation personnelle. La chanson marque la pop française moderne et propulse Clara Luciani parmi les artistes les plus importantes de sa génération. Elle enchaîne ensuite avec plusieurs morceaux populaires comme Nu, Respire encore ou Tout le monde sauf toi. Son style musical, inspiré par les sonorités disco et des années 70, devient rapidement reconnaissable. Son élégance, sa voix grave et ses textes personnels participent également à son succès. En 2021, elle sort l'album Cœur qui confirme sa popularité avec une ambiance plus lumineuse et dansante. Les chansons parlent d'amour, d'émotion, de liberté et de reconstruction personnelle. Grâce à cet album, elle remporte plusieurs récompenses importantes aux Victoires de la musique et devient une figure incontournable de la scène musicale française. En 2024, Clara Luciani revient avec Mon sang, un projet plus intime dans lequel elle évoque davantage sa famille, son évolution personnelle et ses émotions. Elle continue parallèlement les tournées, festivals et apparitions médiatiques, consolidant encore davantage sa place dans la musique française actuelle. En dehors de la musique, Clara Luciani est aussi une personne engagée. En septembre 2022, elle inaugure à Marseille la Maison des Femmes, dont elle est la marraine. Cette structure permet de refuge aux femmes confrontées aux violences physiques, sexuelles et psychologiques. En avril 2024, la chanteuse est nommée ambassadrice de l'UNICEF après un premier voyage au Bénin.

0: C'était Cette vie de Clara Luciani, donc sa dernière musique en date, en tout cas. On va passer à la fin.
1: Ok, mais on fait quoi après?
2: On continue?
3: Et maintenant?
1: C'est quoi la suite?
2: Pourquoi continuer?
3: Pourquoi s'arrêter?
1: Et si on continuait vraiment?
0: Aujourd'hui, Clara Luciani continue de développer sa carrière entre concerts, écriture et nouveaux projets musicaux. Même si tous ses futurs projets ne sont pas encore officiellement annoncés, il est probable qu'elle poursuive les tournées et la création de nouveaux albums dans les prochaines années. Avec son évolution artistique constante, beaucoup imaginent également Clara Luciani explorer davantage le cinéma, l'écriture ou des collaborations internationales. Son univers visuel très travaillé, son style inspiré des années 70 et son identité musicale forte lui permettent de continuer à évoluer tout en gardant une place importante dans la chanson française moderne. C'était l'émission sur Clara Luciani. J'espère que ça vous aura plu et à la semaine prochaine.
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1: Bonjour, l'association Garazik organise la fête de la musique à Moncel-sur-Seille le 20 juin 2026 à partir de 19h. Sur scène, il y aura 4 groupes en live, Double Scotch, Sunbird, Five Others et Wild Spirit. Et un DJ clôturera la soirée sur les années 80. Il y aura un espace réservé aux enfants, l'entrée est gratuite, un parking est prévu. Il y aura sur place réservation de buvette. Merci, au revoir.
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2: Nous sommes les M1 de l'école Maurice Imbert
3: de Toul.
2: Nous allons vous lire une pièce de théâtre
4: qui s'appelle Le Problème
5: par Christian Lamblin.

0: Des élèves bien rangés entrent en classe. Ils sont suivis d'un maître. Celui-ci pose son écharpe et son chapeau sur une chaise pendant que les enfants s'installent à leur place. Dès que le silence est revenu, le maître prend la parole.
1: Mes enfants, nous allons commencer notre journée par un petit problème de mathématiques.
0: Puis il dévoile le tableau sur lequel un problème est déjà écrit. Il le lit à haute voix.
1: Mon papa achète une grosse tarte aux fraises et il la partage en quatre, sachant que la tarte pèse 800 grammes, quel va être le poids de chaque part?
0: Se tournant vers la classe.
1: Est-ce que tout le monde a bien compris ce petit problème?
2: Oui.
1: Quelqu'un a-t-il des questions à poser?
0: Un enfant lève le doigt.
3: Quand vous dites mon papa, vous pensez à votre papa ou bien notre papa?
1: Je pense à ton papa, bien sûr. Je ne vois pas pourquoi je parlerai de mon papa en classe.
3: Ah bon? Mais moi, mon papa à moi, il n'achète jamais de tarte aux fraises. Dès qu'il mange une fraise, toc, il se retrouve avec plein de boutons sur le nez. On dirait un vrai martin et ça fait rire tout le monde.
4: Sauf que lui, c'est con, il mange du boudin. Une fois à Noël, il a voulu en manger et alors?
1: Non, nous ne sommes pas ici pour discuter des problèmes de santé de vos familles. Cependant, pour faire plaisir à Laurence, je vais remplacer la tarte aux fraises par une tarte aux pommes. Est-ce que tout le monde est d'accord?
2: Oui.
1: Oui.
0: Le maître, prenant le chiffon du tableau, efface aux fraises et le remplace par aux pommes, puis se tournant vers la classe.
1: Maintenant, j'espère que tout le monde va pouvoir commencer son travail.
0: Les enfants se penchent sur leur cahier, sauf l'un d'entre eux qui reste le nez en l'air. Le maître se tourne vers lui.
1: Quoi encore?
5: C'est à propos de mon papa.
1: Eh bien, qu'est-ce qu'il y a, ton papa? Il n'aime pas les pommes?
5: Si, il aime les pommes, mais...
1: Mais quoi?
5: Eh bien, mes parents sont divorcés et je vis avec ma maman. Alors, si quelqu'un doit couper cette tarte, c'est forcément ma maman.
0: Le regard du maître va de l'élève au tableau et du tableau à l'élève. Il hésite, puis il efface rapidement mon papa et le remplace par ma maman.
1: Voilà, j'espère que ça ira maintenant.
3: Maître, excusez-moi, mais moi, c'est le contraire. Mes parents sont divorcés et j'habite avec mon papa. C'est donc lui qui coupe les tartes aux pommes, forcément.
0: Le maître se gratte la tête. Visiblement, il s'énerve. Il efface brusquement ma maman et le remplace par je.
1: Voilà, j'espère qu'il n'y aura plus de problème comme ça. Tout le monde est capable d'acheter une tarte aux pommes et de la couper, n'est-ce pas?
2: Oui.
6: Ça dépend, maître.
1: Ça dépend de quoi?
6: Eh bien, ça dépend du prix. Une grosse tarte pleine de pommes, ça doit coûter cher. Et moi, je n'ai pas assez d'argent pour acheter une belle tarte comme ça.
0: Le maître qui commence à transpirer.
1: Et une petite tarte, est-ce que tu peux acheter une petite tarte?
6: Oui, enfin, je crois, ça dépend.
0: Le maître efface grosse et le remplace par petite.
1: Et voilà, j'espère que tout le monde est content maintenant.
0: Un élève se manifeste.
1: Quoi encore?
3: Il y a quelque chose de bizarre dans votre problème, maître. Vous écrivez une petite tarte de 800 grammes. Si elle pèse 800 grammes, c'est que c'est une grosse tarte, pas une petite. Une petite tarte pèse beaucoup moins lourd que ça.
1: Bon, d'accord.
0: Il essaye de contenir son énervement.
1: Nous allons diminuer le poids de cette maudite tarte. Au lieu de peser 800 grammes, elle va peser 80 grammes.
0: Le maître efface un zéro d'un geste rageur.
1: Je relis le problème.
0: En insistant bien sur les mots soulignés.
1: J'achète une petite tarte aux pommes et je la coupe en quatre, sachant que la tarte pèse 80 grammes. Quel va être le poids de chaque part? Est-ce que tout le monde a bien entendu?
2: Oui.
1: Oui. Est-ce que tout le monde a bien compris?
2: Oui.
1: Donc tout le monde a bien compris?
2: Oui.
1: Donc tout le monde est capable de faire ce problème?
2: Oui.
4: Maître, je ne voudrais pas vous contredire, mais si c'est moi qui achète la tarte, je ne vois pas pourquoi je la couperais en quatre. À la maison, nous sommes sept en comptant mes parents. Et comme je ne veux pas faire de jaloux, il faut bien que tout le monde en ait un morceau.
5: Chez moi, nous sommes cinq, mais il y a le grand-père qui ne mange jamais de gâteau à cause de ses dents. Il dit qu'à trop manger de sucreries, on attrape des caries.
0: S'ensuit un brouhaha, chacun voulant exposer son cas personnel.
1: Silence, bon !
0: Il soupire, s'essuyant le front avec le chiffon du tableau.
2: peut pas se mettre d'accord sur le nombre de parts, nous allons imaginer que nous partageons cette tarte en classe. Voilà, c'est ça, nous partageons cette tarte en classe. Comme nous sommes 23, il faudra faire 23 parts. 23 parts, c'est bien ça ?
0: Se tournant vers la classe, menaçant.
2: Et ça ne sert à rien de discuter 22 élèves plus un mètre, ça fait 23, 12 garçons, 10 filles, et un mètre, ça fait toujours 23, 22 cartables, plus la serviette du maître, ça fait encore 23, nous partageons donc cette tarte en 23.
0: Il efface rageusement le 4 et le remplace par 23.
2: Et maintenant au travail.
0: Tout le monde se met au travail, sauf deux élèves qui commencent à chuchoter dans le fond de la classe. Le maître s'approche d'eux, ils se taisent. Puis ils s'éloignent et la conversation reprend. Le manège se reproduit deux ou trois fois.
2: Non mais ce n'est pas bientôt fini, qu'est-ce qu'il y a encore ?
3: C'est à cause de Stéphanie, maître, elle dit que pour être poli, on doit vous donner une part plus grosse que les nôtres. Moi je veux bien, mais ça ne simplifie pas les calculs.
2: Je ne veux pas une part plus grosse que les autres, je veux une part comme les autres. Pas plus petit, pas plus gros, et maintenant ça suffit, et maintenant au travail, et maintenant silence, et le premier qui ouvre encore la bouche, je le punis.
0: Tout le monde se met au travail dans un chuchotis d'opérations. Suite à son énervement, le maître est débraillé. Il a de la craie sur sa veste et ses cheveux. Il n'est pas très présentable. Tout à coup, le directeur de l'école entre dans la classe. Il est suivi d'un autre homme.
7: Bonjour, monsieur l'instituteur. Comme vous le voyez, je suis accompagné de monsieur X. C'est notre ministre.
0: Le maître semble défaillir.
7: Monsieur le ministre est dans notre école pour observer le travail des enfants.
2: Bonjour, monsieur le ministre.
0: Le ministre ne réagit pas. Le directeur, se penchant vers le maître, lui chuchote.
8: Parlez plus fort, il est un peu sourd.
2: Bonjour, monsieur le ministre.
9: Quoi ? Qu'est-ce que vous dites ? Vous trouvez que j'ai l'air sinistre ?
2: Mais non, je vous dis bonjour, monsieur le ministre.
9: Mais non, je ne suis pas le dentiste. Je suis le ministre. Le ministre. Le pauvre homme, il a l'air bien fatigué.
0: Le ministre circule entre les tables, puis il regarde au tableau et lit le problème.
9: J'achète une petite tarte aux pommes et je la partage en 23.
0: Il s'interrompt, regarde le maître d'un air étonné, puis poursuit sa lecture.
9: Sachant que la tarte pèse 80 grammes, quel sera le poids de chaque part ? Voyons, voyons. Ce problème me semble un peu curieux. Partager une petite tarte en 23, quelle drôle d'idée.
2: Mais monsieur le ministre, ce n'est pas de ma faute, c'est à cause des enfants.
9: Quoi ? À cause des éléphants ? Quelle drôle d'idée.
0: Regardant autour de lui.
9: Mais je ne vois pas d'éléphants ici, juste d'adorables petits enfants.
0: En aparté avec le directeur.
9: Dis donc, j'ai l'impression que ce maître est un peu fatigué. Il est tous les jours comme ça ?
7: Oh non, monsieur le ministre. Monsieur Durand est un excellent maître. Il est très connu dans notre ville.
9: Des crocodiles ? Mais pourquoi me parlez-vous de crocodiles ? Décidément, je crois que je suis tombée dans une école de fous.
0: Puis, se dirigeant de nouveau vers le tableau.
9: Allons, allons. Voyons ce problème. Tout d'abord, si vous voulez partager cette tarte en 23, il faut en prendre une grosse, pas une petite.
0: Le ministre saisit l'écharpe du maître en pensant prendre le chiffon du tableau. Il efface petite et le remplace par grosse.
9: Bien sûr, une grosse tarte pèse bien plus que 80 grammes. Voyons, voyons. Disons 800 grammes.
0: Il corrige au tableau.
9: Et puis...
0: Il recule pour mieux lire. Il est sur le point de s'asseoir sur la chaise où se retrouve le chapeau du maître. Celui-ci essaye plusieurs fois de le reprendre sans que le ministre s'en aperçoive. Mais trop tard, le ministre s'assied dessus. Puis il se relève et il s'approche une nouvelle fois du tableau.
9: Voyons, voyons, la partage en 23, quelle drôle d'idée. Ce sont des calculs trop difficiles pour des enfants de cet âge. Il faut faire plus simple. Par exemple, nous pourrions très bien la partager en 4. Oui, c'est ça, en 4.
0: Il corrige, toujours en se servant de l'écharpe du maître en guise de chiffon. Puis il vient s'appuyer contre le bureau, et sans le faire exprès, il fait tomber la serviette du maître dans le seau d'eau. Il ne s'aperçoit de rien. Consterné, le maître s'assied à son tour sur la chaise.
9: Et puis, ce jeu m'ennuie un peu. Les enfants de cet âge sont encore trop jeunes pour acheter eux-mêmes des gâteaux. Ce sont généralement les parents qui se chargent de ce travail. Je crois qu'il serait préférable de dire mon papa. Oui, c'est ça, mon papa. C'est très bien.
7: Il corrige, puis recule tout en regardant le tableau. Il s'assied sur la chaise où se trouve déjà le maître. Celui-ci grimace abominablement.
9: Encore une petite chose. Je crois qu'il faudrait mettre un peu de couleur dans ce problème, à la place des pommes dont la couleur n'est pas très vivante. Je préférerais des fraises d'un beau rouge vif. Oui, c'est ça. Avec des fraises, ce sera parfait.
7: Il retourne au tableau, efface aux pommes et le remplace par aux fraises. Puis il relit le problème d'un air très satisfait.
9: Mon papa achète une tarte aux fraises et il la partage en quatre. Sachant que la tarte pèse 800 grammes, quel va être le poids de chaque part? Eh bien, voilà un excellent problème. Qu'en pensez-vous, monsieur Durand?
2: En effet, monsieur le ministre, c'est un très beau problème, mais je l'avais déjà écrit ce matin.
9: Un marsouin? Pourquoi me parle-t-il d'un marsouin? Décidément, tout le monde est très bizarre dans cette école. Il vaut mieux que je m'en aille. Bon, allez, je vous laisse et bon courage.
7: Le ministre et le directeur sortent, laissant le maître dépité au milieu de la classe. Les élèves sortent à leur tour. Le maître reste seul. Il défroisse son chapeau, dépoussière son écharpe, récupère sa serviette dans le seau d'eau. À ce moment, surgit le concierge.
6: Ah, monsieur Durand, votre femme vient de téléphoner pour vous demander un petit service.
10: Ah bon?
6: Oui, elle vous demande de passer à la pâtisserie pour acheter une tarte aux fraises.
10: Hein, quoi?
6: Une tarte aux fraises pour 4 personnes.
7: Soudain, le maître jette ses affaires par terre et se met à courir après le concierge.
10: Je ne veux plus jamais entendre parler de tarte aux fraises. Je hais l'État. Je hais les fraises. Plus jamais, plus jamais.
11: Fin. Et le problème de ma solution.
12: Nous avons quelques questions à vous poser.
2: Première question, cette lecture est extraite d'un album, d'un journal, d'un roman, d'une pièce de théâtre, d'une bande dessinée.
13: C'est une pièce de théâtre.
14: Deuxième question. Quel ennui rencontre le premier élève?
9: C'est que quelqu'un, son père, a des boutons rouges sur le nez dès qu'il mange des fraises.
4: Pourquoi le ministre parle-t-il de marsouin?
6: Parce qu'il est sourd.
2: Il a confondu matin contre marsouin.

Petrosinella, de l'écrivain napolitain du XIIe siècle, Giambattista Basile. Vous allez vite reconnaître dans cette histoire qu'une variante a été écrite par les frères Grimm beaucoup plus tard. Il était une fois une femme nommée Pascadozia. Un jour où elle se tenait à sa fenêtre, qui donnait sur le jardin d'une ogresse, elle voit un beau lit de persil. Elle en a un tel désir, elle en est prête à s'évanouir. Incapable de résister à son désir, elle regarde jusqu'à ce que l'ogresse parte de chez elle, puis elle va arracher une poignée de celui-ci.

0: Mais quand l'ogresse rentre et va faire cuire son potage, celle-ci constate que quelqu'un est allé au persil et dit « La malchance pour moi, mais je vais attraper ce coquin au long doigt et lui faire repentir et lui apprendre à ses dépens que chacun doit manger sur son plateau et non se mêler des coupes des autres gens. » La pauvre femme, Pascadozia, retourne encore et encore vers le bas dans le jardin, jusqu'à ce qu'un matin, elle rencontre l'ogresse, qui, dans une rage furieuse, s'exclame « Je vous ai attrapé à la fin, vous voleurs, coquins! Je vous prie de payer le loyer du jardin dans lequel vous venez, de manière impudente, voler mes plantes !» « Par ma foi, mais je vais vous faire faire pénitence !» Pascadozia, dans une peur terrible, commence à faire ses excuses. « Les mots ne sont que du vent !» répond l'ogresse. « Je ne me ferai pas prendre avec de telles paroles. Vous allez le payer de votre vie. »
1: « À moins que vous promettiez de me donner l'enfant que vous portez, fille ou garçon, quel qu'il soit. »
0: Pascadozia, pour s'échapper du pétrin où elle se trouve, jure d'une main qu'elle tiendra sa promesse. L'ogresse la laisse partir.

Mais quand le temps est venu, Pascadozzia donne naissance à une petite fille si belle qu'elle était une joie à regarder. Elle est née avec une petite branche de persil sur la poitrine, si bien qu'on l'a nommée Petrosinella. Persil en napolitain.

La petite fille grandit de jour en jour, jusqu'à ce qu'à l'âge de ses 7 ans, sa mère l'envoie à l'école. Et chaque fois qu'elle rencontre l'ogresse dans la rue, la vieille femme lui dit « Dis à ta mère de se rappeler sa promesse !» L'ogresse répète ce message si souvent que la pauvre mère, n'ayant plus de patience pour écouter cette histoire, dit un jour à Pétrocinelle « Si tu croises encore la vieille femme et qu'elle te répète ce message, réponds-lui, prenez-la !» Lorsque Pétrocinelle, qui ne pensait pas à mal, rencontre à nouveau l'ogresse et qu'elle l'entend répéter les mêmes mots, elle répond innocemment ce que sa mère lui a dit. Après quoi l'ogresse la saisit par les cheveux, l'emporte dans un bois où le soleil ne perce pas. Puis elle met la pauvre fille dans une tour qu'elle a fait naître par son art et qui n'a ni porte ni échelle, mais seulement une petite fenêtre à travers laquelle elle monte et descend au moyen des cheveux de Pétrocinelle qui sont très longs.

Un jour, alors que l'ogresse a quitté la tour, Pétrocinelle met la tête hors de la petite fenêtre et lâche ses longs cheveux au soleil. Le fils d'un prince qui passait par là voit ces deux bannières d'or qu'il contemple avec étonnement. Il tombe éperdument amoureux de cette beauté merveilleuse et lui envoie un mémorial de soupirs. Pétrocinelle décrète de le recevoir en faveur. Les choses vont si bien avec le prince qu'il y a bientôt un hochement de tête, des baisers de main, des remerciements, des offrandes, des espoirs et des promesses, des mots doux et des compliments. Cela continue pendant plusieurs jours. Pétrocinelle et le prince, devenus très intimes, ont convenu d'un rendez-vous nocturne. Pétrocinelle devrait donner à l'ogresse un peu de jus de pavot. Donc, quand l'heure est venue, le prince va à la tour où Pétrocinelle la laisse tomber ses cheveux pour permettre au prince de monter, puis il se glisse à travers la petite fenêtre dans la chambre. Le lendemain matin, le prince redescend par la même échelle d'or. Après avoir répété ses visites plusieurs fois, l'ogresse découvre le secret et dévoile à Pétrocinelle qu'elle ne pourra pas quitter cet endroit, car elle a jeté un sort sur 3 noix qui se trouvaient dans un chevron de la cuisine. Quand la nuit arrive, le prince arrive comme d'habitude, elle le fait monter sur les chevrons pour trouver les noix. Puis après avoir fait une échelle de cordes, ils sont descendus à terre et ont détalé vers la ville.

L'ogresse se réveille. Voyant que Pétrocinelle l'a fui, elle descend par la même échelle qui a été fixée à la fenêtre et se met à courir après les amants qui, la voyant arriver plus vite qu'un cheval énervé, se livrent pour perdu. Mais Pétrocinelle se rappelle qu'elle avait les noix. Elle en jette rapidement une sur le sol et un bulldog corse apparaît instantanément. Une bête terrible qui a les mâchoires ouvertes pour avaler l'ogresse d'une bouchée. Mais la vieille femme, qui est plus rusée et méchante que le diable, a mis sa main dans sa poche et en tire un morceau de pain. Elle le donne au chien, ce qui apaise sa fureur. Puis elle reprend sa course après les fugitifs. Mais Pétrocinelle, la voyant approcher, jette la deuxième noix sur le sol et un lion féroce se lève qui fouette la terre avec sa queue, qui secoue sa crinière en ouvrant large ses mâchoires. Il est en train de se préparer pour faire un massacre de l'ogresse qui, en se tournant rapidement en arrière, dépouille la peau d'un âne qui paissait dans le milieu d'une prairie. Le lion, croyant que c'est un véritable âne, prend peur et bondit à toute vitesse, laissant un passage pour l'ogresse. Après avoir passé cette seconde épreuve, l'ogresse se remet en chasse des pauvres amants. Qui, entendant le bruit de ses talons et voyant le nuage de poussière qui monte vers le ciel, comprennent qu'elle se rapproche. Mais la vieille femme, qui est dans la crainte que le lion la poursuive, n'a pas décollé de la peau de l'âne. Et quand Pétrocinelle la jette la troisième noix, il surgit un loup qui, sans donner le temps à l'ogresse de jouer un nouveau tour, l'engloutit tout comme elle est sous la forme d'un âne. C'est ainsi que les amants ont été libérés du danger, qu'ils sont partis tranquillement vers le royaume du prince, où, avec le consentement de son père, il prit Pétrocinelle pour femme.

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0: Voici un conte palestinien raconté par Anne-Marie de l'association France-Palestine Solidarité.
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2: Ça, c'est l'histoire de la gardienne de la source. Dans un petit village, il y a des coquelicots, des lys, des champignons, et puis aussi des habitants. Il y a un laboureur et sa femme. Ils sont très aimés dans le village parce que quand ils ont fini leur travail, ils vont aider les autres habitants qui n'ont pas terminé. Mais il y a quand même une chose qui les rend tristes. Il leur manque des enfants. Ça fait longtemps qu'ils sont mariés, ils n'ont toujours pas d'enfants. Il n'y a pas de Hassan, il n'y a pas de Nour, il n'y a pas de Asma dans la maison. Eh oui.
3: D'Asma ?
2: Ben non, il n'y a pas. Il n'y a pas d'enfant qui est né dans la maison. Alors tous les villageois, les gens du village, ils disent « Oh, si seulement ils pouvaient avoir un enfant !» Et puis un jour, leur souhait se réalise. Voilà qu'il y a une jolie petite fille qui naît chez le laboureur et sa femme. Elle est magnifique. Oh, c'est... On n'a jamais vu de si belle petite fille. Ses yeux ont la couleur des oliviers qui sont dans la maison, dans le jardin du laboureur et de sa femme. Ses joues sont rondes.

0: se prennent d'amour pour cette petite fille. Et elles disent, attends, on va te trouver un nom qui ne soit à nul autre pareil. Alors, elles réfléchissent. Et elles réfléchissent beaucoup, beaucoup. Et enfin, elles trouvent un joli nom. Aucun nom d'ici. Elles l'ont appelé Azur. Azur, comme le ciel qui est magnifique, un beau ciel. Une première année de la vie d'Azur, c'est cool, elle a un an. Mais la maman est inquiète. Elle remarque que les jambes de sa fille ne se sont pas développées normalement. Elles sont restées aussi petites qu'à sa naissance. Alors la maman se dit que Azur ne pourra pas aller jouer ni courir avec les petites filles du village. Tout le monde est un peu triste et chacun essaye de consoler les parents. Mais le papa a pris son mal en patience et il dit « Dieu savait combien était grand notre besoin d'un enfant. Il a exaucé notre vœu et nous a envoyé une jolie petite fille qui, elle aussi, a besoin de notre amour et de notre tendresse. » Azur grandit. Elle a maintenant 8 ans. Elle est devenue encore plus belle. Quand ses yeux verts se posent sur les champs semblent verdir, être encore plus verts. L'air se remplit des gazouillis d'oiseaux. Le cœur d'Azur s'épanouit comme les bourgeons des lys qui poussent au bord de la rivière. Son visage devient encore plus rose, ses joues comme les pétales de coquelicot. Mais ses jambes ne peuvent toujours pas la porter. Les gens du village envoient leurs garçons et leurs filles, une fois qu'ils ont terminé les travaux des champs, pour tenir compagnie à Azur, pour qu'elle ne se sente pas trop seule. Et il y en a même qui lui apprennent à écrire, à déchiffrer l'alphabet. Et d'autres lui racontent des histoires. La seule chose qui rendait Azur triste, c'est qu'elle ne pouvait pas travailler comme les autres. Car tous les gens du village, les petits comme les grands, se rendaient utiles. Comme tout à l'heure, utiles comme la petite flûte, comme le roseau. À la fin de la saison des moissons, tous les gens organisent des fêtes et des repas. Les garçons dansent la debka ou la dabké, c'est selon. Vous savez danser la dabké? Non? Non, pas, mais vous connaissez. Oui?
1: Non, je ne connais pas. Non, je ne connais pas.
0: Samedi à Nancy, il y avait un groupe de Palestiniens qui ont dansé la dabké de façon magnifique. Et les filles chantent des chansons où reviennent les noms des vaillants héros du village, les gardiens de la source qui procurent de l'eau et l'eau qui donne la vie aux champs. Vous savez bien que s'il n'y a pas d'eau, eh bien rien ne pousse et nous on meurt de soif. Alors il faut garder la source parce qu'il y a des brigands qui essayent régulièrement de prendre la source, de dévier la source. Au lieu, elle coule comme ça. Alors les brigands, ils veulent mettre des tuyaux pour faire partir l'eau à côté pour aller irriguer leur terrain. Et ça veut dire qu'au village, il n'y aurait plus d'eau. Alors ils doivent monter dans la falaise pour surveiller la source. Et tous les jours, il y a quelqu'un, des garçons, des filles, des hommes, des femmes qui vont garder la source. Et Azur, elle s'est dit, mais qu'est-ce que je pourrais faire, moi, pour rendre service? Des larmes montent à ses yeux. Alors, il y a Azur qui se demande comment elle peut se rendre utile. Et elle voit les champs, les villageois qui sont penchés sur leur labeur, les abeilles qui transportent le pollen d'une fleur à l'autre pour préparer le miel. Mais tout à coup, elle entend

voix qui ressemble au bruissement de l'eau, l'eau de la rivière qui coule. Azur ! Elle regarde autour d'elle, mais elle ne voit que la rivière. Elle regarde plus loin, mais elle ne voit que les champs au-dessus desquels volettent des oiseaux. Les abeilles poursuivent leur va-et-vient entre les fleurs. « Qui m'appelle ?» dit Azur. Et le bruissement de l'eau répond alors « Azur, pourquoi n'irais-tu pas te mettre près de ma source pour la garder au lieu de rester tout le temps assise sous l'olivier ?» Azur demande tout étonné « Mais qui m'appelle ?» Et le bruissement de l'eau, cette fois-ci, ne dit plus rien, ne répond pas. Et Azur se rappelle que la voix lui a proposé de devenir la gardienne de l'eau. Elle se dit « Oui, je peux moi aussi faire quelque chose. » Alors les gens du village, qui vont toujours garder la source, entendent Azur qui dit « Mais moi aussi, je pourrais y aller. » Alors la maman de Azur lui dit « Mais écoute, tu es trop petite, tu n'as que 8 ans. » Bon, ben, tu attends, maman, à 8 ans, il y a plein d'enfants, regarde tous les enfants, ils vont travailler dans les champs. Et puis le papa, il dit, bah oui, on va demander aux gens du village s'ils sont d'accord pour que tu ailles garder la source. Et finalement, tout le monde est d'accord. Alors ils ont décidé qu'elle irait une fois par mois garder la source. Et il l'emmène, il la porte, le papa la porte dans ses bras. La maman porte la chaise qui est faite avec, avec des roseaux, qui est faite avec plein de choses pour que la chaise elle soit solide. Ils grimpent en haut de la falaise et voilà qu'ils installent Azur près de la source. Et puis la maman, le papa, ils lui disent « Regarde, il y a un grand chêne là, avec une cloche, une grosse cloche et une chaîne qui descend de la cloche. Et si on tire sur la cloche, eh bien, tous les villageois en bas dans la vallée vont l'entendre et ils vont se dire « Ouh là là, il y a les brigands qui vont arriver. » Alors, vite, vite, ils se dépêchent et ils arrivent pour défendre la source. Et puis la maman, elle dit « Azur, et voilà, je t'ai préparé dans le petit panier, je t'ai préparé des pommes, des dattes, des figues et de l'eau. » Maintenant, tu vas être... C'est toi la gardienne, ma fille. Courage à toi. Oui, maman, ne t'en fais pas. Les villageois redescendent travailler dans les champs. Et puis, Azur attend gentiment. Puis, elle commence un petit peu à s'endormir. Elle s'assoupit sur sa chaise. Et puis, elle entend... Quelqu'un qui lui parle lui dit « Azur, réveille-toi, les brigands arrivent !» Alors, elle est sur sa chaise, elle regarde, et là-bas, tout en bas, elle voit des gens qui ne sont pas normaux, qui sont vraiment bizarres. Elle se dit « Oh, c'est les brigands qui arrivent !» Alors vite, elle veut attraper la chaîne. Oh, mince, la chaîne, elle ne peut pas l'attraper, elle est trop loin. Et la voix qui lui dit « Dépêche-toi, ils vont arriver, dépêche-toi !» Mais elle ne peut pas, elle est clouée sur son siège. Alors, elle commence à pleurer. Et comme tout à l'heure, elle y pleure, il ne faut rien. Il faut se remuer. Alors, elle essaye de mettre ses jambes. Oh là là. Et puis, elle retourne sur sa chaise. Et puis encore... Encore une fois, elle prend sa jambe, elle pose sa jambe, et oh, est-ce qu'elle va tenir? Et puis elle prend sa deuxième jambe, et puis elle, et puis la source qui lui dit, dépêche-toi, elle regarde, oh, il continue d'arriver. Alors, elle réussit à tenir debout, oh, elle est debout. Alors elle prend sa jambe et oui, une,
Allez, allez, mes jambes, mes genoux, courage, courage, courage. Et comme ça, elle réussit enfin à attraper la corde. Et elle carillonne, elle carillonne, elle carillonne. Et la cloche, le battant de la cloche. Alors, tous les villageois, tous les paysans arrivent, ils ont entendu, ils se disent, ça y est, il y a des brigands. Tout le monde arrive avec les fourches, avec les bâtons. Et bien sûr, ils ont réussi à faire fuir les brigands. Ils n'ont pas pris la source, les brigands se sont sauvés. Ils sont tous carapatés au milieu des rochers. Et ça y est. Mais où est Azur? Oh, Azur n'est plus là. Ah bah alors ça c'est drôle. Alors ils cherchent partout, partout, partout. Et ils ne trouvent pas Azur. Et les enfants disent, mais vous savez les parents, Azur elle est partie avec les oiseaux. Elle s'est envolée avec les oiseaux. Et si les brigands reviennent, on est sûr que Azur reviendra. Sûr, sûr qu'elle reviendra pour chasser encore les brigands. Et alors, pour se rappeler que Azur va revenir, les parents, ils sont allés chercher des beaux tissus de soie. Et vous savez ce qu'ils ont fait? Regardez les couleurs du drapeau. Ils ont pris de la soie verte, comme les yeux d'Azur, la belle couleur de l'olivier. Ils ont pris le rouge, comme les belles fossettes d'Azur, comme les coquelicots. Ils ont pris le noir, comme les beaux cheveux d'Azur. Et puis le blanc, comme le cœur pur d'Azur et comme les lys. Et ils ont cousu tout ça ensemble. Et ils ont mis ça sur leur maison, sur toutes les maisons. Et c'est le drapeau de la Palestine aux couleurs d'azur.

0: L'oiseau de vérité. Il y a très longtemps de cela, dans un royaume très puissant, vivaient un homme et une femme qui avaient trois filles. La plus jeune des trois sœurs était née bien après les autres, et sa mère la détestait, car elle ne l'avait pas désirée. Elle préférait les aînés, qui en profitaient méchamment et maltraitaient leur sœur cadette. Un jour, le roi s'en vient par là sans se montrer. Il voulait voir ce qui se passait sur ses terres. Il aperçoit les trois sœurs dans la cour. Les deux aînées étaient assises et regardaient leur sœur cadette qui revenait de travailler. La plus âgée dit « Tu es trop laide pour jamais trouver un mari et bien trop maladroite. Tandis que moi, si j'épousais le premier cuisinier du roi, je sais si bien faire la cuisine que le roi se régalerait. » La seconde renchérit. « Et moi aussi, si j'épousais le premier tisserand du roi, je sais si bien tisser les draps que je tisserais pour le roi des draps plus légers que les rêves. Il ne pourrait plus s'en passer. » Quand elle a entendu ses sœurs, la plus jeune parle à son tour. « Ce que vous dites est vrai, mais moi, si je me mariais avec notre roi si gentil, je lui donnerais trois enfants, deux beaux garçons et une fille, qui porteraient étoiles et soleil sur le front. » Le roi se montre alors et annonce aux trois sœurs que leurs souhaits seront exaucés. La première épousera le cuisinier de son palais, la seconde mariera celui qui lui tisse ses draps et que lui-même s'unira à la dernière. Et les deux sœurs sont tellement jalouses du bonheur de leur cadette qu'elles en oublient le leur et décident avec leur mère de se venger. Quand les mariages ont été conclus, les trois sœurs arrivent au palais. Née chacune chez son mari. L'aînée va dans la cuisine, la seconde dans l'atelier et la dernière suit le roi. Et leur mère aussi est logée tout à côté. Alors arrive la nouvelle que la jeune reine attend pour bientôt un enfant du roi. Le roi en est très réjoui, mais les trois jalouses, en revanche, en sont toutes dépitées. Elle se propose alors pour aider à l'accouchement et s'arrange pour être seule avec la reine. Comme elle l'avait prédit, la reine accouche d'un garçon dont le front porte un soleil. Mais les trois femmes, sans pitié, le déposent dans un panier qu'elles jettent à la rivière. À sa place, elle met un chien, un vilain petit chien tout noir, et elle crie dans le palais « La reine a accouché d'un chien ! La reine a accouché d'un chien !» Le roi fait étouffer l'incident, car il aime trop son épouse pour qu'on en dise du mal. Il fait tout pour la consoler et lui faire oublier ce drame. La rivière emporte l'enfant jusqu'au bout des jardins du roi, là où vit son intendant. C'est un homme déjà vieux qui habite là avec sa femme. Et la tristesse de leur vie, c'est qu'ils n'ont jamais pu avoir d'enfant. Quand ils ont aperçu le panier abandonné sur la rivière et découvert cet enfant au front décoré d'un soleil, ils en sont tout émerveillés. Ils l'emmènent dans leur maison et décident de le garder. Ils lui donnent alors le nom de Grand Soleil, à cause bien sûr du soleil qu'il porte sur le front, mais aussi pour tout le bonheur qu'il apporte dans leur maison. Une nouvelle fois, la reine attend un enfant du roi. Le roi en est tout réjoui. Mais à nouveau, les deux aînés complotent avec leur mère une même ruse contre elle. Elles jettent dans la rivière le second fils de leur sœur. Il a comme le premier un beau soleil sur le front. Mais elle s'en moque bien. Elle lui substitue un vilain petit chat boiteux et s'en vont dans le palais en criant «
1: La reine a accouché d'un chat. La reine a accouché d'un chat.
0: Et le roi reste silencieux, car il aime tant son épouse qu'il n'ose penser à mal et veut encore la sauver. La rivière emmène l'enfant tout au bout des jardins du roi, comme la première fois. L'intendant le découvre et, tout heureux, l'adopte comme le précédent. Il le nomme Petit Soleil, parce qu'il est le deuxième arrivé dans leur maison. Lorsqu'enfin la reine attend un troisième enfant, personne n'était inquiet dans le palais. Seules les trois méchantes femmes se réjouissaient à l'avance, car elles savaient que cette fois, le roi ne pardonnerait pas. Quand la reine met au monde une fille belle comme l'aurore, dont le front s'orne d'une étoile, elle jette cet enfant dans la rivière et dépose à sa place un horrible morceau de bois. Elle crie dans le palais que la reine a accouché d'un horrible morceau de bois et le roi croit devenir fou. Tout l'amour qu'il a pour la reine se transforme en une terrible colère. Il fait fabriquer une cage comme pour les bêtes, la fait installer sur la place qui était devant le palais et il y enferme sa femme. Puis il ordonne à ses sujets de cracher chaque jour sur elle pour lui faire expier son crime. Comme les précédentes fois, la rivière emmène l'enfant vers la maison de l'intendant. Lorsque celui-ci et sa femme trouvent cette si belle enfant, plus encore que les autres fois, ils l'accueillent avec joie. Et ils l'appellent Belle Étoile, à cause bien sûr de l'étoile qu'elle porte sur le front, mais aussi pour tout le bonheur qu'elle introduit dans leur maison. Tout au bout des jardins du roi, le temps passe avec douceur, tandis que de l'autre côté règnent colère, cris et rancœur. Les trois enfants sont élevés par les maîtres les plus instruits, comme les enfants d'un grand roi. Mais jamais les nouveaux parents n'osent leur avouer qu'ils ne sont pas leurs vrais enfants. L'intendant était déjà vieux, alors il a renoncé à sa charge. Il a fait édifier pour ses enfants, sa femme et lui, une extraordinaire maison, parfaite en tout point. Mais quand la maison a été terminée, une maladie foudroyante l'a emporté, lui et son épouse, sans qu'ils aient dit à leurs enfants qu'ils n'étaient pas leurs vrais parents. Les deux frères et leur jeune sœur, Grand Soleil, Petit Soleil et Belle Étoile, sont déjà adolescents. Ils sont si beaux, si adroits, si aimables, si accueillants, qu'on vient de loin pour les voir. Aussi, leur cruelle grand-mère entend un jour parler d'eux et se doute de quelque chose. Elle vient rôder alentour et quand elle voit les soleils et les toiles briller sur leur front, elle les reconnaît aussitôt. Alors elle ne songe plus qu'à leur perte. Elle s'habille en mendiante et se rend à leur maison alors que la jeune fille est seule. Elle lui demande l'aumône et de pouvoir se reposer. Et Belle Étoile la fait entrer, lui donne à manger, s'occupe d'elle du mieux qu'elle peut. Alors, la vieille demande s'il est possible de voir comment la maison est faite. Belle Étoile est très fière de la lui faire visiter, car elle est certaine qu'aucune autre maison au monde n'est plus belle que la sienne. Et la vieille regarde tout, admire tout, lui fait main et main compliment. Mais à la fin, elle lui dit « Votre maison est la plus belle de toutes celles que j'ai vues. Mais elle le serait plus encore si l'on pouvait y admirer l'oiseau qui dit la vérité, l'arbre qui chante et l'eau qui danse. » Alors l'enfant est malheureuse d'apprendre que cette maison n'est pas vraiment la plus belle de toutes les maisons du monde. Et la vieille, en la regardant, sait qu'elle a atteint son but. Alors elle lui dit encore « Ne soyez pas si malheureuse. Vous pouvez trouver ces objets. La route qui y mène est longue, mais elle passe devant chez vous. Il vous suffira de marcher pendant un jour et une année, et quelqu'un vous indiquera où vous pourrez aller les prendre. » Quand elle a eu prononcé ces mots, la vieille disparaît aussitôt et l'enfant reste toute triste. Quand les deux frères de Belle Étoile reviennent à la nuit tombée, ils la trouvent mélancolique. Ils veulent absolument connaître la cause de sa tristesse. Alors elle leur raconte tout ce qu'elle vient d'apprendre. Et quand ils l'ont entendu, Grand Soleil veut aussitôt aller chercher les trois objets. L'oiseau qui dit la vérité, l'arbre qui chante et l'eau qui danse. Il s'en va le lendemain. Mais au moment de se quitter, Grand Soleil donne à sa sœur un petit poignard bien poli qui brillera tant qu'il demeurera en vie, mais qui se couvrira de sang s'il est blessé ou tué. Puis il part sans plus tarder. Il chevauche sans repos ni trêve, ne s'arrête que pour dormir, chevauche ainsi une année jusqu'à trouver une montagne. Au pied de celle-ci se trouve un vieillard à la barbe si foisonnante qu'on ne distingue plus son visage. Le jeune homme lui demande où se trouve l'oiseau qui dit la vérité, l'arbre qui chante et l'eau qui danse. Le vieil homme lui répond, mais sa barbe est si touffue que les mots s'y perdent. Grand Soleil a alors pitié de ce misérable vieillard. Il lui coupe, sans le blesser, cette barbe surabondante. Et dès que la chose est faite, il comprend les mots du vieillard. « Renonce dès maintenant au projet qui t'amène ici, car personne n'a jamais pu s'emparer de ces trois objets, et tous ceux qui t'ont précédé ne sont jamais revenus. L'oiseau qui dit la vérité se trouve sur cette montagne. Il niche dans l'arbre qui chante et se nourrit de l'eau qui danse. Il est facile de les voir. » Mais ce qui est presque impossible, c'est de parvenir jusqu'à eux sans avoir peur. Ils sont défendus par des pierres qui poussent des cris effrayants. Et plus on se rapproche d'eux, plus ces pierres sont nombreuses et plus ces pierres sont furieuses. Lorsqu'elles crient, il ne faut pas en avoir peur ni vouloir rebrousser chemin, sinon, comme elles, on est changé en pierre noire pour toujours. Personne n'y est parvenu. C'est pourquoi je te mets en garde, toi qui m'as été secourable. » Le jeune homme le remercie, mais il ne veut pas renoncer. Il s'avance vers la montagne. Il passe tout près d'une pierre et il l'entend murmurer. Il sent la peur le gagner, mais ne ralentit pas sa marche. Une seconde pierre alors se met aussi à murmurer. Il continue de marcher. Toutes les pierres maintenant murmurent, grondent, l'insultent. L'une des pierres lui crie « Regarde derrière toi !» Il se retourne effrayé et aussitôt transformé en pierre noire comme les autres. Depuis qu'il s'en est allé, sa sœur et son frère s'inquiètent. Chaque matin, ils regardent le poignard qu'il a laissé. Chaque matin, ils le trouvent brillant comme s'il était neuf. Et cela les réconforte. Mais ce jour-là, en le voyant, ils comprennent que Grand Soleil ne reviendra plus parmi eux, car son poignard est ensanglanté. Petit Soleil part à son tour en quête des trois objets. Mais il laisse à Belle Étoile un chapelet. Tant que les perles glisseront, il sera en vie. Mais si les grains ne glissent plus, elle saura qu'il est mort. Comme son frère, il chevauche sans arrêt pendant une année. Comme son frère, il aperçoit le vieillard et lui demande où se trouvent les trois objets et s'il avait vu Grand Soleil. Et le vieillard lui répond ce qu'il avait dit à son frère. Sans hésiter, Petit Soleil se dirige vers la montagne. Une première pierre gronde. Il ne ralentit pas sa marche. Deux pierres se mettent à crier. Il continue de marcher, mais il sent la peur le gagner. Quand brusquement, tout près de lui, quatre pierres se mettent à hurler. Il se retourne pour les voir. Il est aussitôt transformé en pierre noire comme les autres. Depuis qu'il s'en est allé, sa sœur se ronge d'inquiétude. Chaque matin, elle fait glisser les grains brillants du chapelet et chaque jour, les grains glissent. Mais ce jour-là, il s'arrête. Elle sait alors qu'il est mort. Elle ne peut plus supporter cette demeure désormais vide. Elle s'y sent trop malheureuse. Elle veut partir à son tour pour savoir comment, savoir où ses deux frères ont disparu. mais elle veut aussi savoir où se trouvent les trois objets. Alors elle chevauche sans arrêt pendant toute une longue année, avant de trouver le vieillard. Celui-ci, quand il la voit, devine qu'elle est la sœur des deux cavaliers précédents. Lorsqu'elle lui demande s'il a vu passer ses frères et où sont les trois objets, il lui dit tout ce qu'il sait. Alors Belle Étoile comprend qu'elle ne peut agir comme ont agi ses frères. Elle regarde autour d'elle et voit butiner des abeilles. Elle court jusqu'à leur ruche, prend ce qu'il lui faut de cire pour bien se boucher les oreilles, et lorsqu'elles sont bien bouchées, pour qu'aucun bruit ne puisse entrer et la troubler dans son ouvrage, elle s'avance vers la montagne. Le vieil homme est tout heureux de la voir agir de la sorte, car il sait que cette fois, cet enfant pourra revenir. Les pierres noires murmurent, grondent, puis tempêtent, hurlent, gonflées de colère. Mais cela ne l'effraie pas. Elle entend si faiblement leurs menaces et leurs clameurs que ça la fait sourire. Elle voit l'oiseau tout en haut, et lui aussi la menace à mesure qu'elle s'approche. Mais quand elle l'a eu attrapé, l'oiseau s'est arrêté de crier et toutes les pierres se sont tues. Il s'est mis alors à parler. Il lui a d'abord conseillé de se déboucher les oreilles, car plus jamais il ne crierait, que désormais il ne dirait que ce qu'elle demanderait, puisqu'étant pris, il devenait son serviteur. Il lui a expliqué comment faire pour emporter les deux objets qui lui restaient à acquérir. Il fallait couper une branche de cet arbre où il se trouvait, de cet arbre qui chante mieux que 1000 musiciens ensemble. De cette branche replantée, apparaîtra un nouvel arbre, pareil à celui qu'elle voit. Il lui faut aller chercher au fond du puits, tout à côté, une goutte de l'eau qui danse et l'enfermer dans une gourde. Cette gourde lui suffira, car elle se multipliera autant de fois qu'elle le voudra. Elle pourra ressusciter tous ceux qui ont été pétrifiés. Belle Étoile s'en va prendre la branche de l'arbre qui chante, puis une goutte de l'eau qui danse. Et quand elle a eu les trois objets, elle est partie à la recherche de ses frères transformés en pierre. Mais elle ne peut pas savoir à quel endroit elle se trouve. Alors, elle ressuscite toutes les pierres de la montagne. Et c'est une foule immense de princes et d'aventuriers venus de tous les continents qui se lèvent. Et parmi eux, elle trouve Petit Soleil et Grand Soleil. Ils se sont embrassés. Tout le monde s'est embrassé. Petit Soleil, Grand Soleil et Belle Étoile sont rentrés chez eux. Ils ont rapporté ce qu'ils étaient partis chercher. Et quand ces trois pures merveilles ont été mises dans la maison, l'eau qui danse dans un bassin, la branche de l'arbre qui chante dans le milieu de leur jardin et l'oiseau sur une fenêtre, leur demeure a été parfaite. Plus parfaite que ne le sera jamais aucune autre maison au monde. Quelques jours après leur retour, Petit Soleil et Grand Soleil sont partis chasser dans la forêt. Ils y ont rencontré le roi et se sont prosternés devant lui. Mais quand il les a fait se relever, il a été troublé par les soleils qui resplendissaient sur leur front. Il les a invités à la chasse. Grand Soleil a tué un tigre, Petit Soleil a tué un ours. Et le roi a abattu un lion. Cela l'a rendu si heureux qu'il a prié les jeunes garçons de l'accompagner à son palais. Ils n'ont pas voulu s'y rendre avant d'en avoir parlé à leur sœur. Aussitôt arrivés chez eux, ils ont raconté à Belle Étoile ce qui venait de se passer. Elle a interrogé son oiseau. « N'est-il pas mauvais que mes frères se rendent ce soir chez le roi ?» L'oiseau répondit « Qu'ils y aillent, vous découvrirez un secret qui est votre bonheur à tous. » Et qu'ils invitent en retour le roi à vous rendre visite. Alors les deux frères, le soir même, se sont rendus au palais du roi. Le roi se sentait si heureux en leur compagnie qu'il aurait souhaité les garder auprès de lui. Mais comme il était déjà tard, les deux frères lui ont demandé la permission de s'en aller et l'ont invité à venir le lendemain dans leur maison. Le lendemain, ils ont préparé la maison pour leur invité. Mais Belle Étoile ne savait pas quoi préparer pour le dîner. Alors elle a demandé à l'oiseau. « Que faut-il préparer au roi ?» L'oiseau lui a alors répondu. « Servez-lui de grosses courgettes que vous farcirez de bijoux. mais sans que cela ne se voie et sans dire que vous l'avez fait. » Comme l'oiseau leur avait dit, les trois jeunes gens ont préparé de grosses courgettes bien mûres. Et sans que cela n'apparaisse, ils les ont remplies de bijoux. Le soir, le roi est arrivé. Il a vu tout d'abord Belle Étoile. Elle ressemblait tellement à la reine qu'il n'a pas pu en croire ses yeux. Mais après, il a vu l'eau qui danse, si éblouissante qu'il en a été encore plus surpris. Puis, il a entendu le murmure des musiques de l'arbre qui chante. Et il a cherché, sans les trouver, où avaient bien pu se cacher ces musiciens si délicieux. Mais il n'a pas pu les découvrir. Enfin, il a entendu l'oiseau qui les invitait à manger. Au comble de l'étonnement, il s'est avancé. Belle Étoile lui a alors servi le plat suggéré par l'oiseau. Le roi avait dans son assiette trois de ces étranges courgettes. Il a voulu d'abord manger la première. Elle était remplie de perles. Il a voulu manger la seconde. Elle était remplie de rubis. Il a voulu manger la troisième. Elle était remplie de diamants. Il a alors demandé pourquoi on avait mis ces perles, ces rubis et ces diamants dans des courgettes ordinaires. Les jeunes gens lui ont répondu qu'ils ne les y avaient pas mis. Le roi n'a pas voulu les croire. L'oiseau de vérité a pris alors la parole. « Majesté, vous ne voulez pas croire que ces trois courgettes puissent contenir ce trésor ? Mais en même temps, vous avez bien voulu croire que votre épouse avait pu accoucher d'un chien, d'un chat et d'un morceau de bois. L'un et l'autre prodige sont impossibles. Et si l'on vient de vous tromper cette fois, c'est pour vous montrer qu'on vous a trompé autrefois quand on vous a dit des mensonges. » Et l'oiseau raconta alors tout ce qui était arrivé depuis le temps de son mariage jusqu'à ce repas de courgettes. Le roi a bien vu que ses paroles étaient la pure vérité, que ses enfants étaient les siens et qu'il avait été trompé. Les enfants comprirent aussi qu'ils étaient les enfants du roi. Quand la surprise a été passée, ils se sont étreints, pleurant et riant à la fois. Le roi a voulu sans plus tarder les emmener dans son palais et faire ce qu'il avait à faire. Dès qu'ils y sont arrivés, il a fait empaler les trois femmes qui avaient causé son malheur. Puis il a couru sur la grande place. Il a ouvert lui-même la cage où était enfermée sa femme. Le temps l'avait étrangement gardée aussi jeune et belle qu'au jour où il l'avait connue. Il s'est jeté à ses genoux, l'a prié de lui pardonner et lui a montré ses enfants. Il se sentait si misérable de s'être ainsi laissé tromper que lui-même il se condamna à avoir la tête tranchée. Le bourreau a dû lui obéir. Il frappa le roi de sa hache, mais en touchant le cou du roi, la lame s'est cassée comme du verre. Il a dû s'y reprendre à trois fois, avec des haches plus solides, mais elles se brisèrent toutes. Alors, son épouse et ses fils, sa fille et le peuple tout entier l'ont supplié d'accepter de vivre encore et de régner, puisque désormais, ils se retrouvaient ensemble. Et le roi s'est laissé fléchir. Il y a eu ce jour-là une fête plus magnifique que jamais.

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2: Bonjour, c'est encore moi, Sama. Je vais lire une nouvelle histoire qui s'appelle Roule-Galette. Dans une petite maison, tout près de la forêt, vivaient un vieux et une vieille. Un jour, le vieux dit à la vieille, « J'aimerais bien manger une galette. Je pourrais t'en faire une, répond la vieille. Si seulement j'avais de la farine. On va bien en trouver un peu, dit le vieux. Monte au grenier, balaye le plancher. Tu trouveras sûrement des grains de blé. » C'est une idée, dit la vieille, qui monte au grenier, balaye le plancher et ramasse les grains de blé. Avec les grains de blé, elle fait de la farine. Avec la farine, elle fait une galette. Et puis elle met la galette cuire au four. Et voilà la galette cuite. Elle est trop chaude, crie le vieux. Il faut la mettre à refroidir. Et la vieille pose la galette sur la fenêtre. Au bout d'un moment, la galette commence à s'ennuyer. Tout doucement, elle se laisse glisser du rebord de la fenêtre, tombe dans le jardin et continue son chemin. Elle roule toujours plus loin. Et voilà qu'elle rencontre un lapin. « Galette, galette, je vais te manger !» crie le lapin. « Non !» dit la galette, « écoute plutôt ma petite chanson. » Et le lapin dresse ses longues oreilles. « Je suis la galette, je suis faite avec le blé ramassé dans le grenier. On m'a mise à refroidir, mais j'ai mieux aimé courir. Attrape-moi si tu peux !» Et elle se sauve si vite, qu'elle disparaît dans la forêt. Elle roule dans le sentier. Et voilà qu'elle rencontre le loup gris. « Galette, galette, je vais te manger !» dit le loup. « Non, non !» dit la galette. « Écoute plutôt ma chanson. » « Je suis la galette, je suis faite avec le blé ramassé dans le grenier. On m'a mise à refroidir, mais j'ai mieux aimé courir. » Attrape-moi si tu peux. Et elle se sauve si vite que le loup ne peut la rattraper. Elle court dans la forêt. Et voilà qu'elle rencontre un gros ours. Galette, galette, je vais te manger, grogne l'ours de sa grosse voix. Non, non, dit la galette, écoute plutôt ma chanson. Je suis la galette, je suis faite avec le blé ramassé dans le grenier. On m'a mise à refroidir, mais j'ai mieux aimé courir. Attrape-moi si tu peux. Et elle se sauve si vite, que l'ours ne peut la ralentir. Elle roule encore plus loin. Et voilà qu'elle rencontre le renard. « Bonjour, galette !» dit le malin renard. « Comme tu es ronde, comme tu es blonde !» La galette, toute fière, chante sa petite chanson. Et pendant ce temps, le renard se rapproche, et quand il est tout près, il demande « Qu'est-ce que tu chantes, galette ? Je suis vieux, je suis sourd. Je voudrais bien t'entendre. Qu'est-ce que tu chantes ?» Pour mieux se faire entendre, la galette saute sur le nez du renard. Et de sa petite voix, elle commence « Je suis la galette, je suis faite avec le... » Mais ham, le renard l'avait mangé.
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3: Bonjour.
4: Bonjour.
3: Nous sommes les CM1, CM2 de l'école Maurice Imbert et nous allons vous lire le premier chapitre du roman qui s'appelle Le Dernier des Vampires de l'auteur Willis Hall. Vous êtes prêts? Alors c'est parti! Edgar et ses parents ont campé à deux pas d'un vieux château abandonné. Pourtant, il leur semble bien avoir vu de la lumière et entendu jouer de la musique. Une visite s'impose.
5: La pièce avait été occupée récemment sur la table. Un chandelier supportait une bougie à demi consumée, sans la moindre poussière sur la cire, et les cendres dans l'âtre étaient encore toutes tièdes. Edgar fit quelques pas et découvrit plus captivant encore sur une table basse, derrière un fauteuil trônait un antique tourne-disque. Voilà donc d'où provenait la musique de la veille.
6: Et cette lueur qu'avait vue son père, c'était cette bougie, sans doute. Mais qui ou quoi allumait cette bougie? Qui ou quoi mettant en marche le tourne-disque, l'ombre entrevue l'instant d'avant, à coup sûr. Mais à quoi ressemble-t-elle?
5: Edgar allait quitter la pièce lorsqu'il aperçut, coincé dans le bâton de l'armoire, un pan de tissu noir bordé de rouge. La porte de l'armoire s'ouvrait tout doucement, poussée de l'intérieur. Puis-je vous faire remarquer que vous vous êtes introduit sans autorisation dans une propriété privée?
4: L'homme était grand et mince. Son visage long avait quelque chose d'infiniment triste. Ses cheveux sombres étaient lissés en arrière sur son crâne. Ses cheveux bruns jetaient des étincelles. Il était vêtu d'un habit noir sur une chemise blanche à mi-donnée avec un nœud papillon. Une chaîne pendait à son cou, ornée d'un médaillon d'or. Une cape noire doublée de rouge reposait sur ses épaules.
7: Il n'y avait pas de doute possible. « Je sais qui vous êtes », déclara Edgar en s'interdisant de chevroter. Il serrait de toutes ses forces sa gousse d'ail au fond de sa poche. « Ne faites pas dévier la conversation, voulez-vous ?» dit l'homme d'une voix triste en agitant une main au doigt démesurément long. « Vous êtes Dracula, le comte Dracula ?»« Pas du tout. » »«
8: Oh que si, inutile de le nier. » »« Oh que non, et je ne mens pas. Je suis comte, mais pas Dracula. Je suis le comte Alucard. » Alucard, ce n'est jamais que Dracula à rebours. Ah tiens, bonté divine, je ne l'avais jamais remarqué.
2: Mais Edgar connaissait le moyen de prouver qu'il s'agissait d'un vampire. Il tira son ail de sa poche et le brandit sous le nez de l'inconnu. Le comte recula horrifié. Non, pas ça, surtout pas ça. Ah, triompha Edgar, vous voyez bien, la preuve est faite. La preuve de quoi? La preuve que vous êtes le comte Dracula. La preuve que vous êtes un vampire.
3: Mais pas du tout, ça ne prouve rien. Sinon que je n'aime pas l'ail et je suis loin d'être le seul. Des quantités de gens n'aiment pas l'ail. Ils ne sont quand même pas tous des vampires. Il parut se radoucir. Et toi, tu aimes ça l'ail? Edgar plissa le nez. Pas tellement, reconnut-il. Es-tu un vampire? Évidemment non, dit Edgar en riant. Alors, tu vois bien, tu n'as rien prouvé du tout. Et qu'est-ce que tu aimes le moins, mis à part l'ail?
5: Edgar réfléchit. Je n'aime pas beaucoup le chou, surtout le chou de la cantine. Bien, et tu crois que ça te plairait si je te brandissais sous le nez une poignée de chou de la cantine, comme tu viens de me le faire à l'instant, avec ta vilaine gousse d'ail? Pas trop, avoua Edgar, il se tut, il réfléchissait. Je vous demande pardon. Je suis désolé. Désolé, tu peux l'être. Et pour ce qui est de pardonner, bon, j'accepte. Au moins pour cette fois. Edgar ne savait plus que penser.
6: Mais si vous n'êtes pas Dracula, quel besoin avez-vous de vous cacher dans ce château? Pourquoi vous claquemurez comme ça derrière des portes fermées? Le comte ne répondit pas tout de suite. Et lorsqu'il le fit, ce fut pour changer de sujet. Aimes-tu le violon? Edgar eut un geste évasif. Pour être franc, il aimait mieux la batterie. Le violon lui semblait bon pour les grandes personnes. Quelquefois, parfait, dit le comte. Assieds-toi et ouvre tes oreilles.
5: Il mit en route de tourne-disque. Un air lent, mélancolique, s'éleva en volute à travers la pièce. Le comte s'assit dans un fauteuil, le regard perdu au loin, la tête inclinée de côté, puis il se retourna vers Edgar et le fixa intensément comme s'il se demandait s'il devait ou non lui livrer un secret. Nous avons changé notre nom, tu sais, parce qu'avant c'était Dracula. Le comte acquiesça gravement. Mon grand-père a été le dernier des Dracula. Tous mes ancêtres étaient des Dracula. Ils reposent dans un caveau quelque part sur les terres de ce château. Leurs squelettes, du moins dans des cercueils. Ils ont tous un pieu de bois planté dans le cœur. Savais-tu que c'est le seul moyen de tuer un vampire?
4: Oui, souffla Edgar. Il avait vu un film d'horreur infesté de vampires un soir très tard à la télévision. Oui. Et si quelqu'un enlève le pieu, le vampire reprend vie. Le comte Alucard hocha la tête. Très juste. Mais mes ancêtres ne risquent pas de reprendre vie. Nul ne sait où ils sont enterrés, pas même moi. C'est un secret. Ils dorment en paix et dans l'oubli depuis des générations déjà. C'en est fini des Dracula.
7: Edgar le regardait, intrigué et vaguement déçu. Et vous, ça ne vous arrive jamais de vous changer en vampire? Ni d'aller mordiller les gens pour leur sucer un peu de sang? Le comte eut un haut le cœur. Boire du sang? Quelle horreur! Il en faisait la grimace. Jamais. Par contre, il m'arrive de me changer en chauve-souris, mais pas pour faire ce que tu dis. D'ailleurs, je vais te dire, je suis végétarien. Edgar éclata de rire. Un vampire végétarien? On aura tout vu. Edgar plissait le front. Mais il y a quand même quelque chose que je ne comprends pas. Si c'est vrai que vous n'allez jamais dans les maisons faire peur aux gens, alors pourquoi êtes-vous obligé de vivre à l'écart comme vous le faites?
8: Où voudrais-tu que j'aille? C'est le seul endroit que je connaisse. Je suis bien obligée de me cacher. Si les gens apprenaient que quelqu'un habite ici, un descendant de Dracula, qui plus est, qui sait ce qu'il serait capable de faire? Les gens, quels gens? Les gens du village de l'autre côté de la crête, tous, s'ils me savaient ici, ils débarqueraient en force, avec des fourches, des faux, des pieux, n'importe quoi de pointu, tout ce qui leur tomberait sous la main.
2: Mais pourquoi, insista Edgar, pourquoi faire? Parce qu'ils sont comme ça, dit le comte, la mine sombre. Mais si vous leur expliquez tout, que vous êtes végétarien et tout ça, leur expliquer? Ricana le comte. Il m'aurait un palais propre et bien, en moins de temps qu'il n'en faut pour dire Frankenstein. Ses doigts volternent un instant, pareil à des papillons de nuit. Pourtant, tu sais, c'est dur parfois, une vie de chauve-souris, une vie solitaire. Je veux dire, je comprends, soupira Edgar. J'aimerais tant pouvoir vous aider.

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0: L'ogresse poilue. Une histoire de Fabienne Morel et Déborah Digilio. Vous allez vite vous rendre compte que cette histoire est une version d'un conte traditionnel très connu, qui a été décliné dans plein de pays différents. Il y avait une fois une petite fille qui aimait beaucoup les crêpes. Tous les jours, elle en demandait à sa maman. Ce jour-là, pour avoir la paix, la maman dit oui. Mais au moment de les faire, impossible de trouver la poêle. Elle se souvient qu'elle l'a prêtée à la grand-mère. Alors elle dit à sa fille, « Si tu veux manger des crêpes aujourd'hui, il faudra que tu ailles récupérer la poêle chez ta grand-mère. » Pour la route, elle lui prépare un goûter et dans le panier, elle met des petits beignets. « Quand tu te promènes toute seule, prends garde à toi, ma petite fille, tu peux rencontrer l'ogresse. Prends garde à toi, petite fille. Chaque fois qu'elle voit une gamine, elle se lèche les babines, elle n'a plus qu'une seule idée. La faire glisser dans son gosier. » Sur le chemin de la petite fille, derrière un arbre, se cache l'ogresse. Tout au moins, elle essaye de se cacher, cette ogresse. Mais elle est tellement grosse qu'elle déborde des deux côtés de l'arbre. En plus, cette ogresse a du poil. Du poil aux mains, du poil aux pieds. Du poil sur la poitrine, du poil dans les narines, et même du poil derrière qui lui fait une grande queue. Une queue comme celle d'un loup. Mais c'est une ogresse. Une ogresse italienne. Elles sont comme ça en Italie, grosses et poilues. Mais ça n'empêche pas d'aimer se faire belle. Elle porte une robe à fleurs avec des petits volants, dans son décolleté un très très gros collier, une grosse bague à chacun de ses doigts, et des talons aiguilles pour faire la fille.
1: Bonjour petite.
2: Bonjour madame.
1: Où tu t'en vas avec ton panier?
2: Je vais chercher la poêle chez Mémé.
1: Mémé?
0: Se dit l'ogresse.
1: La petite fille a dit qu'elle avait une mémé. Si je résiste à l'envie de la faire glisser tout de suite dans mon gosier, je pourrais bien y faire glisser et la petite fille et la mémé. Dis-moi, petite, elle habite où exactement, ta mémé?
2: Elle habite de l'autre côté de la colline. Pour y aller, je vais prendre ce chemin-là.
1: Au revoir, petite.
2: Au revoir, madame.
1: Moi aussi,
0: décide l'ogresse.
1: Je vais aller voir la mémé, mais moi je passerai par l'autre chemin.
0: Pendant ce temps-là, la petite fille continue de marcher tranquillement sur la route.
2: Mais voilà qu'au bout d'un moment, elle est obligée de s'arrêter, car juste devant elle, un fleuve lui barre le passage. Il n'y a pas de pont pour traverser, pas de bateau non plus. La petite fille est bien embêtée. Le fleuve la salue.
3: Mi presento. Sono Giordano, le fleuve qui tourbillonne, tourbillonni, tourbillonno.
0: La petite fille lui demande de bien vouloir la laisser passer de l'autre côté.
3: Je vais bien te laisser passer, petite fille, si tu me laisses tourbillonner les beignets de ton panier.
0: Alors la petite fille lance ses beignets dans l'eau et aussitôt, le fleuve Giordano fait tourbillonner les beignets du panier. Puis, reconnaissant, il baisse doucement ses eaux. La petite fille traverse sans se mouiller les pieds. Entre-temps, l'ogresse arrive devant la maison de la grand-mère.
1: Hé hé hé, marmonne l'ogresse. J'adore les grand-mères.
0: Et elle frappe à la porte.
4: Qui c'est?
1: C'est moi,
0: dit l'ogresse de sa grosse voix.
4: Qui ça?
0: L'ogresse s'éclaircit la gorge.
1: « C'est moi, c'est ta petite fille. Descends m'ouvrir la porte, s'il te plaît. »«
2: Ah, oh, c'est ma petite fille. Qu'est-ce que ça me fait plaisir. »
0: La grand-mère descend l'escalier, ouvre la porte et hop, l'ogresse a fait glisser dans son gosier. Mais il y a quelque chose qui passe pas. Pas. Et d'une. Pas. Et de deux. Pas. Trois.
2: L'ogresse recrache les 5 dents qui restaient dans la bouche de la mémé. Et ses oreilles aussi. Elle prend les oreilles dans une main, les dents dans l'autre main. Et avec tout ça, elle monte l'escalier et elle marche droit vers la cuisine de la grand-mère. Elle met les dents à cuire dans une casserole, les oreilles à frire dans une poêle. Elle fouille dans les tiroirs et trouve les affaires de la grand-mère. Alors, elle enfile sa chemise de nuit, son bonnet de nuit, puis se cache sous les couvertures. C'est à ce moment précis que la petite fille frappe à la porte.
1: « Qui c'est ?»
2: demande l'ogresse Mémé.
5: « Ça va, Mémé ? Tu as une drôle de voix.
1: « Qui c'est ?»«
5: Oh, j'ai eu peur. C'est moi, Mémé, ta petite fille. Descends ouvrir la porte, s'il te plaît. »«
1: Je peux pas, je suis malade. »«
4: Je suis dans mon lit. Débrouille-toi, t'as qu'à passer par la fenêtre. »
5: « Mais c'est trop
4: haut. Eh ben, tu n'as qu'à passer par le trou de la serrure.
5: Mais c'est trop petit !»
2: Alors l'ogresse mémé trouve une corde dans la chambre de la grand-mère. Elle la prend, va jusqu'à la fenêtre et la lance à la petite fille. La petite fille monte le long de la corde et dès qu'elle met le pied dans la chambre, vite, l'ogresse mémé retourne se cacher sous les couvertures. La petite fille lui demande aussitôt la poêle.
4: « La poêle? Mais qu'est-ce que c'est que cette histoire de poêle ?» Tu vois bien qu'il va bientôt faire nuit. Tu ne vas quand même pas rentrer chez ta mère à cette heure-ci, non? Allez, on verra ça demain. Viens te coucher avec mémé. Je te fais une petite place dans mon lit.
5: Mémé, mais j'ai faim.
4: Hein? Là, tu n'as qu'à manger les haricots qui sont à cuire dans la casserole.
2: La petite fille plonge la cuillère dans la casserole et goûte.
4: Berk, c'est dur. Eh bien, tu n'as qu'à manger les beignets qui sont à frire dans la poêle.
5: Berk, c'est mou.
4: Bon, bah, tu mangeras mieux demain parce qu'il n'y a rien d'autre. Allez, viens coucher avec Mémé. Je te fais une petite place dans mon lit.
5: Merci, Mémé. Et bonne nuit.
4: Bonne nuit, ma petite.

0: Quoi encore? Pourquoi t'as du poil sur la poitrine?
1: Bon, j'ai du poil sur la poitrine parce que j'ai mis trop de colliers quand j'étais jeune. Mais dis donc, ça suffit maintenant les questions, hein. Il est l'heure de dormir. Allez, on dort.
0: Ferme les yeux.

0: L'ogresse se retourne et la petite fille voit la queue poilue. Du poil aux mains, ça peut arriver. Du poil aux pieds aussi. Moi, j'en ai d'ailleurs, mais une grande queue poilue comme celle-ci, ça, j'en suis sûre. Ma grand-mère, elle en a jamais eu. Oh, cette femme-là, c'est pas ma grand-mère. C'est l'ogresse. Faut que je me sauve. Mémé ?
1: Oui, quoi ? Qu'est-ce qu'il y a ?
0: Je n'arrive pas à dormir. Il faut que j'aille faire pipi.
1: Mais tu vas quand même pas te relever maintenant, non ? T'as qu'à faire pipi au lit. C'est pas grave, ça.
0: Mémé, je suis grande maintenant. L'ogresse Mimi ne veut pas que la petite fille lui échappe. Alors elle trouve un fil de laine et l'attache autour de la cheville de la petite. Puis elle ouvre une trappe dans le sol qui donne accès à l'étable. L'ogresse Mimi fait descendre la petite fille. Déroule le fil, déroule le fil, déroule. Mais la petite fille ne fait pas du tout pipi. Elle détache le bout de laine de sa cheville, elle l'attache à la patte de la chèvre qui était là dans l'étable. Chut !
2: Ça y est, Mimi, tu peux me remonter. Enroule le fil, enroule le fil, enroule. Bé !
0: L'histoire ne dit pas si l'ogresse a mangé la chèvre ou si elle lui a laissé la vie sauve. L'histoire raconte que l'ogresse Mémé a regardé par la fenêtre. Elle a vu la petite fille qui s'échappait très loin. Alors vite, elle a mis ses chaussures à talons aiguilles et elle est sortie de la maison. Elle a couru derrière la petite fille.
2: Fleuve Jordan, ne la laisse pas passer, hein, j'arrive.
3: Bien sûr que si, je la laisse passer. Elle m'a donné ses petits beignets et maintenant regarde les tourbioni tourbiono.
0: Et le fleuve Giordano, reconnaissant, baisse doucement ses eaux. La petite fille traverse sans se mouiller les pieds. Quelques minutes plus tard, l'ogresse arrive à son tour. Elle voit que la petite fille est déjà sur l'autre rive. Le fleuve Giordano remonte doucement ses eaux. Alors vite, l'ogresse enlève ses chaussures à talons aiguilles. Elle les pose au bord du fleuve et trempe son gros doigt de pied dans l'eau.
2: Ah, che fredda l'acqua, c'est froid.
0: Les eaux froides et glaciales du fleuve Giordano remontent jusqu'à ses genoux poilus.
2: Les eaux froides et glaciales du fleuve Giordano remontent jusqu'à ses fesses poilues, jusqu'à sa poitrine poilue, jusqu'à sa bouche. L'ogresse ne savait pas nager. L'ogresse s'est noyée.
0: La petite fille est rentrée chez elle, saine et sauve. Quand tu veux faire ta gourmande, prends garde à toi, méchante ogresse. Il y a des filles qui sont malignes. Prends garde à toi, méchante ogresse. Chaque fois qu'elles voient une ogresse, même pas peur de ses grosses fesses. Elles ont bien plus qu'une idée pour ne pas glisser dans son gosier.

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Maintenant, je vous raconte une histoire rigolote. Il était une fois, peut-être oui, peut-être non, c'est l'histoire de deux sœurs. Amar et Yasmine ont épousé deux frères. Amar a épousé le frère qui est très très riche. Et Yasmine a épousé le frère qui est très pauvre. Yasmine attend un bébé. Elle décide d'aller voir sa sœur, Amar. Sa sœur est en train de préparer du chou farci. Yasmine aimerait bien manger du chou farci. Parce que pour avoir du chou farci, il faut avoir un chou, il faut avoir du riz et il faut avoir de la viande. Et il faut un peu d'argent pour tout ça. Et quand on est très pauvre, on n'a pas l'argent pour acheter tout ça. Mais la sœur Amar, elle a tout ce qu'il faut. Et ça sent bon dans la maison de Amar. Mais Amar a vu Yasmine qui s'assied sur le pas de la porte. Amar ne dit même pas à Yasmine, « Viens ma sœur, rentre dans la maison. » Non, Amar la laisse sur la porte. Et ça sent bon, ça sent tellement bon dans cette maison. Et Yasmine, elle a son ventre qui gargouille. Elle aimerait tellement en manger. Alors elle se lève pour partir. Elle se dit peut-être, ma sœur va me dire, « Assieds-toi. » Mais non, pas du tout. Amar la laisse partir. Yasmine arrive chez son mari et lui dit « Tu sais mon mari, j'ai très envie de manger du chou farci. On pourrait inviter le vizir. » Le vizir, c'est le grand chef du village. « Oui ma femme, tu as raison, c'est une bonne idée. Mais il faut que je fasse des économies. Il faut que je travaille encore un peu plus pour trouver les sous pour faire le chou. » Le mari arrive, c'est bon, il a trouvé les sous qu'il fallait, il a acheté le chou, le riz et la viande. Et voilà Yasmine qui commence à préparer le repas. Ça sent bon. Et son mari va emprunter des coussins chez le voisin, parce que dans leur maison, ils sont tellement pauvres qu'il n'y a pas de coussins. Il y a juste les matelas pour dormir. Les coussins sont installés sur les matelas. Tout va bien, le vizir arrive, le plat de chou farci est prêt. Yasmine commence à servir le vizir, le mari. Et pendant qu'elle sait, un gros prout bien sonore. Oh, Yasmine est honteuse. Elle dit que la terre s'ouvre et m'engloutisse. Il ne faut jamais dire des paroles comme ça, parce que la terre s'ouvre. Et voilà Yasmine qui se retrouve sous la terre, dans une ville aussi grande que Toul, même un peu plus grande que Toul. Il y a des marchands, il y a des belles rues, il y a le marché, et puis elle arrive là, elle dit « Mon père, où est mon père? Donnez-moi mon père !» Les gens la regardent bizarrement, disent « Mais d'où elle vient cette femme? Elle n'est pas de chez nous. Elle doit être un peu folle quand même. » « Donnez-moi mon père !» Finalement, il y a quelqu'un qui l'écoute et elle peut enfin expliquer son histoire. Le chou, le vizir, le père. Finalement, beaucoup de gens dans la rue viennent à côté d'elle, elle raconte son histoire et les voilà tous qui cherchent le père. Même les policiers, tout d'un coup, « Oh, c'est moi que vous cherchez !» Monsieur le père avec un carbouche sur la tête. Un carbouche, c'est un turban rouge
avec un gland en soie, un très beau chapeau, et puis il a des très beaux habits, avec des fils dorés. Il est à la table du restaurant, il mange bien. Alors les gens lui disent, mais qu'est-ce que tu fais là, Le Pen ? Bien, écoutez, j'étais trop serrée dans le ventre de Yasmine. J'étais trop à l'étroit, il fallait que je prenne l'air. Alors je suis sortie. Et puis je suis allée au hammam. Après le hammam, je suis allée au restaurant. Et puis tout va bien, la vie est belle. Les gens lui disent, mais tu te rends compte la honte que tu as donnée à cette femme ? Tu lui dois une compensation. Oh oui, il n'y a pas de problème, je peux faire ça. Yasmine, à chaque fois que tu ouvriras la bouche, il y a des pierres précieuses et de l'or qui sortiront de ta bouche. Et puis, pour sortir, eh bien, tu dis, la terre, ouvre-toi et laisse-moi sortir. Voilà. La voilà au pied de son mari, qui lui dit, mais où es-tu partie, Yasmine ? On t'a cherché, le vizir est parti. Je commençais à me faire du souci. Yasmine raconte son histoire. Et à chaque parole qu'elle dit, voilà un tas d'or et de pierres précieuses à ses pieds. Oh, quelle merveille ! Et les voilà tout de suite très très riches. Ils ont acheté une maison aussi belle qu'un palais. Ils ont même embauché des serviteurs et des servantes et ils mènent la belle vie comme les rois. Tout va bien. Et puis, tout d'un coup, il y a Amar qui se dit, oh, quand même, je n'ai pas été très sympa avec ma sœur Yasmine. Alors, elle racle sa casserole. Il reste encore un peu de chou. Elle met ça dans une assiette. Elle va à l'autre bout de la ville chercher l'ancienne maison de sa sœur. Évidemment, la maison est vide. Amar, elle se dit, mais où est-ce qu'ils sont partis ? Les voisins disent, mais ils sont dans le palais là-bas. Amar, elle se dit, oh, Yasmine doit être une servante dans cette belle maison, dans ce palais. Alors il y va avec son assiette pleine de choux qui n'est plus très bon. Elle frappe à la porte, un serviteur vient ouvrir. Elle dit, je voudrais voir ma sœur Yasmine. Attendez madame, je vais demander à ma maîtresse. Amar ne comprend pas très bien. Et puis Yasmine arrive, elle accueille Amar et Amar lui donne son reste de chou farci qui n'est pas bon. Yasmine lui dit, qu'est-ce que tu veux que je fasse avec ça? Tu peux le mettre à la poubelle, mais toi viens. Je t'emmène avec mes serviteurs, tu vas aller à la cuisine et tu vas manger tout ce que tu veux. Et puis vous, mes serviteurs, tout ce qu'elle veut, vous lui donnez dans des plats d'argent. Elle va l'emporter chez elle. Yasmine, explique-moi, qu'est-ce qui se passe? Pourquoi t'es là? Comment ça se fait? Oh, c'est simple, dit Yasmine. J'ai invité le vizir. Quand tu ne m'as pas reçu, j'avais très envie de manger du chou. J'avais faim. Et puis, je suis rentrée chez moi. Mon mari a gagné des sous. On a invité le vizir. J'ai fait du chou. Et puis, j'ai pété. Et la terre m'a engloutie. Elle raconte toute l'histoire à sa sœur. Amar se dépêche de rentrer chez elle. Elle raconte toute l'histoire à son mari. Elle dit, je veux qu'on invite le vizir, je vais refaire du chou farci, et pas de problème, la richesse est à nous. Ça se passe comme elle dit, sauf que quand elle serre le vizir et son mari, rien ne se passe. Elle pousse, elle pousse, elle pousse. Impossible. Il y a juste un petit de rien du tout. Elle dit que la terre s'ouvre et m'engloutisse. Eh ben oui, elle n'aurait pas dû dire ces paroles-là. Elle se retrouve comme sa sœur, mais la ville n'est plus du tout la même. La ville est sale,
C'est triste, il pleut. Elle réclame son pain. Je veux mon pain, je veux mon pain. Les gens se disent, elle est folle. Et puis, quelqu'un l'écoute, elle raconte son histoire. Et voilà, toute la rue, toute la ville qui cherche le pain de Amar. Tout d'un coup, il voit un pauvre gars dans une bergerie, avec juste une couverture toute mouillée. Il est maigre, il n'est pas coiffé. C'est vraiment un vagabond malheureux. Les gens lui disent, mais explique-nous qu'est-ce qui s'est passé. Eh bien oui, j'étais au chaud dans le ventre de Amar. J'étais bien, je dormais. Et elle, elle a poussé, poussé pour que je sorte. Et voilà dans quel état je suis, pauvre malheureux. Les gens lui disent, mais tu lui dois une compensation. Ah oui, tu lui donnes une compensation. Eh bien, à chaque fois qu'elle ouvrira la bouche, qu'elle parlera, des scorpions et des serpents sortiront de sa bouche. Alors elle dit, que la terre s'ouvre et que je remonte à l'air libre. Elle se retrouve au pied de son mari. Et le mari lui dit, ben alors qu'est-ce qui s'est passé ? Alors elle ouvre la bouche pour lui dire, eh bien voilà. Elle n'a pas fini de dire, voilà mon histoire, que les scorpions et les serpents la piquent et elle tombe raide morte.

0: Il y a très longtemps, dans le temps d'avant le temps, les oiseaux étaient déjà présents sur toute la terre. Mais ils vivaient dans des conditions pénibles, car le ciel était très bas, tout proche de la terre. Ils n'avaient pratiquement pas de place, les oiseaux, pour prendre leur envol, surtout les grands oiseaux, comme l'aigle ou le vautour. Ils se heurtaient sans cesse au ciel. En fait, tous les animaux et tous les hommes se traînaient lamentablement sur le sol. Vous imaginez le tableau. De plus en plus mécontents, les oiseaux se sont réunis et ont discuté de ce qu'ils pourraient imaginer pour améliorer leur triste vie. Ils ont pensé que le ciel devait absolument se pucer. Mais celui-ci ne voulait rien savoir.
1: « Oh, je ne bougerai pas. Je suis très bien comme ça. Je vois les forêts, les collines couvertes de prés. Je peux me mirer dans l'eau des lacs. »
0: Les oiseaux ont alors décidé de décoller tous ensemble et de monter pousser le ciel. Mais imaginez la force que pouvaient représenter tous les oiseaux du monde réunis, des aigles, des vautours, des grues, des hérons, jusqu'aux roitelets, aux mésanges et aux fauvettes, en passant par les poules d'eau, les canards, les perdrix, les piques, qui battaient tous des ailes ensemble en même temps et qui poussaient le ciel vers le haut. Le ciel a résisté un moment, mais il a fini par céder un peu de terrain. Et les oiseaux stimulés ont redoublé d'efforts. Et finalement, le ciel a été repoussé tellement loin que l'aigle et l'alouette pouvaient voler si haut qu'on les distinguait à peine. Tous les oiseaux étaient heureux, mais bien fatigués. En redescendant sur terre, ils ont aperçu une chauve-souris qui dormait tranquillement sur une branche d'arbre. Les oiseaux étaient furieux parce qu'elle n'était pas venue les aider. Ils l'ont interpellée. Hey, « Hé, ça te faisait rien que le ciel soit si bas ? » ?»« Oh, je me fiche bien de votre ciel, moi. Laissez-moi dormir !» leur a rétorqué la chauve-souris. « Dormir ? Oh, il faut savoir que personne ne dormait en ce temps-là, car il faisait jour en permanence. » Furieux, le vautour lui a répliqué. « Eh bien, continue de dormir, mais dorénavant, tu dormiras la tête en bas. » Et ben voilà, c'est depuis cette époque que les chauves-souris dorment pendues par les pieds la tête en bas. En ce temps-là, les hommes étaient déjà sur terre, mais ils n'étaient pas comme les chauves-souris, ils ne dormaient jamais. Pour eux, la vie était pire depuis que les oiseaux avaient soulevé le ciel. Il y avait maintenant de la place. On n'étouffait plus sous son immense couvercle. Les hommes s'étaient mis alors à travailler tout le jour sans relâche, puisqu'il n'y avait pas de nuit. Ils pouvaient construire des maisons plus hautes, chasser et pêcher plus longtemps, car le gibier et le poisson abondaient. Ils ne s'arrêtaient pas. Aussi, ils étaient épuisés.

Un jour, un ancien de la tribu a déclaré « Autrefois, les vieux disaient que par-delà les montagnes, il existait une vaste forêt où se trouve une clairière. Dans cette clairière, il y a deux grandes calebasses dans lesquelles sont enfermées la nuit et les animaux de la nuit, gardés par l'esprit de la nuit. Il faut aller ouvrir ces calebasses et libérer la nuit. Nous pourrons enfin dormir et moins travailler. »

Les chefs ont emmené tous les hommes. Ils ont marché très longtemps, traversé des vallées, des montagnes, des plaines, des marais, des forêts. Finalement, ils ont trouvé la clairière. Au milieu se dressaient deux énormes calebasses plus hauts que les arbres de la forêt. De l'intérieur s'échappaient des cris de toutes sortes, de bêtes nocturnes, des chouettes, des hiboux, des singes hurleurs.

les chefs ont dit « Visez d'abord la plus petite !» Des volées de flèches ont été décochées, se sont abattues sur la moins grosse des calebasses qui a volé en 1000 fragments. La nuit et les animaux se sont échappés, poursuivant les hommes qui s'enfuyaient vers leur village, qui se sont couchés et ont fermé les yeux. Quand ils les ont rouverts, le jour était là de nouveau. Mais la nuit est revenue aussitôt. Ils se sont recouchés. Et ainsi de suite. C'est depuis ce temps-là que le jour et la nuit se suivent en alternance. Les hommes depuis sont beaucoup moins fatigués car ils peuvent maintenant dormir régulièrement. Mais les hommes n'étaient pas encore satisfaits. Ils se plaignaient et voulaient aller ouvrir l'autre calebasse. Les chefs ont alors décidé d'une nouvelle expédition. Lorsque la volée de flèches a fait exploser la grande calebasse, une obscurité immense les a poursuivis encore plus vite que la première fois. Ils ont fui l'esprit de la nuit qui voulait les transformer en bêtes nocturnes. D'ailleurs, l'un d'eux a été attrapé et transformé en engoulevent. Les hommes ont fini toutefois par rejoindre leur maison et fermer les yeux. Mais ils ne sortaient plus. Ils avaient peur. Peur de la nuit. Peur de leur ombre. Peur de l'autre. Ils restaient enfermés, cloîtrés dans leur maison. C'est comme ça que certains d'entre eux ont commencé à raconter des histoires. Les autres se mettaient en cercle autour d'eux et les écoutaient. Les longues nuits passaient plus vite. Et la peur reculait. C'est comme ça que sont nés les conteurs.

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1: Bonjour, je m'appelle Sama. Aujourd'hui, je vais lire une histoire qui s'appelle Oli Petit Dinosaure. Oli Petit Dinosaure. Dans une contrée lointaine, par-delà les montagnes et les océans, la jungle est peuplée d'étranges créatures et d'arbres géants. Et de temps en temps, on y entend ce terrible rugissement. Dans 10 minutes, Oli Petit Dinosaure. Avec ses 3 cornes pointues et ses 4 grosses pattes, Gruffaut batifole dans la chaleur du soir. Dans 9 minutes, Oli, ne t'éloigne pas trop, l'avertit maman Dino. Mais le petit Triceratops préfère s'amuser. Au cœur de la jungle, il sème la terreur, en effrayant les grenouilles et les oiseaux. Sa maman lui prévient, dans 8 minutes, Oli, tandis que Gruffaut dévale la colline. Il prend un bon bain de boue, puis court après sa queue jusqu'à perdre l'équilibre. Bien sûr, dans 7 minutes, il ira se coucher, mais à l'appel de l'aventure, il ne peut résister. Soudain, un drôle de bruit l'arrête dans son élan. Des tréfonds de la terre montent un sourd tremblement. Dans 6 minutes, il faut rentrer. Mais voilà que maintenant, un immense volcan se réveille bruyamment. Le ciel semble rugir. Il est temps de déguerpir. Boum, le volcan entre en éruption. Voilà de la lave en fusion, des cendres obscurissent le ciel. La roche vole en éclats, il ne faut pas rester là. Du fond de la vallée accourent toutes sortes de dinos, des petits, des immenses et des gros. Le sol tremble sous cette cavalcade. Plus que 5 minutes, disent-ils. Dépêche-toi, camarade. Gruffaut court à toute vitesse, son cœur bat à tout rompre. Ouf, voilà un abri. Vite, il s'y réfugie. Dans 4 minutes, je dois être au lit. Et je ne sais même pas où je suis. Un long roulement de tonnerre gronde dans la nuit. Au pied de la grande montagne, là où nichent les oiseaux, se lamente Gruffaut, le petit dino. Dans 3 minutes, au lit, appelle une voix profonde. Une ombre se découpe sur la lune ronde. De toute sa hauteur, maman dinosaure se penche vers Gruffaut, qui se sent déjà plus fort. 2 minutes, dit-elle, je ne suis jamais bien loin. Et d'un pas balancé, ils reprennent le chemin en direction de la maison. La lune d'argent adoucit la nuit. Sa maman le borde dans son lit, puis en l'embrassant, elle chuchote « Plus qu'une minute, maintenant, finis les aventures !» Gruffaut ne répond pas. Il ronfle déjà profondément endormi. Fin. 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